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0: disent que vous êtes venu chercher à la fois des conseils et des armes pour poursuivre la lutte.
1: Bien, un homme sage est celui qui vient toujours chercher des conseils d'abord. Des armes, on en trouve partout.

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0: Début mai, le collectif Zappé Bolloré a fait parler avec la publication d'une tribune de 600 professionnels du cinéma. Ils dénoncent le rachat progressif d'UGC par le groupe Canal+, détenu par le milliardaire d'extrême droite Vincent Bolloré. Le collectif appelle à un boycott d'UGC et à une préférence pour les cinémas indépendants. Seulement à Lille, les trois cinémas de la ville appartiennent à UGC. L'association Lille Cinéphile en a fait sa figure de proue. Au fond de la salle principale de la gare Saint-Sauveur se cache un néon lumineux qui informe de la présence d'une salle de cinéma. Deux dimanches par mois, cette salle est investie par l'association Lille Cinéphile qui souhaite le retour d'un cinéma indépendant dans la ville. Depuis le rachat du Majestic et du Métropole par UGC, une petite équipe de bénévoles s'affaire pour proposer des projections diverses, allant des films pour enfants à des séances de thriller. Ils défendent un cinéma pour les cinéphiles qui échappe au monopole du UGC. Antoine Tillard, programmateur au Méliès et trésorier bénévole pour Lille Cinéphile, nous raconte.
1: Alors Lille Cinéphile, l'association est née d'un mouvement, en fait, d'un collectif. On a été un collectif, on a rédigé en fait une pétition au moment où les cinémas Métropole et Majestic ont été rachetés par le groupe UGC. Nous, on était plusieurs à trouver que c'était pas normal et que c'était même plutôt inquiétant. Puisqu'il faut savoir que la ville de Lille est la seule ville de plus de 250 000 habitants qui doit supporter un monopole d'un groupe privé dans son centre-ville. Et c'est une problématique pour la diversité. Donc on a fait cette pétition qui a plutôt eu un bon écho. Et du coup, on a commencé à se dire qu'il fallait créer une association. On a commencé à rencontrer la municipalité de Lille. Alors la précédente, on a commencé à travailler avec eux. Bon, la nouvelle, elle est un petit peu similaire, mais il y a eu quelques petits changements. Mais on continue à avancer. Donc on est plutôt content. On espère qu'on va arriver à notre but, qui est l'ouverture d'une salle indépendante RSC dans la ville de Lille. À moyen terme, on va dire. Allez, soyons à moyen terme.
0: Et aujourd'hui, du coup, c'est quoi votre activité en tant qu'association ? Quel genre de séance vous organisez ? Où est-ce que ça se passe ?
1: Alors là, actuellement, on a la possibilité de faire. On a eu une petite subvention de la ville de Lille qui nous permet de faire des programmations un dimanche sur deux à la gare Saint-Sauveur en gratuité, parce que pour l'instant, la gare Saint-Sauveur, c'est encore en gratuité. Et du fait qu'on ne soit pas encore en billetterie CNC, on est forcément un an après les sorties des films. Donc on ne peut pas passer de cinéma très récent. Par contre, on a décidé de faire une programmation régulière avec une cohérence. C'est-à-dire qu'on a travaillé sur les auteurs, on travaille sur des thématiques des auteurs. Là, sur la prochaine partie, on arrive bientôt sur la partie sur la partie avec Lille 3000 aussi, puisqu'on participe aussi à Méditerranée en termes de programmation cinéma. Voilà, on essaye en fait de... On programme les films que nous, on estime important de montrer au public, parce qu'il y a plein de choses dans le répertoire, notamment à montrer au public qui ne sont pas montrés et qui ne sont plus montrés à Lille. Et puis aussi de travailler au maximum avec les associations qui existent sur la métropole, parce qu'on pense que le travailler ensemble, c'est ce qui nous permet à tous d'avancer, et la culture a besoin qu'on soit tous ensemble pour pouvoir avancer, puisqu'elle est quand même très très attaquée en ce moment. Donc qu'on soit tous solidaires, je pense que c'est une bonne chose, une bonne voie en tout cas.
0: Et comment vous choisissez les films justement pour la programmation ? Vous disiez que vous choisissiez certains auteurs. Est-ce qu'il y a un critère ? Est-ce qu'il y a des thèmes que vous avez envie de mettre en avant particulièrement ?
1: Alors là, c'est pour l'instant, on est encore un petit asso. Hein. Donc pour l'instant, on est dans les discussions, c'est-à-dire qu'on échange beaucoup sur les auteurs qu'on a envie de mettre en avant, peut-être sur certains, sur les films qu'ils ont envie de mettre en avant. Et une fois qu'on a tout ça, on travaille de manière à avoir quelque chose de cohérent, comme une programmation qu'on fait dans les salles de cinéma classiques. Hein. C'est juste que là, on n'a qu'une journée tous les 15 jours, mais il y a une cohérence dans ce qu'on fait. Et c'est vrai qu'on a envie de montrer du cinéma qui peut être exigeant. On a montré il n'y a pas longtemps Jeanne Dielman, qui est un film assez long, hein, de Chantal Akerman. On aurait pu croire que ce serait compliqué en termes de public, et finalement on a été très surpris de la fréquentation. Et là, de plus en plus, c'est vrai qu'on est assez surpris sur la fréquentation de certaines propositions qui peuvent paraître d'extérieur assez compliquées. Et en fait, on voit qu'il y a un public cinéphile à Lille qui est très en demande et qui est très en manque, en fait. Donc c'est plutôt encourageant pour nous.
0: Ce dimanche, une dizaine de spectateurs étaient présents lors de la projection. Les bénévoles ont précisé que cette ambiance intimiste est plutôt inhabituelle. Martine, 70 ans, vient à une séance de L'Île Cinéphile pour la quatrième fois.
2: Et comment vous en avez entendu parler ?
3: Alors, c'est pas moi personnellement qui ai découvert ça, c'est par le biais d'une autre personne qui m'en a parlé, donc, et puis bon, ça s'est fait comme ça.
2: Ok, et est-ce que vous venez, pourquoi en fait vous décidez de venir à ces séances-là ? C'est pour la programmation ? Est-ce qu'il y a des raisons aussi de...
3: La programmation, puis je pense que c'est quand même intéressant, vu qu'on n'a plus vraiment de cinéma indépendant, hein, donc, puis de surcroît, c'est gratuit, donc...
2: Et justement, qu'est-ce que vous en pensez du fait que bah, L'Île Cinéphile veuille relancer un cinéma indépendant à Lille ? Est-ce que vous, c'est quelque chose qui vous manque au quotidien ?
3: Bah, écoutez, moi je trouve que c'est super bien, parce que c'est vrai que quand on parle des deux cinémas, le Métropole et le Majestic, qui étaient quand même des cinémas, cinéma indépendant, vu que ça a fusionné, ils ont fusionné avec l'UGC, c'est plus du tout la même chose, quoi. Donc moi je pense que c'est bien si on pouvait trouver un cinéma comme ça, indépendant, voilà, je pense que ce serait super bien.
2: Oui, parce que justement, vous parlez de vouloir mettre un cinéma indépendant à Lille, et vous-même vous dites que vous travaillez au Méliès. Pourquoi est-ce que c'est important d'avoir un cinéma indépendant à Lille précisément quand il y a d'autres cinémas indépendants dans la métropole ?
1: Parce qu'en fait, le Méliès, il faut savoir que c'est un mono-écran. Donc, alors c'est vrai que je suis très gourmand en films. Hein. Moi, je passe 350 films par an au Méliès, donc c'est une bonne moyenne. Hein. C'est un bon taux de films programmés. Mais en même temps, je ne peux pas proposer tout. Et donc, et effectivement, je trouve que avant il y avait des salles indépendantes, on a toujours fonctionné avec ça. Et donc, je trouve que c'est important qu'il reste une salle indépendante à Lille. Et pourquoi je suis engagé dans ce projet ? Parce que je pense que justement, il faut qu'on travaille tous ensemble. Donc, le fait que, effectivement, j'ai mon nez dans la programmation de L'Île Cinéphile fait que il y a une cohérence il y a un objectif de cohérence et en tout cas de dialogue entre les salles qui existent déjà. Donc en tout cas, il y aura au moins un dialogue entre le Méliès et L'Île Cinéphile plus tard, ça c'est évident. Mais c'est effectivement la volonté de se dire on est sur une métropole et que cette métropole, elle se doit de proposer toute la diversité du cinéma qui existe sur notre territoire, et c'est loin d'être le cas aujourd'hui.
2: Et vous, de votre côté, dans votre communication, vous estimez avoir 18 mois pour construire une alternative à UGC Lille. Pourquoi ce chiffre et pourquoi maintenant ?
1: Parce que c'est urgent et parce que je pense que vous n'êtes pas sans savoir qu'un certain personnage dont on est nombreux à se méfier, qui s'appelle Bolloré, Vincent Bolloré, qui a annoncé que d'ici 2028, il prendrait le contrôle du groupe UGC. Et donc, du coup, je trouve que pour une ville comme Lille, qui a déjà un monopole d'un groupe privé, que ce groupe privé devienne le groupe Bolloré, je trouve que là, c'est très problématique. Je pense que l'association trouve aussi, et je pense qu'on est nombreux sur le territoire français à trouver que c'est un problème. Donc, je pense qu'avoir... C'est pour ça qu'on a ce timing-là et qu'il faut absolument qu'on arrive à ouvrir quelque chose avant l'arrivée de Bolloré chez UGC.
2: Et aujourd'hui, justement, c'est quoi les prochaines étapes ? Comment vous comptez parvenir à ouvrir un cinéma indépendant à Lille ?
1: Alors là, on a déjà fait une étude de marché, donc on sait qu'on peut le faire. C'est les étapes, en fait, avec le CNC. Hein. Donc on va bientôt là passer à la visite de certains lieux qu'on peut envisager pour voir si la faisabilité des choses, c'est-à-dire quels travaux il faut faire pour pouvoir mettre les lieux aux normes, les éventuels lieux aux normes. Et puis après c'est une question de timing, en fait, c'est-à-dire comment les travaux se mettent en place, comment on arrive à obtenir l'agrément du CNC. Et une fois qu'on a obtenu l'agrément du CNC, il n'y a plus qu'à programmer. Et là, c'est moins compliqué puisque c'est de la négociation avec les distributeurs. Et ça c'est un métier qu'on maîtrise un peu quand même.
0: Le collectif souhaite pérenniser la présence d'un cinéma indépendant à Lille. Pour ce faire, ils ont le soutien de la mairie pour leur présence en tant que cinéma à moyen terme. En attendant, leur séance reste accessible 2 dimanches par mois, gratuitement, à la gare Saint-Sauveur.
4: Un reportage de Juliette Jaffreau pour Radio Boomerang.
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0: Le Palais de l'Univers et des Sciences, autrement appelé le PLUS, est un centre de culture scientifique, technique et industrielle qui fait partie du pôle démocratie locale et éducation populaire de la communauté urbaine de Dunkerque. Climat, décarbonation, biodiversité, astronomie, robotique, innovation industrielle ou encore nouvelles technologies, au plus, la curiosité est un moteur pour comprendre le monde qui change. Rencontre avec Bernard Levent, directeur du PLUS, et Mathilde Van der Husten, directrice adjointe au pôle démocratie locale éducation populaire, qui vont entre autres nous expliquer la programmation estivale du PLUS.
1: Cet été, oui, on aura une programmation assez particulière pour tous les âges. On va commencer par exemple, on peut commencer par les plus petits. À partir de 3 ans, on va proposer un petit atelier dans un espace qui s'appelle La Bulle et qui est directement justement destiné aux plus petits et à leurs familles, avec un atelier qui s'appelle Promenons-nous dans la nuit. L'idée, en fait, c'est de faire en sorte d'attirer l'attention sur la faune dans les jardins la nuit, donc pour éveiller un peu la curiosité des enfants sur ces sujets-là. Et en même temps aussi, cet été particulièrement, faire un petit clin d'œil à l'éclipse partielle de soleil qui aura lieu le 12 août et de voir comment, justement, les animaux se comportent pendant la nuit et lors d'une éclipse avec des petits jeux, des petites devinettes, des petits chants, etc.
2: Donc c'est assez centré sur les plus petits, sur les plus jeunes, la programmation de cet été ?
1: Pour cet atelier-là en particulier, oui, mais on s'adresse à tous les publics. Hein. Le PLUS, c'est un centre de culture scientifique, technique et industrielle. Donc on porte pas mal de disciplines scientifiques, pour parler un peu sérieusement, mais on s'adresse aussi à tous les publics dans le cadre familial, dans le cadre de loisirs, dans le cadre scolaire. On aura aussi pour les ados des ateliers autour de la robotique, par exemple, ou de l'intelligence artificielle. Et ensuite, on aura une présence sur, comme d'habitude, les Nuits des Étoiles en août. Et puis, en mode hors les murs, les équipes du PLUS, en lien avec nos collègues de l'ADLEP, seront aussi sur le territoire dunkerquois, dans le centre-ville de Dunkerque, sur les plages du littoral dunkerquois pour parler de médiation scientifique et d'autres choses qui concernent aussi le territoire dunkerquois.
2: Justement, là, vous parlez de public familial. Et comment attirer un public familial vers des sujets scientifiques qui sont parfois complexes ?
1: Je pense qu'en fait, c'est la diversité qui fait qu'on sera en capacité ou qu'on est en capacité d'accueillir le public le plus large possible. C'est clair qu'un atelier robotique ne va pas interpeller de la même façon qu'une exposition en visite libre ou un atelier où on va travailler avec des plus petits. Et je pense que la diversité des propositions, la diversité des formes, ateliers, jeux, expositions, films, festivals, ça permet aussi de s'adresser à différentes typologies de public et aussi la diversité des équipements et des propositions qui peuvent être faites de façon plus large avec l'ensemble des propositions dans le cadre de l'ADLEP.
2: Est-ce que vous voyez une hausse de l'intérêt du public pour les sujets de type climat, énergie, technologie, etc.
1: Les propositions qu'on fait sur ces champs-là suscitent la question, incitent les visites. Une des plus récentes expositions temporaires qu'on avait traitait justement de la question des batteries. Donc un sujet qui concerne le quotidien du territoire dunkerquois, aussi bien dans son développement économique que dans le quotidien des choix d'études que peuvent faire les plus jeunes ou des choix de carrière que peuvent faire ceux qui sortent des écoles. Et donc, une exposition comme Batterie, un dispositif comme le Job Labo, qui va s'intéresser aussi bien, en tout cas s'adresser aussi bien aux personnes en insertion, qu'aux jeunes, qu'aux familles, sont aussi des outils qui viennent poser des principes en termes scientifiques, techniques et industriels, et puis peut-être aussi susciter des questions et des curiosités chez les personnes, qu'elles soient enfants, jeunes ou parents ou grands-parents. Quoi. C'est ça l'enjeu en fait.
3: La gratuité de ces expositions au plus, comme Mission Zéro, l'exposition qui a eu lieu, la temporaire Batterie ou celle actuellement Pop-Up, sont des expositions gratuites, donc qui invitent toujours le public à s'interroger. On peut venir quand on veut, comme on veut, seul, en famille, en classe, avec ses amis. C'est libre d'accès et on peut toujours s'enrichir et se questionner sur justement ces questions. La direction démocratie locale et éducation populaire de la communauté urbaine de Dunkerque, c'est en fait trois équipements dont fait partie le plus, vous avez la Halle au sucre et Biotopia. Et aussi, on peut rajouter la Bourse aux associations à Dunkerque. Ces quatre équipements partagent les objectifs de comprendre les changements, le climat, les enjeux de l'intelligence artificielle, donner envie d'agir aussi en tant que citoyen, de s'engager ponctuellement ou de manière plus pérenne, et de le faire ensemble, de partager. Donc nous, on a comme triptyque comprendre, partager, agir. Et c'est ces trois équipements qui permettent d'offrir une programmation, soit dans les équipements eux-mêmes, ou qu'on appelle nous hors les murs. Donc on se sert de ces moments pour aller à la rencontre, aller vers, amener, comme dit Bernard, la science, apporter des éclairages, tout en proposant des formats ludiques et pédagogiques.
0: Le PLUS accueille en ses murs chaque année de nombreuses expositions. Mathilde Van der Husten nous parle plus en détail de l'exposition « Mission Zéro, Dunkerque en route vers la neutralité carbone ».
3: Pourquoi parler de neutralité carbone ? Parce que c'est d'abord c'est l'enjeu de, j'ai envie de dire, de notre génération, mais les générations futures de ce siècle, etc. Que c'est l'enjeu du territoire, puisqu'il est engagé dans une stratégie zéro carbone. La communauté urbaine de Dunkerque, bien évidemment, mais aussi les partenaires économiques du territoire et les habitants. On s'appuie sur des scénarios qui ont été construits à base de recherches scientifiques. C'est pour ça que c'est au plus, parce qu'à la base, il y a des données scientifiques et c'est une manière de traduire ces données scientifiques en différents scénarios d'avenir pour expliquer les trajectoires d'un territoire et en particulier le territoire de Dunkerque.
1: Concrètement, justement, dans ces allers-retours entre des problématiques globales à l'échelle de la planète et puis des enjeux spécifiques à l'échelle du territoire sur les types de métiers qu'on peut inventer, qu'on peut proposer sur un territoire qui vise justement la neutralité carbone dans son développement industriel et économique. Et à partir de là, comment on doit se donner la capacité de transformer les métiers qu'on connaît déjà tous, hein, mais en tout cas qui vont évoluer dans leur process, dans leur façon de travailler, dans leur façon de produire. C'est un premier élément, mais aussi c'est s'adresser à l'ensemble de la population, puisque chacun à notre niveau, on a un pouvoir d'agir, comme le disait Mathilde tout à l'heure, dans les enjeux autour de la neutralité carbone, dans nos pratiques de consommation, dans nos pratiques de transport, dans nos pratiques de loisirs. Et c'est aussi ce qui est expliqué dans Mission Zéro. On parle autant de développement industriel, d'énergie, de développement de nouveaux métiers que de vie quotidienne, de consommation, de gestion des déchets.
2: Comment rendre ces enjeux accessibles sans les rendre pour autant anxiogènes ?
3: Par le ludique. Un des piliers aussi de l'action de cette direction, c'est d'aborder les choses de manière joyeuse, optimiste, mais dans le sens, on va dire, presque philosophique, c'est-à-dire forcément de se donner les moyens de se projeter dans un récit possible de décarbonation, de changer les modes de consommation, comme le dit Bernard. Et pour ça, on amène par le ludique. Le ludique, ça permet d'envisager les choses de manière positive. Et ça fait appel, tu parlais de neurones, Bernard, mais ça fait appel à un système de notre cerveau qui suscite l'engagement. Quand on joue, on s'engage. Quand on joue, on imagine des solutions, on devient créatif.
1: Pour prolonger, je me dis qu'en fait, dans le jeu, on s'adresse, et c'est ce qu'on fait, je pense, dans la démarche de l'éducation populaire, on s'adresse autant à l'individu qu'au collectif. L'individu, dans la mesure où on va peut-être consolider ses connaissances sur des problématiques particulières, et le collectif, justement, parce que ça se fait de façon ludique, et donc forcément en interaction avec un groupe, avec sa famille, avec un animateur, avec un médiateur, avec sa classe, et ça se fait de façon solidaire, en fait, d'une certaine façon.
2: Et justement, comment on fait pour lutter contre la désinformation, que ce soit climatique, scientifique ou autre ? Comment au plus vous faites pour lutter contre ça ?
1: Ça peut être des petites séquences très concrètes, par exemple, dans le planétarium, pour expliquer. L'éclipse, par exemple, ça va être un bon moment pour montrer que les objets célestes ne sont pas plats et qu'ils sont sphériques. Sinon, si la Terre était plate, ce serait, je sais pas, la tranche d'une tartine qu'on verrait et qui cacherait le Soleil. Ça ne serait pas un disque. Tout simplement, par des constats, j'allais dire presque bêtes et méchants, mais avec une observation ordonnée, des conclusions ordonnées, et tout simplement déployer une méthode scientifique assez basique, mais qui sert aussi après à déployer de la recherche en physique ou chimie de l'atmosphère, en astrophysique, etc., mais ne serait-ce qu'avoir un regard le plus rationnel possible et le plus factuel possible sur les événements qui nous entourent, qu'ils soient sociaux, physiques, naturels, etc.
3: Et puis on habille les murs d'infos qui viennent de la Cité des Sciences, par exemple, la Cité des Sciences et de l'Industrie. Donc nous avons un mur d'actu que nous changeons régulièrement au cours de l'année et qui justement aborde des vérités ou des analyses scientifiques. Ça peut être sur des sciences techniques, ce qu'on appelle les sciences dures, mais ça peut être aussi sur plutôt des sciences sociales.
2: Donc concrètement, aujourd'hui, c'est quoi le rôle d'un centre scientifique comme le PLUS ?
1: Il y a des formes d'urgence sur la question de l'esprit critique, la question de comment je suis en capacité de repérer si on me raconte des carasbistouilles ou si je suis en train de regarder une fake news sur un réseau social ou sur une chaîne de télévisée bien orientée comme il ne faut pas. Nous, notre travail, ça va être de donner, allez, je vais le dire, des armes. On aurait pu dire donner des outils. Mais vu les enjeux, quelquefois, qui sont derrière, on est là aussi pour donner des armes d'autodéfense intellectuelle pour arriver à séparer le bon grain de l'ivraie et puis à s'apercevoir que quand on veut nous emmener vers là où on ne veut pas aller ou directement droit dans un mur, on sache changer de direction.
0: C'était un entretien réalisé en compagnie de Bernard Levent et Mathilde Van der Rusten dans le cadre des actions menées par le Palais de l'Univers et des Sciences ainsi que de la communauté urbaine de Dunkerque. Reportage réalisé par Ayel Amifi pour MIT FM.
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0: à Wany, à Carvin, à Courrières, à Libercourt, à Évin-Malmaison, à Rouvroy, à Montigny-en-Goële ou encore à Hénin-Beaumont, des éducateurs et éducatrices spécialisés sillonnent les rues des différentes villes du bassin minier du Pas-de-Calais pour essayer d'aider des jeunes et des familles rencontrant des difficultés sociales et économiques. Ces travailleurs et travailleuses font partie de l'association Rencontres et Loisirs, dont la perspective est de promouvoir l'action sociale et médico-sociale et de lutter contre les exclusions. L'une des conséquences de la précarité est l'accroissement des inégalités et des discriminations. Parmi les activités proposées, un club de prévention spécialisé, Nomade, dont font partie Léna, Océane, Alicia et Mathias, qui ont choisi de travailler sur ces questions d'inégalité et de discrimination subies avec une approche radiophonique. Tous les cinq ont réalisé un micro-trottoir et l'interview d'Antoine, éducateur spécialisé, pour comprendre ce phénomène. Quels sont les types d'inégalités dans la société? Qui en est plus particulièrement victime? Et quelles sont celles qui touchent particulièrement les jeunes de notre territoire? Pourquoi et comment ce métier d'éducateur spécialisé aide-t-il à lutter contre les discriminations et l'exclusion? Quels sont les leviers utilisés par ces travailleurs et travailleuses du social? Commençons d'abord par partir de la parole des personnes interviewées dans les rues.
1: Bonjour, je m'appelle Mathias. Nous sommes des jeunes qui font partie de l'association Rencontres et Loisirs. Merci de nous écouter. On vous a préparé une émission sur les inégalités.
2: Nous avons organisé un micro-trottoir dans les rues de Lens. Nous sommes ravis de vous faire écouter notre enquête micro-trottoir sur les inégalités.
3: Avez-vous déjà observé des inégalités dans la société?
4: Oui, ça, oui.
5: Non, du tout.
6: Bah, pas qu'une. Il y en a beaucoup. Bah, déjà, le droit de la femme et de l'homme. Les maltraitances enfants, les guerres.
7: Oui, régulièrement.
3: Et pourquoi?
7: Bah, ça c'est dû aux politiques locales, politiques publiques, les problématiques de société qu'on trouve actuellement un peu partout en France.
8: Oui, hein. Tous les jours, hein, il y en a.
9: Oui.
3: Et pourquoi?
9: Ça dépend, pour les logements et tout.
10: Oui.
3: Et pourquoi?
8: Alors là, c'est bien compliqué.
11: Moi, je viens d'un domaine dans le commerce où je trouve que, il y a certains hommes qui sont mieux payés que les femmes. Je trouve, pour le même travail effectué, je trouve que c'est pas égal.
12: Oh oui, il y en a pas mal.
3: Et pourquoi?
12: Pourquoi? Bonne question. Je dirais plutôt les classes. Il y a vraiment les très riches et puis parfois les très pauvres. Et puis, il n'y a plus vraiment d'entre-deux, quoi.
13: Merci. Avez-vous vous-même connu l'expérience de l'inégalité?
12: Non.
9: Oui.
10: Non, pas du tout.
4: Oui.
14: Social, oui.
3: Pouvez-vous nous raconter?
4: Moi, je suis issue de l'immigration. Donc, quand on arrive en milieu scolaire très jeune, on s'en rend vite compte. Même les enseignants nous le montrent. Donc, moi, j'en ai vécu, adolescente. Et même encore aujourd'hui, mais en fait, j'ai appris à vivre avec et voilà, j'avance.
15: Pour l'instant, il y a tous les services que j'ai déjà été et il y a de l'égalité partout, comme femme, comme homme.
3: Avez-vous vous-même connu l'expérience de l'inégalité?
8: Non.
11: C'est-à-dire?
13: Sur le sport.
8: Sport, non.
13: Ou dans le travail?
8: Non.
7: Alors, l'inégalité, je ne sais pas trop, mais le racisme, oui.
3: Pouvez-vous nous raconter ou pas?
7: Bah, juste au niveau de, ne serait-ce que pour avoir accès à un logement ou à un travail, je trouve qu'il y a quand même des fois des... Là, on peut parler d'inégalité et de discrimination par rapport à certaines choses. C'est ce que j'ai pu remarquer au cours de mon expérience professionnelle.
3: Pouvez-vous nous raconter?
9: Un peu. Après, quand tu as demandé, je mens et c'est dur. J'ai connu des SDF et tout et franchement, c'est dur.
3: Quelles sont vos idées pour améliorer les choses?
11: Encore pas mal de choses à faire pour que l'homme, la femme soient égales à l'homme, en tout cas dans le domaine du travail, dans la société, dans diverses choses, la culture, voilà.
8: Bah, communiquer le plus possible, voilà, la communication. Et puis tout le temps, défendre ses positions.
12: Ah, bah déjà discuter, pouvoir discuter, enfin avoir de l'écoute, déjà qu'on nous écoute surtout.
7: Ah là, bonne question, hein. Là, je pense un peu plus d'inclusion et de savoir vivre ensemble serait déjà pas mal pour démarrer des perspectives positives. Et après, toujours en venir à des actions locales pour travailler sur bah, la connaissance de l'autre et de limiter les inégalités, les discriminations.
5: Bah, c'est bon, tout pour moi.
7: Ok, merci.
5: Merci bon, beaucoup. Merci. Au revoir, bonne
7: Au revoir.
5: Journée.
7: Au revoir.
13: En résumé, les personnes nous ont beaucoup parlé de sexisme comme des situations qu'ils ont vécues ou vues. Par exemple, les logements, les codes vestimentaires, les sports, le travail, le salaire et les écoles. Et surtout le harcèlement. On vous a préparé deux sujets qui ont un rapport avec le sexisme et le racisme. Bonne écoute.
2: Le racisme, c'est quand on te juge sur ta couleur de peau ou ton origine. Ça peut avoir des conséquences sur ta santé mentale et physique. Ça peut entraîner des suicides. Alicia va tout vous raconter.
14: Près d'une personne sur deux en France estime avoir déjà été victime de racisme. Selon un sondage IFLOP, la minorité visible sont les plus touchées. D'après l'Institut, 80% des personnes perçues comme noires et 70% des personnes perçues comme arabes assurent avoir déjà subi du racisme. Les formes de racisme sont diverses. Par exemple, 25% des sondés affirment avoir eu des moqueries ou des propos vexants. 24% ont eu des insultes ou des injures. 14% des menaces. 11% des vols ou des dégradations. Et 9% de violences physiques. Article rédigé par Mathilde Groubi pour France Info le 9 avril 2026.
13: Dans quelques instants, nous allons procéder à l'interview d'Antoine.
16: Alors bonjour, oui, bon, moi c'est Antoine du coup. Je suis éducateur spécialisé au sein de l'association Rencontres et Loisirs, où j'ai pour métier d'être éducateur spécialisé. Donc je travaille avec les jeunes de 11 à 21 ans. Donc effectivement, oui, j'observe très régulièrement des inégalités au sein de la société et surtout dans mon travail, tout à fait.
14: Vous pourriez nous en expliquer ?
16: Tout à fait, oui. Et il y a plusieurs inégalités. La première que je vais rencontrer souvent, ça va être une inégalité que je vais qualifier de sociale ou économique. Donc dans le sens où je vais rencontrer pas mal de jeunes différents qui ont par exemple des inégalités de logement, des logements plus adaptés ou moins adaptés au lieu de vie, ou aussi même

0: qui ont parfois du mal à avoir accès à Internet. On va aussi voir des inégalités de territoire. Nous, on intervient surtout au niveau des quartiers prioritaires de la ville. Donc, les inégalités de territoire, ça va être des jeunes qui vont être un peu excentrés du centre-ville, vont avoir du mal à se rendre dans des endroits. Donc, ça, c'est aussi des inégalités par rapport à d'autres jeunes. Je vais aussi souligner une inégalité qui va être l'inégalité d'accès à la santé mentale. C'est un gros sujet, la santé mentale, aujourd'hui, chez les jeunes. Par exemple, un jeune qui est issu de bonne famille économique va plus facilement avoir accès à des soins type psychologue, etc. parce que les parents vont pouvoir payer. Et d'autres jeunes, les parents ne peuvent pas payer ces soins-là. Donc ça, c'est aussi une très grosse inégalité. Et la dernière que je voudrais souligner, c'est les inégalités filles-garçons qu'on peut rencontrer aussi dans notre travail. Avec notamment, je trouve moi, à mon sens, que les filles sont encore vachement jugées sur leur physique par rapport aux garçons. Ça, on le voit en étant beaucoup dans la cour des collèges, etc. Ou encore le harcèlement, qui va toucher aussi bien les filles que les garçons, mais ça reste encore une grosse inégalité. Voilà, à peu près ce que je peux vous dire là-dessus.
1: Est-ce que vous auriez des raisons pour améliorer les choses comme ça ?
0: Alors, ta question, c'est est-ce que j'ai des solutions pour améliorer toutes ces inégalités ? C'est un peu le but de mon travail, de me lever tous les jours pour essayer de me rendre utile. Donc, c'est ce que j'essaye de faire, de leur faire comprendre que ce n'est pas la solution de marquer la différence tout le temps. Je pense que si on y met tous un peu du sien, on peut faire changer les choses, mais c'est difficile quoi aujourd'hui.
1: Vous pourriez nous en raconter davantage. Pourquoi le métier d'éducateur, il aide à
2: lutter contre les discriminations ?
0: Ah, parce qu'on va mener tout. Nous, on va essayer de mener un travail de fond. Donc, c'est-à-dire qu'on va avoir plusieurs axes de travail qui vont être, par exemple, quand on fait des actions collectives où on vous emmène en sortie, c'est pas pour rien. Quand je parlais d'inégalité de territoire d'inégalité à l'accès aux loisirs, nous, c'est ce qu'on essaye de faire pour justement essayer de gommer ces inégalités par rapport à d'autres jeunes. Je pense que c'est vraiment le fondement de notre métier. Ouais.
2: Est-ce que, avec vos collègues, est-ce que tu as déjà vu ou entendu des discriminations ?
0: Entre collègues, tu veux dire ? Honnêtement, non, ça me parle pas.
2: Est-ce que des fois, vous devez vous mettre en situation entre collègues ?
0: Alors, se mettre en situation, je n'irai pas jusque-là, mais là, tu soulignes quelque chose d'important, c'est le travail en équipe. Dans le social, c'est quelque chose d'hyper important. Nous, on essaye, quand on se croise, on n'a pas réponse à tout, on n'est pas des super-héros. Donc, c'est toujours bien d'exposer un peu aux collègues et puis d'en discuter avec les collègues pour... tu as toujours un collègue qui va avoir une idée que tu n'as pas pensée et qui va t'emmener vers un endroit qui est super intéressant quoi, pour travailler.
2: Est-ce que c'est un métier frustrant ?
0: Moi, je suis très fier de ce métier-là parce que j'ai l'impression d'être utile. Après, ouais, un peu des deux. Métier frustrant dans le sens où parfois, on a l'impression d'avancer avec un jeune. Donc, on se dit, c'est bon, il a accroché, il y a du résultat. Et puis, le jeune ne vient pas au rendez-vous ou ne se lève pas. Là, c'est frustrant parce que des fois, on a l'impression de faire un pas en avant pour en faire 10 en arrière. Mais d'un autre côté, parfois, on a aussi des très belles réussites où on est fier en fait d'avoir accompagné le jeune et d'avoir réussi à répondre à la demande initiale quoi.
2: Merci. De manière générale, qu'est-ce qui te plaît le plus dans ton métier ?
0: Comme je le disais tout à l'heure, c'est me sentir utile, travailler auprès des jeunes. Je vois pas ma place ailleurs aujourd'hui. L'autonomie qu'on a aussi, parce qu'on a la chance d'avoir un métier où on nous laisse faire nos plannings, où c'est nous qui... en fait, on arrive dans ce métier-là, on nous dit, voici le territoire dans lequel tu dois travailler, travaille. C'est pas comme à l'usine ou ailleurs où on va nous dire, il faut emballer autant de cartons aujourd'hui. Là, c'est fais ton travail, va vers les jeunes, fais-toi connaître, vois ce qu'ils ont besoin et réponds-y. Et franchement, moi, c'est ce que j'adore. Je trouve que je suis à ma place et que c'est une branche du social qui est vraiment très importante aujourd'hui.
2: Est-ce que vous avez des questions ou sinon vous avez une question que vous aurez aimé qu'on vous pose ?
0: Là comme ça, non. Après, si je devais te dire un petit mot de la fin, c'est que je vous félicite vous de faire ce que vous faites. C'est vraiment super intéressant qu'il y ait des jeunes qui sont quand même investis sur ces thématiques-là aujourd'hui. Et je pense que ces thématiques-là portées par des jeunes pour d'autres jeunes, ça porte beaucoup plus que des adultes qui vont en parler. Et c'est cool. Merci à vous de le faire.
2: Merci.

0: Avec cette petite enquête, les jeunes se sont rendus compte que les inégalités de territoire, de genre, de conditions physiques, de santé, d'accès au logement, d'accès aux loisirs, touchent particulièrement les populations plus vulnérables et ont des conséquences concrètes, parmi lesquelles les discriminations, mais aussi l'exclusion et les répercussions sur la santé physique et morale qui sont une problématique à ne pas prendre à la légère. Cette émission a été réalisée par Léna, Océane, Alicia et Mathias de l'association Rencontrer Loisirs dans le cadre d'un atelier radio proposé par Micro Repère. Un grand bravo à tous les cinq. Merci à vous d'avoir écouté. C'était une proposition radiophonique de Roxane de Micro Rebelle.
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1: Bienvenue à vous si vous nous rejoignez à l'écoute de l'Hebdo, émission d'actualité diffusée sur Micro-Rebelle 99.6 et sur Radio PFM 99.9. Aujourd'hui, c'est Elsa au micro, bonjour à toutes et à tous. J'ai le plaisir d'être avec vous pendant une heure. Mardi 15 septembre au matin, une partie du personnel soignant de l'hôpital de Lens était en grève. Micro-Rebelle s'est rendu à leur rassemblement à l'entrée principale du centre hospitalier.
2: Bonjour, ça va et vous? Pour défendre nos droits à tous, médecins, soignants, usagers, rendez-vous maintenant devant la direction.
3: Bonjour monsieur, alors aujourd'hui on est en grève, c'est parce qu'on réclame des bras pour travailler dans les services, on réclame des CDI, des meilleures conditions de travail. Ça ne concerne pas que le personnel hospitalier, c'est aussi pour vous, pour les usagers. Bonne journée à vous monsieur, bon courage, au revoir.
1: Une enceinte, quelques fumigènes, des drapeaux de la CGT et une centaine de personnes soignantes sont réunies à l'entrée de l'hôpital de Lens et font grève ce mardi 15 septembre. Aurélie et Olivier, syndiqués à la CGT, distribuent des tracts aux voitures qui entrent dans l'enceinte du centre hospitalier pour expliquer les raisons de cette mobilisation.
3: Bien, bonjour messieurs, dames. Bonjour. Alors aujourd'hui on est en grève parce qu'à l'hôpital on réclame des bras dans les services, on réclame des CDI pour les agents parce qu'à savoir qu'il y a des agents qui sont contractuels depuis 3, 4 ans, voire 5 ans. Tout ça, c'est pas que pour le personnel hospitalier, c'est aussi pour vous, pour les usagers, pour mieux vous accueillir, avoir des meilleures prises en charge. D'accord, on fait ça vraiment pour tout le monde.
4: Ok. Merci.
3: Bonne journée. Allez, à bon vous. Courage. Eh bien, merci beaucoup.
2: Vous voulez nous rejoindre?
5: Ben, je travaille là à 19h30, malheureusement.
2: Pause café.
5: Hein? Ouais, je travaille à 9h30,
2: vous
5: n'avez pas le temps de commencer à 19h30.
2: Bon.
5: J'aurais bien voulu. Ouais. J'aurais bien voulu, je devais commencer à 10h, j'aurais bien voulu, mais j'ai changé mes postes, donc bon courage, mais en tout cas, on y est, le cœur y est, quoi.
2: D'accord, merci.
5: Bon courage.
6: Ça, c'est des collègues qui travaillent ici et qui font pas grève, c'est ça?
2: Ouais, parfois, il y en a qui sont assignés, en fait. Ils peuvent être grévistes, mais ils sont assignés, ils sont, entre guillemets, réquisitionnés par l'établissement pour assurer les soins à minima. Globalement, il y a quasiment tout le personnel qui est souvent dans un service assigné. Et voilà. Donc forcément, c'est toujours plus dur à mobiliser. Et
6: ouais. C'est-à-dire que c'est une obligation, ils sont obligés de venir...
2: C'est le service minimum. Ouais, c'est ce qui s'appelle le service minimum. Il y a un certain nombre d'agents qui sont dédiés à ça lors des grèves. Le nombre de personnes assignées peuvent varier en fonction du temps de grève. Si c'est plus de 24 heures, il y a beaucoup plus d'agents qui sont assignés.
7: Bonjour.
6: Et malgré ça, là, vous avez réussi à mobiliser?
2: Alors, ça paraît pas, mais là, il y a peut-être une centaine de personnes. Et c'est quand même un bon rassemblement, parce que justement, du fait des personnes assignées, de personnels qui sont déjà épuisés, qui, sur leur repos, viennent pas forcément à l'hôpital, et on peut les comprendre. Donc voilà, si c'est quand même une belle mobilisation, on a fait beaucoup d'efforts pour justement mobiliser pas mal de monde et ça montre surtout, je pense, un ras-le-bol aussi parce que je vois des gens qui sont là depuis des années à l'hôpital et qui d'habitude sont pas forcément présents sur les rassemblements et là ils sont là avec nous, donc ça montre un ras-le-bol et tout le monde constate jour après jour que l'hôpital se dégrade et on essaie de défendre notre outil pour nous mais surtout pour les usagers.
6: Là, c'est quel corps de métier qui sont représentés dans les personnes mobilisées?
2: Alors, je vois tous les corps de métier. Il peut y avoir les infirmiers des urgences, brancardiers de la centrale, de brancardage. Je vois des aides-soignants, des coursiers, des biomédicaux. Qu'est-ce qu'il y a d'autre? Un peu tout le monde, hein, franchement, sincèrement. J'arrive même pas à identifier tout le monde. Il y a quand même pas mal d'agents. voilà, c'est, moi je pense que c'est une belle mobilisation. Ça paraît pas comme ça en nombre, mais il y a un peu tous les corps de métier qui sont représentés et ça montre quand même qu'il y a quelque chose qui se passe.
6: Vous faites quel métier ?
2: Je suis manipulateur en imagerie. Et j'ai mes collègues qui sont venus quand même malgré le fait qu'ils soient assignés en nombre. Il y en a beaucoup qui sont venus sur leur temps de repos. Donc ça montre. Enfin je suis fier d'eux parce que ça montre leur engagement quand même.
6: Vous êtes syndiqué à la CGT ?
2: Oui. J'ai un temps syndical à 40% depuis peu, hein, depuis quelques mois. Et donc.
6: Et là, les personnes mobilisées sont principalement syndiquées ou pas forcément ?
2: Non. Il y a vraiment des gens qui ne sont pas forcément syndiqués, qui sont sympathisants. Il y en a d'autres syndicats qui sont présents quand même, malgré le fait que ce soit un rassemblement CGT. Et d'ailleurs, il y a une grande manifestation, un grand mouvement le 29 septembre, où là, tous les syndicats seront présents, a priori. En tout cas, le nôtre sera présent.
6: Comment vous faites pour mobiliser ? Comment vous avez fait ces derniers jours, ces dernières semaines ?
2: Alors c'est beaucoup de travail de terrain, hein, surtout aller dans les services, diffuser des tracts, mais aussi les réseaux sociaux, hein, c'est devenu vraiment un outil de communication très important. Pour tous les publics, hein, pas forcément les jeunes, mais vraiment pour tous les publics.
6: Est-ce que vous pouvez décrire un peu où est-ce qu'on est et puis ce que vous faites ?
2: Eh bien là, on est devant l'hôpital, l'entrée principale de l'hôpital. Et depuis 5h30 du matin, on est là à préparer le mouvement. On installe des banderoles, on installe des drapeaux, on accueille les collègues qui viennent nous rejoindre. On prépare le café aussi pour pouvoir accueillir dignement les collègues. Et voilà, on distribue des tracts depuis ce matin. On en a écoulé quand même plutôt pas mal. Il ne doit pas nous rester grand-chose. On a imprimé 1000, je pense, à peu près. Et on a couvert également l'autre entrée de l'hôpital.
6: Et là, justement, vous donnez un tract à toutes les voitures qui passent et qui rentrent. Quelle est la réaction ?
2: Eh bien, je suis vraiment très, très surpris. C'est que l'accueil est vraiment fantastique, j'allais dire. C'est pas vraiment le terme qui serait le plus adapté, puisqu'on est dans une situation de crise. On est là, on manifeste parce qu'on n'a plus les moyens d'exercer notre profession de soignant. Les gens nous soutiennent, hein, vraiment. Il y a un soutien sur. Je ne sais combien de tracts que j'ai distribués. J'ai eu que des sourires, des soutiens, des gens qui sont prêts à venir là nous rejoindre ou qui sont assignés mais qui nous soutiennent. Et franchement, ça fait chaud au cœur, hein, quand même, de montrer qu'on n'est pas, méprisé, contrairement à ce qu'on pourrait croire. Ils savent qu'on les défend, eux, on défend le service public et l'hôpital public surtout.
6: Vous étiez au courant qu'il y avait une grève des soignants aujourd'hui ?
4: Non, pas du tout.
6: Et vous en pensez quoi ?
4: Je trouve ça cool, c'est bien.
6: Vous êtes au courant des conditions de travail un peu que les soignants ils ont au sein de l'hôpital public ?
4: Non, pas du tout.
3: Vous travaillez ici ? Ah, vous venez en consultation ? Bonne journée à vous, madame.
6: Vous pensez que les patients sont au courant des réelles conditions de travail que vous avez ?
2: Alors, la majorité des gens qui sont hospitalisés se rendent compte du travail que l'on réalise au quotidien, dans des conditions parfois vraiment très très compliquées. Les usagers qui sont insatisfaits, c'est généralement lié au temps de prise en charge, notamment aux urgences, mais qui est le résultat de prises de décision complètement absurdes de la part de la direction et même plus haut au niveau des ministères. Mais généralement, ils nous comprennent.
6: Au niveau de la région des Hauts-de-France, l'état de l'hôpital public est globalement le même. Comment vous le définiriez ?
2: Tous les hôpitaux sont endettés. Alors parfois, l'État décide de renflouer un peu les caisses, mais ça ne renfloue pas les déficits énormes des hôpitaux. Je ne vais pas vous citer de chiffres, mais vraiment, il n'y a pas un hôpital en France qui est positif, je pense, dans ses finances. Et voilà, c'est un constat. Et donc forcément, la direction, on ne va pas les blâmer non plus. Ils font avec les moyens qu'ils ont, en fait. Mais globalement, moi, je le vois en 23 ans, ce qui a transformé l'hôpital, c'est la tarification à l'acte. C'est-à-dire qu'on est passé globalement d'une enveloppe pour couvrir les frais d'une population. On a décidé de donner de l'argent en fonction de l'activité. C'est une politique globale qui est mise en place de manière à pouvoir faire une rotation dans les patients, essayer de prendre un minimum de temps dans leur hospitalisation. Alors je dis pas qu'on dégage les patients même si ils ont encore besoin de soins, c'est pas du tout ça. Mais c'est une optimisation globale de la prise en charge des patients, ce qui fait qu'il y a beaucoup de rotation et le but c'est de faire du chiffre et de pouvoir récupérer l'argent d'actes qui sont faits à l'hôpital, que ce soit à tout niveau, hein, laboratoire, imagerie, bloc opératoire, consultation. Le patient qui rapporte, c'est le patient externe, pas le patient hospitalisé. Parce que ça fait partie d'un forfait global d'hospitalisation et les externes, c'est vraiment malheureusement ce qui rapporte de l'argent à l'hôpital. Quand je dis malheureusement, parce que tout le monde devrait être pris, devrait avoir le même statut, mais on privilégie l'hospitalisation rapide et les patients externes. Tout se résume pas en chiffres. Il faut vraiment voir la prise en charge des patients qui sont de plus en plus lourds dans un bassin de vie comme le bassin minier. Les défauts des médecins traitants en nombre qui ne prennent plus en charge les patients et on se retrouve avec des patients qui attendent longtemps avant de venir à l'hôpital et on se retrouve avec des urgences saturées parfois dû à l'afflux de patients qui parfois ne trouvent pas de médecin traitant pour être soignés.
1: La CGT du Centre hospitalier de Lens dresse une liste de 9 revendications qu'elle a présentées à la direction de l'hôpital. La première revendication, des effectifs adaptés à la charge réelle en soins. Mathieu Distinguin, secrétaire général du syndicat CGT de l'hôpital de Lens, nous explique pourquoi.
7: Alors en moyenne, dans l'hôpital, on est à peu près à un binôme infirmier et soignant pour à peu près entre 8 et 10 patients. Là, ils veulent nous imposer pour Ambition 2028 à peu près un binôme infirmier et soignant pour 15 patients. C'est-à-dire, en clair, il y a des endroits où on va le doubler, il y a des endroits où ils vont avoir à peu près un tiers de plus de patients. C'est impossible, ils ont déjà du mal, les soignants ont déjà du mal à finir leurs soins en temps et en heure. C'est-à-dire qu'il y a des patients qui ont fini leur toilette à midi et ils doivent manger à midi. Oui, c'est actuellement c'est déjà comme ça. Donc, du coup, si on augmente le ratio patient soigné, c'est une catastrophe. On va dans le mur. Et forcément, enfin, le soignant il peut faire ce qu'il veut, il peut être de meilleure volonté possible. Il ne pourra pas faire tous les soins possibles, imaginables, c'est pas possible.
1: La deuxième revendication, pérenniser des emplois.
7: Il y a plein de camarades qui sont en CDD depuis 3 ans, 4 ans, 5 ans. C'est inadmissible. S'ils sont là aussi longtemps, c'est que l'hôpital en a forcément besoin. Donc du coup, en clair, donc on a demandé que les contractuels n'attendent plus aussi longtemps pour être au moins CDIsés. Notre troisième point de revendication, nos cadres de santé, nos cadres supérieurs, ils s'en vont tous, quasiment plus de la moitié sont déjà partis de l'hôpital. Alors forcément, un cadre qui est malmené, il ne peut pas gérer son service correctement, il ne peut pas faire ses plannings de façon correcte. On a demandé également, en quatrième point de revendication, d'anticiper enfin les périodes climatiques. C'est-à-dire qu'on ne s'occupe pas de la canicule au mois de juin, on s'occupe de la canicule au mois de décembre, parce qu'il faut anticiper les climatiseurs, les ventilateurs. Il ne faut pas mettre des couvertures de survie sur les fenêtres. Enfin, on passe vraiment pour des glo-glo à l'hôpital. Et l'hiver, l'épidémie de grippe et l'épidémie de Covid, elle va forcément revenir. Donc c'est maintenant qu'il faut anticiper l'ouverture des lits, mettre du personnel pour pouvoir accueillir nos patients. On a fait un autre petit point, on a une petite pensée pour nos secrétaires d'imagerie qui sont submergés par le travail parce qu'il y a des médecins qui font des vacations privées et on n'arrive pas à s'en sortir en imagerie. Il y a la queue pour pouvoir arriver, pour pouvoir faire son scanner, son IRM. Il y a un moment, on dit à quel moment on peut accepter ça. On demandait des mesures immédiates, là, par contre, pour le service de médecine polyvalente et l'USC. C'est honteux, les conditions de travail là-bas sont inadmissibles. Les soins, ils durent jusqu'à midi, une heure, des toilettes, les pansements, pareil. On a demandé des renforts infirmiers de soignants dans ce service-là. En UGC...
1: Le service UGC est l'unité de gestion de la crise qui accueille des patients-patientes présentant un trouble psychiatrique aigu nécessitant un soin et une surveillance constante.
7: Qu'on met du personnel. Ensuite, notre septième point de revendication, la psychiatrie. En psychiatrie, il y a 4 de nos camarades qui se sont fait taper, dont 2 qui ont dû avoir des arrêts de travail par un patient qui est connu de l'institution. Et qu'est-ce que fait l'hôpital ? Eh bien, rien. On dit, c'est comme ça, c'est sa pathologie. Eh bien non, on doit protéger nos soignants. On demande une infirmière supplémentaire pour que les soins se fassent à 2 avec ce patient. Réponse de la direction, pourtant, normalement, il devrait être 2. Mais sur le terrain, ils n'y sont pas. Donc, du coup, on a demandé également que l'hôpital soit beaucoup plus ferme sur la régulation avec le SAMU. On ne peut pas accepter qu'il y a des ambulances qui traînent pendant 2 heures au niveau des urgences pour installer un patient sur un brancard. C'est inadmissible. Il faut régler le problème à la source. Si le SAMU régule mieux, forcément, il y aura moins d'afflux et forcément, on arrivera mieux à soigner les patients qu'ils arrivent aux urgences.
1: Le dernier point de revendication est le maintien du nombre de lits en maternité, des capacités d'accueil et des effectifs nécessaires de sages-femmes. Contacté au sujet de toutes ces revendications, le service communication de l'hôpital de Lens nous a répondu avoir reçu les délégués syndicaux ainsi que les 9 revendications et ne pas pouvoir nous en dire plus pour le moment. Il précise concernant la diminution du nombre de lits en maternité qu'il est dû à la baisse de la natalité.
7: Mais nous, dans notre secteur, il n'y a plus de cliniques privées qui font de la maternité. C'est terminé, il n'y a plus que les hôpitaux publics. Donc en clair, c'est nous qui absorbons tous les patients de maternité. Donc en clair, si on ferme des lits, forcément, on n'arrivera plus à mettre les mamans dans ces lits. Le deuxième point, la deuxième conséquence de ça, c'est qu'on va réduire des sages-femmes. Et en réduisant les sages-femmes, on augmente le temps de consultation. C'est-à-dire que pour avoir un rendez-vous avec une sage-femme, avant c'était 2 mois, maintenant on est déjà arrivé à 4 mois et la maternité, elle n'est toujours pas fermée. Donc il ne faut pas demander à partir du mois de janvier quand ça sera fermé.
8: La mobilisation a été assez forte parce qu'en clair, quasiment tous les agents sont réquisitionnés. Les agents qui sont venus, c'est soit des agents en repos, soit ils ont pris une heure de grève. Honte pour les agents qui n'étaient pas réquisitionnés. On a rarement vu autant de monde sur une grève. En général, on maintient à peu près entre une quarantaine de personnes. Bon, là, on était à peu près entre 70 et 100 personnes. Tout cumulé, parce qu'il y en a qui sont repartis un petit peu avant, mais tout cumulé, on était à peu près 70 et 100 personnes. Donc pour nous, c'est une grande réussite, cette grève. Elle a fort été suivie par le personnel.
6: On a entendu la liste des revendications dans votre allocution. Quelle est la réception de ces revendications par la direction ?
8: Alors, ils ont essayé de négocier avec nous vendredi. En clair, beaucoup de baratin, pas beaucoup de concret. Donc là, on espère qu'avec le rendez-vous avec le directeur général, on a vraiment du concret et des écrits surtout.
6: Est-ce qu'il y aura une suite si l'ensemble de ces revendications ne sont pas acceptées ?
8: Ah oui, bien sûr, on va forcément pas lâcher. Il ne faut surtout pas qu'on lâche, c'est bien. Donc si on n'a pas gain de cause, on refera une nouvelle grève, encore plus forte s'il le faut. On la prévoira d'avance, du coup. Comme ça, au moins, on aura énormément de monde. Et jusqu'à temps qu'il lâche, on ne lâchera pas.
9: Dans tous les hôpitaux, vous n'êtes pas les seuls. Et ce qui est dommage, on aurait préféré qu'il n'y ait que Lens qui ait ces difficultés-là. Mais tout le département est en très grosse difficulté, que ce soit personnel soignant, médicaux, non médicaux. Les médecins, on a en pénurie de médecins et malheureusement, pour faire tourner un centre hospitalier, il faut des médecins. Cathy, on est bien placé pour le savoir. Merci à Cathy qui est sénatrice, Parti communiste, d'être présente aujourd'hui avec vous.
10: Bourgois Frédéric, secrétaire général du département CGT Santé.
6: Vous êtes dans quel secteur ?
10: Boulogne-sur-Mer.
6: Et vous disiez que ce qui se passe ici à Lens se passe aussi à Boulogne et se passe ailleurs.
10: Alors malheureusement, c'est ce que je disais, c'est que tous les centres hospitaliers, alors déjà du Pas-de-Calais et du National, de toute façon, hein, sont en pénurie de personnel. En fait, les économies que tous les établissements veulent faire, c'est sur le dos du personnel. Mais à un moment donné, en faisant ces économies-là, c'est le patient qui trinque. C'est-à-dire que le patient sera de moins en moins bien soigné. L'argent. Pour nous, la CGT, ce n'est pas l'argent qui compte, c'est les soins. On ne devrait pas payer, on ne devrait rien avoir quand on se fait soigner. Malheureusement, l'État a choisi le contraire. Et si la population et la CGT ne se battent pas dans ce sens-là, on va tout perdre. Et il faut absolument continuer le combat.
6: Que répondre à celles et ceux qui disent qu'aujourd'hui, la santé publique est en dette ? Quelle est votre vision de ce que doit être le service public ?
10: Alors pour moi, il n'y a pas de dette dans la santé. Voilà, au lieu de fabriquer des bombes, qu'on mette l'argent dans la santé, c'est un droit pour tout le monde. La difficulté, c'est que maintenant, tout le monde n'y a pas le droit. Pour l'instant, c'est la carte verte qui fait foi. Dans pas longtemps, ça sera comme en Amérique, la carte bleue. Et si on n'a pas de carte bleue bien fournie, on pourra plus se faire soigner.
6: Est-ce qu'aujourd'hui, l'État est en mesure de pouvoir financer convenablement l'hôpital public ?
10: Bien sûr, l'État fait ce qu'elle veut. Là, l'État, c'est comme la sécurité sociale. Il n'y a plus de sous dans la sécurité sociale. Bah, déjà, l'État paye ce qu'elle doit à la sécurité sociale et la sécurité sociale ne sera plus en déficit. C'est juste une façon de détourner les chiffres.
6: Est-ce qu'au niveau régional des Hauts-de-France, vous êtes en lien avec les hôpitaux publics ?
10: Bien sûr. En fait, je suis secrétaire du département Pas-de-Calais. Je suis en lien avec le Nord, avec l'Oise, avec l'Aisne, avec la Somme. Et en fait, on a tous les mêmes problématiques. C'est dans les Hauts-de-France, on est en pénurie de médecins. C'est-à-dire qu'on n'a qu'à obliger les médecins, je suis désolé de le dire, à rester 5 ans à un endroit. Là, les médecins, ils font ce qu'ils veulent. Ils ont tout pouvoir. On sort de l'école, donc de l'argent public, hein, qu'on se mette bien d'accord. Parce que les médecins, quand ils font les cours, c'est de l'argent public. Au lieu de les obliger à rester où est-ce qu'il y a des pénuries de médecins, bah, ils partent dans le sud, ils partent dans le privé. Bah, on n'a qu'à arrêter. L'État a le pouvoir de dire stop. Qu'on arrête aussi les médecins intérimaires. Voilà. Vous prenez ce qu'on appelle, nous, un mercenaire. Il va faire une journée dans un centre hospitalier, c'est 1500 euros. Donc, on n'a qu'à arrêter. Si on arrête tout ça, les médecins vont devoir se poser quelque part. Maintenant, on fait en sorte de tout détruire.
6: Est-ce que c'est pour ça qu'il n'y a pas beaucoup de médecins là, parmi les grévistes ?
10: Ah bah, j'ai jamais vu un médecin à part à Boulogne. J'en ai vu deux parce qu'ils étaient cégétistes. Sinon, il y a très peu de médecins qui font grève. Après, eux, ils vont dire que ce n'est pas leur rôle. Eux, ils sont là pour soigner. Voilà. Après, attention, hein, quand il s'agit des médecins, ce n'est pas la majorité. Parce qu'heureusement qu'on accorde des bons médecins qui restent dans la fonction publique. Mais maintenant, le privé, quand on leur donne 3-4 fois le salaire, forcément qu'ils vont partir. Et du coup, c'est les cliniques qui récupèrent, sauf que dans les cliniques, il y a les dépassements d'honoraires. Et les dépassements d'honoraires qui les payent au bout du bout, c'est nous. Et ça, la population ne se le dit pas. Il faut arrêter les cliniques privées. Les cliniques, ne pas les fermer, mais qui rentrent dans le coin du public. Que toutes les cliniques soient publiques. Que toute la santé soit publique.
6: Quel rapport de force il faut mettre en place pour faire valoir ces revendications ?
10: Alors malheureusement, je vous dirais que normalement, le rapport de force, c'est les gens qui sont dehors. Mais c'est ce que je disais là en allocution, c'est que maintenant, perdre 100 euros sur une fiche de paye, il n'y a plus personne qui arrive. Voilà, les gens, ils vont faire une heure. Ça se comprend. Les salaires sont tellement bas aussi dans toutes les catégories de la fonction publique hospitalière que les gens ont du mal à faire grève. Et ça s'entend, on ne peut plus. Et en fait, l'État l'a très bien compris. On a tous des crédits, on a tous de besoin de quoi vivre. Et 100 euros sur une fiche de paye, c'est énorme. Alors la suite, alors au centre hospitalier de Lens et dans tous les centres hospitaliers, il y a la grève du 29 septembre de la fonction publique. Donc forcément que la santé sera présente aussi. Et on espère se faire entendre. Maintenant, j'y crois plus.
6: Vous y croyez plus, mais vous êtes toujours là.
10: Ah oui, mais c'est pas parce que j'y crois plus que je serai pas sur le terrain. Bien sûr que je serai toujours sur le terrain. Mais quand je dis que j'y crois plus, en fait, on ne sait pas ce qu'il faut faire. Forcément que nous, on est anti-Front National, anti-RN. Et ce qu'on est en train de voir, c'est que l'État fait en sorte que le Front National grimpe. Alors je voudrais quand même dire quelque chose à tous ceux qui vont vous écouter, c'est que le Front National est contre la fonction publique, donc la fonction publique hospitalière aussi.
6: C'est dans la boîte, merci.
10: Bah, je vous en prie.
1: C'était un reportage de Elsa pour Micro Rebelle.

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1: Marcia de Rita Mitsuko, vous êtes toujours à l'écoute de l'Hebdo, émission d'actualité diffusée sur Micro-Rebelle 99.6 et sur Radio PFM 99.9.
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Au LAG, le lieu autogéré de Liévin, retrouvez différentes activités étant conviviaux, réguliers, ouverts gratuitement ou à prix libre pour toutes et tous. L'atelier chanson, les premiers et troisièmes jeudis du mois de 14h à 16h, propose aux amateurs et amatrices de musique aimant chanter ou jouer d'un instrument de se retrouver et de découvrir ensemble les coups de cœur de chacun et chacune. Le prochain sera donc le jeudi 1er octobre. La papote, les premiers et troisièmes lundis du mois de 14h à 16h. La prochaine sera donc le lundi 21 septembre et il s'agit d'un moment convivial pour se poser devant un thé délicieux et une savoureuse assiette de gâteaux maison pour rencontrer des gens avec qui discuter ou jouer. La cantine, tous les derniers vendredis du mois. De midi à 13h30, la prochaine sera donc le vendredi 25 septembre. Il s'agit de partager un repas végétarien complet et fait maison, à prix libre. Venez seul ou avec vos collègues, vos amis, vos voisins, voisines, quels que soient vos moyens. Si l'une de ces activités vous intéresse, rendez-vous au lieu autogéré de Liévin, 23 avenue Jean Jaurès.

C'était Laurie Neal, Do Up That Thing. Êtes-vous prêt et prête à mieux comprendre les parcours migratoires et à découvrir de nouvelles façons d'en parler ? Venez participer à une animation immersive et participative pour mieux comprendre les parcours migratoires, déconstruire les idées reçues et découvrir des outils pour aborder les questions liées aux migrations. À travers différents ateliers, vous serez invités à explorer les mots utilisés pour parler des migrations, à échanger et confronter vos points de vue lors de débats mouvants autour de la déconstruction des idées reçues sur les migrations, puis à repartir avec des outils et ressources pour mieux informer, sensibiliser et ouvrir le dialogue. Une expérience à la fois pédagogique et humaine, qui permet d'aborder les questions migratoires tout en ouvrant des espaces de compréhension et de dialogue autour de ces enjeux. Si cette formation vous intéresse, rendez-vous le 22 septembre à 10h au Toit commun, 15 rue René Lannoy à Lens. Il se situe à 10 minutes à pied de la gare et pour cela, il faut s'inscrire. Même jour, même lieu, ciné-débat avec le documentaire « Des nimbes au monde » réalisé par Louise Bihan et Aurore Froissart. Le synopsis, un piquet de grève, un soir d'automne, des drapeaux, des champs, un bout de trottoir, une scène banale, mais pas à Hénin-Beaumont. Ce soir-là, le centre culturel de l'Escapade, lieu historique de la ville, se met en grève. Une lutte qui vient briser le silence apparent du quotidien. Alors que le maire Steve Briouat veut municipaliser le centre culturel associatif, on découvre derrière cette décision

0: Entrée à prix libre, bar et petite restauration sur place. Les rencontres avec l'UPPG reprennent ce mercredi 23 septembre à 18h30 avec Pierre Joigneau, journaliste à Fakir. On écoute Florent Ledemazel nous en faire la présentation.
1: Donc l'association de l'UPPG organise depuis un an et demi, des rencontres avec des intervenantes et intervenants. Donc ça peut être des journalistes. On a reçu par exemple Pauline Pernaud d'Acrimed. On a reçu Daniel Linhart aussi qui est sociologue. Et là, donc à chaque fois, c'est une présentation des recherches et des thématiques abordées par la personne, suivie d'une discussion d'une demi-heure, une heure avec la salle. Donc c'est ouvert à tout le monde et on annonce régulièrement donc notre programme au trimestre. Et là, le mercredi 23 septembre, on reçoit Pierre Joigneau, qui est journaliste à Fakir et qu'on avait rencontré à Méricourt au printemps dernier. Il était venu faire un reportage assez long. Il était resté 3 jours. Il avait sorti 4 pleines pages dans Fakir sur à la fois la politique sociale et culturelle de la ville et malgré ça la montée du RN dans le bassin minier. Donc avec de cette enquête et de nombreuses autres qu'il a pu mener dans toute la France, il sort un livre qui s'appelle « L'arnaque sociale du RN » et qui démontre un petit peu comment derrière le discours, la façade sociale, le vernis social qu'il peut y avoir dans les discours du RN, il y a en réalité des votes qui sont des votes à l'Assemblée et un programme économique qui sont fondamentalement en faveur de la bourgeoisie. Donc Pierre, qui connaît vraiment le terrain, viendra donc nous parler de son livre le 23 septembre à 18h30. Donc c'est le local de l'UPPG, c'est rue Michelet face à la Poste à Méricourt.

0: La sécurité de l'emploi, des fatales Picards. 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Un forum de l'info jeunesse se déroulera le mercredi 23 septembre à la salle Bertinchamp de Lens de 9h30 à 17h. Jeunes, collégiens, collégiennes, lycéens, lycéennes, étudiants, étudiantes, parents ou professionnels pourront rencontrer et échanger avec les partenaires présents et obtenir des conseils pour organiser leur année. Études, emploi, formation, logement, santé, engagement, mobilité internationale, transport, loisirs, sport, vacances. L'entrée est libre et gratuite et Micro Rebelle y sera. Samedi 26 septembre, marche pour le climat, la paix et les solidarités. Partout en France, dans les métropoles et dans les bourgs de 1000 habitants, dans les centres-villes et dans les quartiers, des personnes se mobilisent dans la rue. Marche pour le climat, pour le vivant, pour la paix, pour la justice sociale. Marche pour la justice écologique. Marche pour les vivantes et les vivants, humains et non humains. À 10h, place de la gare à Arras. Et à 10h également, place de la gare à Béthune, samedi 26 septembre. Samedi 26 septembre également, café rencontre avec l'artiste Ludivine Large Bessette. Venez la rencontrer et découvrir son travail en cours de création autour d'un café. L'artiste présente une recherche prenant pour point de départ les 44 vitraux du XVIe siècle de la galerie de Psyché au château de Chantilly. À travers une relecture contemporaine du mythe de Psyché et Amour, elle interroge les enjeux du désir, du consentement, de l'apparence et des dynamiques affectives aujourd'hui. Cette rencontre sera l'occasion d'échanger avec l'artiste sur ses recherches, son processus de création et la manière dont ses réflexions prennent progressivement une forme visuelle et plastique. Cette rencontre avec l'artiste Ludivine Large Bessette se fera à La Maison, centre d'art contemporain, au 30 rue Brossolette à Lens. L'inscription se fait par courriel lamaison.cac@gmail.com et toutes les infos sont sur le site internet lamaisonlens.com. Jusqu'à la Sainte-Barbe début décembre, assistez à l'exposition d'art contemporain du 99 bis. Après le souffle en 2024 et l'impact en 2025, c'est au tour de la thématique du risque, mise en parallèle avec le risque mortel de l'activité minière du bassin minier Nord-Pas-de-Calais, que le public pourra découvrir au cœur de l'ancien site minier de Oigny. La salle des douches du 99 bis se métamorphose en un écrin d'art contemporain, entre œuvres récentes et archives patrimoniales minières. Une nouvelle exposition donne à voir, à questionner, à réfléchir sur cette activité minière qui a façonné le territoire du bassin minier. À Calais, l'association France-Palestine Solidarité propose un rassemblement tous les samedis pour montrer la solidarité avec la Palestine et ne pas laisser le silence masquer les violences terribles en cours. Rendez-vous le samedi à 18h, place d'Armes à Calais. À Lille, le comité des sans-papiers 59 organise tous les mercredis une manifestation pour la défense des personnes sans-papiers, parce que tous les êtres humains naissent et demeurent libres et égaux en dignité et en droit. Pour la défense des camarades sans-papiers, rendez-vous tous les mercredis à 18h30, place de la République à Lille.
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Mardi 29 septembre à 17h, aide médicale à mourir en France, un débat à l'initiative des associations Le Choix, Citoyens pour une mort choisie et l'ASAP, Association de solidarité des anciens personnels de l'Université de Lille. Autour du livre du médecin Dr Payon, Ces malades que nous aidons à mourir. Le débat sera avec Bertrand Riff, François Guillemot, Marc Portier, médecin, membre du Choix et du collectif Accompagner mon choix de fin de vie. Le comité de soutien à Didier Payon, médecin radié du Conseil de l'Ordre des médecins, réclamant la révision de cette sanction disproportionnée, sera évoqué. Le lieu pour ce débat est à l'amphithéâtre de l'IEMM, campus Villeneuve-d'Ascq, avenue Henri Poincaré. C'est en face du métro 4 Cantons. Le 29 septembre, les agents et agentes de la fonction publique seront en grève et en manifestation à l'appel de tous les syndicats pour leur salaire, leurs conditions de travail et les moyens des services publics. Pompiers, soignants, soignantes, enseignants, enseignantes et celles et ceux qui assurent des missions de service public. C'est la fin de l'Hebdo, émission d'actualité diffusée sur Micro Rebelle 99.6 et sur Radio PFM 99.9. Merci pour votre écoute. On se quitte en musique avec Zine du groupe Trab Thérapie.

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0: est le titre inquiétant de son nouvel essai.
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2: 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Et c'est le retour d'Edouard Dupénoat pour l'info africaine.
3: Avec une grande enquête à la une de cette édition de Deportation Project. Nous avons enquêté avec plus de 20 autres médias et le collectif Forbidden Stories sur les expulsions de masse de l'administration américaine. 25 000 personnes depuis janvier 2025, envoyées vers des pays tiers, entre guillemets, des pays dont bien souvent ces gens ne connaissent rien. Fonctionnement, mécanique, témoignage et finalité. Plusieurs jours de révélations à suivre sur nos antennes. Dans ce journal, par ailleurs, reportage à Ceuta, enclave espagnole, au nord du Maroc, où croupissent encore des milliers de Marocains dans des conditions très dures. Ils sont livrés à eux-mêmes. Nouakchott avance vers une restriction des réseaux sociaux pour les mineurs. Les ministres ont en main un projet qui va dans ce sens. On appelle notre correspondant en Mauritanie pour y voir clair. Et puis au Nigeria, des milliers et des milliers de patrons pour la raffinerie Dangote. Internet se prend de passion pour ces petits porteurs d'action qui se mettent en scène comme s'ils étaient les décideurs de ce groupe fraîchement entré en bourse. Plus de 20 médias ainsi que le collectif Forbidden Stories, 6 mois d'enquête et voici donc The Deportation Project. Notre radio contribue ce matin à vous révéler le fonctionnement de la mécanique d'expulsion mise en place en janvier 2025 aux États-Unis après le retour de Donald Trump. 25 000 personnes expulsées du territoire américain vers des pays tiers, résultat de deals encore souvent bien opaques, vers des pays tiers qui parfois ne sont que des étapes, justement, avant leur pays d'origine, malgré tous les risques que cela leur fait courir. Voilà ce qu'a vécu Mohamed, étudiant guinéen de 23 ans. Il a raconté son parcours à Florence Maurice.
4: Il vivait depuis plus d'un an aux États-Unis. Il y suivait des cours d'anglais lorsqu'il a été arrêté au cours d'une perquisition menée dans une maison où il se trouvait. Mohamed passe alors un an en détention jusqu'à son transfert en Louisiane, dans le sud des États-Unis, menotté, les pieds entravés, un avion l'y attend.
5: J'essayais de poser des questions. Il y avait des agents de l'immigration au tarmac. Je leur ai demandé, mais où est-ce que vous nous envoyez? On n'a pas été informé. Qu'est-ce qui se passe? Puisque moi, j'ai la protection et tout. Et l'agent de l'immigration, il m'a dit que c'est pas son problème. Tout ce qu'il sait, lui, c'est que, voilà, je ne peux rien faire maintenant, à part monter dans l'avion. Destination inconnue.
4: Ce sera Accra, au Ghana. Mohamed n'a pas obtenu l'asile aux États-Unis, mais un juge avait estimé qu'il courait un danger en Guinée. L'administration américaine n'avait donc pas le droit de l'y expulser. Une protection qui n'empêchera pas Accra de l'y renvoyer à peine arrivé.
5: Ils nous ont dit non, tout a été négocié avant que vous ne veniez ici. Vous serez gardé ici 24 heures sur 24 jusqu'à ce que vous quittiez le territoire ghanéen. Votre destination finale sera votre pays d'origine. Ce n'est même pas à discuter, c'est ça notre contrat avec les Américains. Là, on a compris que vraiment, c'est un piège que les Américains nous ont tendu avec les Ghanéens, à travers les Ghanéens.
4: Mohamed est conduit à l'aéroport et ne résiste pas. Il raconte avoir eu peur d'être brutalisé. À son retour à Conakry, il se cache chez de la famille éloignée avant, dit-il, d'être de nouveau arrêté.
3: The Deportation Project, c'est une enquête que nous étalerons sur plusieurs jours, à lire, illustrer, cartographier aussi sur RFI.fr. Ce sera aussi le sujet de notre grand reportage ce soir sur l'antenne, 17h10 en temps universel. Il est 7h34 pour l'heure, TU toujours. Nous sommes à deux jours des élections législatives marocaines et la rumeur enfle d'une nouvelle traversée vers Ceuta. Près de deux mois après le drame qui a conduit 70 000 personnes à tenter cette traversée et qui a fait 141 morts selon l'Association marocaine des droits de l'homme. Les réseaux sociaux bruissent donc d'une nouvelle tentative, des appels à retenter cette traversée vers l'enclave espagnole après-demain, jour du scrutin. Une enclave où la situation reste dramatique pour les milliers de Marocains qui ne sont pas repartis. Ils demeurent livrés à eux-mêmes dans des conditions particulièrement difficiles. Reportage RFI, Mathias Reynal.
6: Une odeur pestilentielle alourdit l'air à l'entrée de la zone industrielle de Talahal.
7: Nous vivons ici dans la souffrance. Cette situation ne peut plus durer.
6: Ici, ni toilette, ni douche. Ils sont des centaines de jeunes, en majorité des Marocains, à vivre sous des tentes de fortune faites de bâches et de carton. Des femmes aussi et quelques familles avec des enfants en bas âge.
8: Il n'y a pas de distribution de repas. Les gens préparent leur nourriture et achètent tout eux-mêmes. Avant, au Maroc, on mangeait trois fois par jour. Ici, il faut être patient et avoir de la chance si tu veux faire un seul repas.
6: À ces conditions de vie indignes s'ajoutent les violences des policiers et des militaires espagnols. Les témoignages s'accumulent.
9: Je dormais quand j'ai aperçu un militaire devant moi. Il m'a donné un coup de matraque sur le haut du front et sur le nez. J'ai eu d'autres blessures. Bref, ils m'ont agressé et m'ont laissé en sang, par terre.
6: Certains brandissent leur demande d'asile en cours d'examen. Ils devront néanmoins attendre plusieurs semaines avant leur prochain rendez-vous. La lenteur de la bureaucratie face à une situation d'urgence où jusqu'à 8000 personnes seraient toujours à la rue. La crise migratoire a exacerbé le nationalisme de ce côté de la frontière. Environ 400 Espagnols ont marché hier à Ceuta pour réaffirmer la souveraineté de Madrid sur ce petit territoire implanté dans le nord du Maroc. Mathias Reynal, de retour de Ceuta, RFI.
3: Direction Dakar maintenant, avec un courant électrique qui devient erratique et des populations qui n'en ont pas l'habitude. Les délestages électriques n'arrivent que très rarement dans la capitale sénégalaise. Mais la Sénélec, la compagnie nationale, le confesse, il y a bien une panne en ce moment dans l'une de ses principales centrales et elle tombe très mal au moment où la demande en électricité est particulièrement forte pour faire face aux chaleurs de l'hivernage. Pauline Le Troquier s'en rend compte dans le quartier de Mermoz. Reportage.
10: Cet atelier de couture profite du courant pour faire tourner ses machines ce dimanche. La semaine passée, Diémé a été ralenti par 3 longs épisodes de coupure en plus de petites interruptions.
11: Bah, quand il n'y en a plus, on est là, donc on galère. Ça retarde trop même. Surtout pour les clients qui ne comprennent pas.
12: Oui, mais c'est quoi ça? Depuis quand? Parce qu'avant, il n'y avait pas ça.
10: Dans un contexte de cherté de l'énergie, du carburant, de la viande, ces délestages, c'est la goutte de trop pour Awa, propriétaire d'un stand de fast-food dans le quartier.
13: Ça coûte très cher parce que quand les matériels se gâtent, il faut aller acheter à nouveau. Beaucoup de produits, ça se gâte très facilement. Ça nous empêche vraiment de travailler. C'est comme si on était dans le passé. Là, on est en train de faire marche arrière.
10: Wally, elle, n'était pas préparée à vivre ces délestages en série. Ici, à Mermoz, elle découvre les nuits sans électricité sous la chaleur de l'hivernage.
14: On est un peu choqués, en fait. On n'a pas l'habitude de ça. C'est bizarre. À minuit, 1h, les courants coupent et tout. On n'a pas de bougie, on n'a pas de moyens de voir. Pas de clim, pas de ventilo. Avec la chaleur, c'est pas du tout supportable. On n'arrive pas à dormir. Peut-être il y a ça, peut-être il y a des problèmes d'argent. Je sais pas pourquoi ça arrive.
10: À Dakar, les usagers réclament plus de transparence sur l'origine de cet épisode et sur le retour prévu à la normale. Pauline Le Troquier, Dakar, RFI.
3: Un mot sur l'Éthiopie maintenant, avec cette alliance annoncée hier soir par 7 grands groupes, notamment politiques, opposés au pouvoir d'Abiy Ahmed, des groupes parmi lesquels aussi des groupes armés qui annoncent donc une nouvelle coalition. Elle affiche clairement son objectif de renverser le Premier ministre et d'instaurer un pouvoir de transition. Pas de réaction officielle encore de la part d'Addis Abeba. La Mauritanie envisage de restreindre l'accès des mineurs aux réseaux sociaux. On n'en est encore qu'au stade de la mesure. Elle a été présentée la semaine dernière au Conseil des ministres. Mais elle prévoit que, d'une part, l'autorisation des parents soit obligatoire pour un jeune de moins de 16 ans qui voudrait s'inscrire sur un réseau social. Et elle prévoit d'autres mesures par ailleurs. Limiter les contenus qui ciblent spécifiquement les jeunes, les publicités ciblées, ou bien encore le fait de bloquer les messages qui proviennent d'expéditeurs inconnus. Les explications depuis Nouakchott avec Moussa Oumar Bari.
15: À Nouakchott, comme dans bien des capitales, à l'école, dans les rues ou à la maison, de nombreux enfants ont constamment les yeux rivés sur leur smartphone. Hyper connecté, Dia Hamadou Alousseinou est un blogueur très suivi. Il est aussi père de famille. Et pour lui, ces restrictions sont les bienvenues.
16: En tant que parent, je pense que cela peut être très intéressant parce que les réseaux sociaux, il faut le dire actuellement, ont des conséquences exceptionnelles sur notre existence, notre manière d'être, de faire. Essayer de trouver une solution par rapport à l'utilisation des mineurs, cela peut être une bonne chose.
15: Pour Samba Diop, expert en cybersécurité, ces mesures sont nécessaires car les enfants courent un énorme danger sur les réseaux sociaux, dont les risques ne sont toujours pas réellement identifiés.
17: Nos enfants sont aujourd'hui exposés très tôt à des dangers, cyberharcèlement, contenu inapproprié ou encore dépendance aux écrans. Donc pour moi, protéger ne signifie pas forcément interdire systématiquement, mais il faut aussi éduquer, accompagner et responsabiliser. Les parents eux-mêmes doivent jouer leur rôle. Les plateformes aussi doivent prendre leurs responsabilités. Les enfants aussi doivent apprendre à utiliser le numérique en toute sécurité. Donc le véritable enjeu pour moi, c'est de protéger nos enfants sans les exclure du monde numérique.
15: À Mauritanie, les réseaux sociaux sont de vrais canaux de communication. Dia Hamadou Alousseinou craint donc que cette mesure ne serve à limiter la liberté d'expression. Moussa Oumar Bari Nokshot, RFI.
3: Un journaliste sud-africain de renom ainsi que son fixeur sont portés disparus à Djibouti. Mike Haredi et Kouki Mahmoud ne donnent plus signe de vie depuis avant-hier samedi. Mike Haredi, c'est un journaliste d'investigation reconnu pour la qualité de ses enquêtes économiques, engagé aussi dans une structure internationale. Sa famille et ses collègues multiplient les démarches pour savoir où se trouvent les deux hommes. Les internautes nigérians conquis enfin par un nouveau phénomène, l'entrée en bourse de la méga raffinerie Dangote. La plus importante opération de la sorte sur le continent. Depuis une semaine, il est possible de devenir actionnaire de cette structure. Il n'en fallait pas plus pour que certains s'imaginent déjà comme les co-présidents du groupe lui-même et se mettent en scène de la sorte sur les réseaux sociaux. Charlotte Cosset.
2: Les internautes s'affichent dans de petites vidéos drôles comme ce jeune homme qui tente de prendre des airs graves.
18: En tant qu'actionnaire, je vous fais un rapport sur l'un de nos véhicules que j'ai aperçu sur la route. Il est sale. Voyons voir si le conducteur est en train de dormir. Ah, le conducteur n'est pas à l'intérieur. Dangote, il faut qu'on parle. Et la cabine est ouverte. Dangote, il faut qu'on tienne une réunion du conseil d'administration.

0: À la clôture de la bourse vendredi, près de 2 500 000 actions avaient déjà trouvé preneur. C'est plus de la moitié des titres proposés à la vente.
1: Charlotte Cosset, à 8h42, à Lagos, pour vous rendre la parole, Andréane Mellard.
2: Et vous souhaitez une belle journée, Édouard Dupénoit. À suivre tout de suite sur RFI, le journal des sports. Et on parle de football avec vous, Babacar Diarra. C'est le début de la première trêve internationale de la saison.
3: La plus longue trêve de l'histoire à l'initiative de la FIFA. Les prochains matchs de club auront lieu dans 3 semaines. Et en attendant, certaines sélections disputeront jusqu'à 4 matchs durant leur rassemblement. Pour ce qui est du continent africain, cette semaine va lancer les éliminatoires de la CAN 2027 avec les 2 premières journées qui seront disputées dans le cadre de cette trêve.
2: Le Sénégal entamera son stage à Maputo, au Mozambique.
3: Avant de défier les Mambas vendredi, le nouveau sélectionneur Patrick Vieira va pouvoir prendre le pouls de ses joueurs, parmi lesquels Illiman Diaye, qui a du feu dans les jambes, l'attaquant de Manchester City.

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Bienvenue dans The Black Lodge, vous êtes sur les ondes du 99.6 Micro Rebelle. Pour ceux qui ne connaissent pas The Black Lodge, c'est l'émission musicale pour ceux qui n'aiment pas le dimanche soir, une émission où il est question d'ambiance, de drones, de jazz ou de choses qui vous font planer les oreilles. Figure incontournable de la musique japonaise, ancien membre du Yellow Magic Orchestra, Haruomi Osono explore ici une électronique subtile et déambulatoire, Rorerura, qui évoque les ruelles cachées, traduit parfaitement l'esprit de ce morceau, une errance sonore ponctuée de textures organiques et de pulsations discrètes, comme une promenade urbaine transposée en vibration. On écoute tout de suite Rorerura, extrait de l'album Yours Sincerely, et c'est Haruomi Osono sur The Black Lodge, Micro Rebelle 99.6.

La rencontre improbable et fascinante entre le saxophoniste américain Colin Stetson, connu pour ses techniques respiratoires vertigineuses, et la joueuse de cornemuse écossaise Brigde Chamble, a donné l'album All the Light in the World, dont nous extrayons To Me My Love. Pour info, cet album est sorti sur le label Invada Records de l'ex-Portishead, Geoff Barrow. Alors ce titre, To Me My Love, est un titre de... un long titre hein, qui tisse un dialogue hypnotique entre souffle et drone, entre tradition celtique et exploration contemporaine, créant une transe méditative unique. Nous écoutons tout de suite Colin Stetson et Brigde Chamble sur les ondes de The Black Lodge.

Alors, on vient d'écouter un titre de Dead Can Dance. Ce duo mythique était formé par Lisa Gerrard et Brendan Perry. Brendan Perry, par la force des choses, se retrouve seul aux commandes de ce projet, puisque Lisa Gerrard officie de plus en plus en solo, que ce soit avec le Mystère des Voix Bulgares ou en tant que compositrice de musique de film. Alors, Dead Can Dance, depuis les années 80, ce sont les pionniers de la world music, du néoclassique, tendance assez dark. Le groupe livre avec Nada une pièce empreinte de mysticisme. Ce titre signifie « son » en sanskrit, résume l'ambition du morceau, atteindre une forme de résonance primordiale à travers des chants incantatoires et une orchestration ample et solennelle. Alors, on va continuer maintenant vers des horizons beaucoup plus rock. Groupe écossais aux confins du rock expérimental et du folk, Longfin Killy, mené par l'écossais Luke Sutherland, propose ici une pièce fleuve et narrative, extrait de l'album Houdini, sorti en 1994. Le titre « How I Blew It with Houdini » laisse présager une composition théâtrale faite de tensions et de ruptures où les instruments semblent eux aussi chercher à s'échapper des structures conventionnelles. Tout de suite, dans Micro Rebelle The Black Lodge, le groupe Longfin Killy, et on écoute le titre « How I Blew It with Houdini ».

Nous venons d'écouter White Light, extrait de l'album Spectral Plus de Locust. Il s'agit d'une collaboration qui marie électronique ambiante et sensibilité contemplative. White Light déploie des nappes lumineuses et éthérées de Locust et la voix où les textures sombres d'Olive Kimoto viennent se fondre dans l'univers sonore global de cet album pour une expérience à la fois apaisante et légèrement irréel. On enchaîne maintenant avec Hug. Derrière Hug se cache un trio réunissant trois guitaristes et compositeurs de renom, Gian Reilly, Devendra Banhart et Noah Georgeson. Ils sortent un album éponyme sur le label Luacabop, bien connu par les fans de musique du monde, de musique brésilienne en particulier, et les fans également de David Byrne, de Talking Heads. Le titre que nous allons écouter de Hug s'intitule Cucutalus Dream et dégage un parfum mystérieux, évoquant peut-être le génie encapuchonné de la mythologie celtique. Hug construit ici un rêve sonore long et immersif où les couches instrumentales se déploient progressivement entre onirisme et une certaine gravité atmosphérique. Tout de suite, Cucutalus Dream, extrait de l'album éponyme de Hug.

Issu de la scène jazz britannique contemporaine et sorti sur l'excellent label, l'un des labels représentatifs de cette scène jazz britannique, Gondawa Records. Jack Willie et Duncan Bellamy, qui officient également dans le groupe de jazz, l'excellent groupe de jazz Portico Quartet, proposent avec Actor, que nous venons d'écouter, une pièce instrumentale raffinée mêlant saxophone et rythmique subtile, une composition qui semble jouer avec les rôles et les masques oscillant entre retenue et intensité. Ce titre est extrait de leur dernier album Eternal Spring et, comme je vous le disais, sorti sur l'excellent label Gondawa Records. Et on va se quitter déjà avec le dernier album de Maps and Diagrams, projet ambiant britannique au long cours qui excelle dans la création de paysages sonores évocateurs. Open Water, extrait de l'album Returning Light, ne fait pas exception. Une pièce fluide et spacieuse où les textures électroniques évoquent l'immensité et la sérénité d'une étendue aquatique à perte de vue. Voilà, je vous laisse en compagnie de ce titre Maps and Diagrams. Et après ce titre, vous serez toujours en très bonne compagnie puisque ça sera la programmation de Micro Rebelle 99.6. Et moi, je vous dis à la semaine prochaine. Première diffusion le dimanche de 23h à minuit. Donc à la semaine prochaine. Ciao, ciao.

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1: Oui, bienvenue dans La Tranche d'Actu. Bonjour à toutes et à tous. C'est Lucien au micro et nous sommes effectivement sur Micro-Rebelle 99.6 pour une émission spéciale consacrée à l'école. Je rappelle que La Tranche d'Actu, c'est tous les jours de 12h à 13h avec une rediffusion à 17h le jour même et également le lendemain matin à 8h. La Tranche d'Actu, c'est l'actualité locale, mais aussi nationale et internationale. Et aujourd'hui, on va se consacrer effectivement, quasi exclusivement, hein, hormis quelques pauses musicales, quasi exclusivement à la question de l'école. On a deux invités en studio, je vais les laisser se présenter dans quelques instants. Nos deux invités, je vais peut-être situer le contexte, ce qui motive leur présence, c'est qu'ils font partie d'une communauté du toit commun. Alors, je vais commencer par expliquer ce que c'est qu'une communauté au toit commun. Le toit commun, c'est la maison de l'économie sociale et solidaire hein, en centre-ville de Lens. Et c'est une maison qui fonctionne sur une base coopérative avec de nombreuses associations et coopératives, justement. Et le fonctionnement de base du toit commun, ce sont des communautés. Par exemple, il y a une communauté qui s'occupe du magasin de l'économie sociale et solidaire, une communauté qui s'occupe des événements. Il y a également une communauté qui réfléchit sur la question du climat, la communauté climactif, enfin, etc., etc. Il y a de nombreuses communautés au toit commun. Et nos deux invités, Dominique et Davy, se font partie hein, d'une équipe qui forme la communauté école et capitalisme. Et cette communauté du toit commun, elle prépare une rencontre la semaine prochaine, une rencontre en vue de constituer un collectif Résistance École. On va donc revenir sur le pourquoi de cette rencontre et on abordera ensuite des aspects plus génériques concernant la situation de l'école. Dans un premier temps et au préalable, je vais laisser Dominique et Davy se présenter. Je te laisse commencer, Dominique.
2: Oui. Merci pour l'invitation. Donc, Dominique, enseignant en collège, syndicaliste au syndicat Lutte de classe éducation et effectivement membre de la communauté École et capitalisme du Toit commun.
3: Davy, je suis enseignant en lycée professionnel depuis un peu plus de 20 ans. Et donc, j'ai découvert le Toit commun quand je suis arrivé sur Lens. La communauté du toit commun, les activités du toit commun. Et c'est au toit commun que j'ai rencontré Dominique.
1: Merci à tous les deux d'avoir accepté notre invitation. Donc le but du jeu, en quelque sorte, hein, c'est d'essayer de comprendre qu'est-ce qui va se passer la semaine prochaine au toit commun, le mercredi 23 septembre. Qu'est-ce que c'est que cette rencontre en vue de constituer un collectif Résistance École. Alors, Dominique, est-ce que tu peux revenir sur la genèse de cette affaire ?
2: Alors, la communauté existe depuis quelques mois. Le premier jalon, on va dire, c'était une émission qui a eu lieu ici. Donc, vous pouvez trouver le podcast sur le site de Micro-Rebelle. Il y a une émission qui s'appelle « La chrysalide du cocon à l'émancipation ». Et l'épisode 2 est consacré à « École et capitalisme ». Donc, les animateurs de cette émission sont également des membres de la communauté « École et capitalisme ». Et en une heure, il brosse un portrait à détaillé et assez angoissant de l'état de l'école actuellement, à l'aune d'analyser les ravages du capitalisme sur l'école. Donc en fait, l'école pourrait fonctionner beaucoup mieux. Et il y a tout un tas de raisons qui font que l'état de l'école est organisé pour arriver à faire un tri social, pour arriver à contenter, ou en tout cas essayer de contenter ce que veut le patronat, l'école est dévoyée de ses fonctions fondamentales et donc l'analyse est assez dense. Le podcast fournit un certain nombre de sources, vous pouvez aller creuser les choses. De cette émission est née l'envie de faire venir des gens qui peuvent nous outiller davantage sur la question. Et donc, en février 2026, on a fait venir Nico Hirt pour nous parler de... Alors, c'était à l'occasion de la sortie de son livre, qui était « À l'école du capitalisme », où il revisite ce qu'il fait depuis 30-35 ans, c'est-à-dire l'analyse des ravages du capitalisme, de l'enseignement par compétences, des liens avec le monde de l'entreprise, etc. Donc il a extrêmement bien documenté ça. Il est invité régulièrement par des syndicats partout en Europe. Donc il quitte sa Belgique natale pour aller propager ce qu'il a pu chercher. Maintenant qu'il est retraité, il a plus de temps. Et il amène une analyse, depuis plus de 30 ans, une analyse de comment on en est arrivé à la situation actuelle. La soirée qui a eu lieu au toit commun avec Nico Hirt a été l'occasion d'avoir un débat avec la salle. Donc on a d'abord projeté un film, bien que datant de 1998, et c'était assez prémonitoire sur ce qu'allait devenir l'école. L'intervention de Nico Hirt nous a rappelé un petit peu comment c'était organisé par nos politiciens, par nos gouvernants, d'arriver à cette situation catastrophique. Et ensuite, le débat dans la salle, c'était qu'est-ce qu'on peut faire? Qu'est-ce qu'on va décider de faire? Donc on avait listé au tableau un certain nombre d'actions. Et parmi ces actions, il y a ce qui a conduit à faire ce qu'on va mettre en place mercredi, c'est-à-dire la création d'un collectif Résistance École. Donc, dans ce qu'on voulait faire, c'était travailler avec les élus, travailler avec les parents, travailler sur un territoire de taille réduite, mais suffisante. On ne va pas changer les choses au niveau national ni international, on va essayer de changer les choses localement. Et donc, la soirée du 23 septembre, c'est la concrétisation de plus d'une année de travail de la communauté, avec des émissions radio, avec des interventions au toit commun, avec un certain nombre d'actions qui vont être faites. Et c'est déjà pas mal.
1: Alors toi, David, comment est-ce que tu es rentré dans cette affaire, en quelque sorte? Comment est-ce que tu es... Parce que tu n'étais pas à cette première réunion.
3: Non.
1: Et ensuite, tu es... maintenant, tu es concerné. Comment ça s'est passé? Comment est-ce que tout ça te parle?
3: On s'est rencontrés sur un autre type de débat que celui-là. Et on est enseignants tous les deux, et donc la rencontre s'est faite à ce moment-là. Et on a les mêmes affinités, les mêmes valeurs. Et ce qui m'était abordé, c'est ça m'a parlé. Et je m'étais dit, même si moi je suis un peu loin de ça, parce que je ne suis pas syndicaliste, j'ai pas, on va dire, pas d'engagement. Hormis qu'un engagement personnel, quoi. Ce qui était abordé là, c'était quelque chose qui me parlait, et je m'étais dit peut-être que je viens de loin, parce que Nico Hirt, je le suis maintenant en vidéo, je regarde ce qu'il a pu faire, et donc effectivement je me dis je peux peut-être aborder ça et apporter quelque chose, voilà, apporter ma pierre.
1: Dans ton quotidien d'enseignant en lycée professionnel, quel type d'écho ça fait, ces questions? En gros, comment ça se... Concrètement, qu'est-ce qui te parle, en fait?
3: L'évolution. Effectivement, le glissement 98, l'année qui était évoquée par Dominique, c'est l'année à laquelle moi j'ai eu le concours.
1: Ok.
3: Et donc, je travaille dans le bassin minier depuis. Et l'évolution, je l'ai vue. Je l'ai vue, j'ai vu l'évolution des périodes en entreprise qui se sont allongées au détriment des savoirs fondamentaux. Les volumes horaires qui ont baissé au profit des périodes en entreprise. Et donc maintenant, je commence à voir les enfants de mes premiers élèves. Et en fait, je vois le décalage. Je vois le décalage parce que j'ai les souvenirs en fait des parents. Et on voit les enfants en fait arriver avec énormément de lacunes en lycée professionnel, de plus en plus. Avec vraiment ce sentiment qu'on a laissé filer des choses, quoi. Et on privilégie en fait une accélération d'utilisation de l'IA, par exemple. Et toujours en fait avec un volume horaire sur les savoirs fondamentaux qui en baisse.
1: Alors, on est en train d'évoquer, c'est ce que tu viens de pointer, le lien avec l'entreprise. Alors, qui est peut-être plus marqué en lycée professionnel, encore que, on peut en discuter. Dominique, les liens entre l'école et la sphère économique, qu'est-ce qui les sous-tend ? C'est quoi les projets des gouvernementaux, les projets européens, les projets des dominants sur ces questions ?
2: Alors, je vais aller me ressourcer à ce que Nico Hirt a pu nous expliquer. Donc, d'ailleurs, il y a un podcast de l'intervention de Nico Hirt sur Micro Rebelle qui peut être retrouvé également par le moteur de recherche du site. Quand il était venu au Toit commun, il était venu enregistrer une émission ici. Et donc, dans son livre, il explique très bien que déjà dans les années 90, pour ceux qui se souviennent d'Edith Cresson et de gens de cette période-là, il y avait un consortium d'entreprises qui s'appelait la Table Ronde Européenne, qui a, même pas de façon opaque, ils faisaient ça de façon ouverte, mais ils ont organisé le fait que les entreprises, les consortiums, devaient avoir leur mot à dire sur les contenus des programmes, sur les orientations politiques des différents États européens. Et on constate que d'année en année, ils ont réussi. Donc on peut retrouver, si vous cherchez des vidéos, le jour de la passation entre le commissaire européen, l'ancien et le nouveau, lors d'un renouvellement de la Commission européenne, les consignes qui ont été données, alors c'était face caméra, malheureusement, pour eux, et on a pu comprendre un petit peu ce qui se manigançait. Et donc, ils ont un agenda sur plusieurs années, sur plusieurs décennies, de prendre le contrôle à la place des États de ce qui se fait dans les programmes scolaires, d'orienter les objectifs. Alors, parfois, il y a des gouvernements qui résistent, mais comme eux sont puissants, eux, ils sont permanents et les gouvernements changent selon les élections. Et donc, ils ont le temps long pour eux et ils ont installé cette prise de contrôle. Alors, il y a des gouvernements qui sont très pour. Si on prend des gouvernements majoritairement de droite ou de centre-droit, ça fait partie de leur logiciel politique d'aller vers une libéralisation, d'aller vers... ils peuvent même être sincères dans l'idée que pour eux, selon la manière d'envisager le monde, il est normal que l'entreprise ait son mot à dire sur les contenus de l'école. Et donc, il s'est installé maintenant. Et si on regarde un petit peu toutes les éducations A qui ont pu être mises en place d'année en année, on a une éducation financière, on a une liaison école-entreprise qui se fait beaucoup en classe de 3e. Donc, il y a des modalités dans les contenus d'enseignement qui vont tisser des liens entre l'école qui, selon moi, devrait être sanctuarisée, c'est-à-dire imperméable aux vicissitudes de l'État et de la société, tout en formant des citoyens éveillés, conscients, autonomes, etc. Mais on les acculture, on les habitue à entendre un discours managérial, à avoir une certaine pensée libérale, néolibérale. Il y a une tendance à gommer dans les programmes scolaires tout ce qui peut montrer qu'il y a des alternatives qui ont pu fonctionner. Il faut absolument que dans les programmes scolaires, on mette en avant une certaine vision du monde, occidentale, capitaliste, etc. C'est là que le tournant de Reagan et Thatcher en 1984 est présent dans les livres. Mais ce qui a pu être bénéfique dans certaines alternatives au capitalisme va être minoré dans les programmes. Alors, on peut avoir des enseignants qui localement le font encore. Mais globalement, ce qui est demandé aux enseignants, d'après les programmes, d'après les contenus, devient déséquilibré de ce fait-là.
1: Alors je vais le dire avec mes mots et en raccourci. Ce ne sera sûrement pas aussi bien que ce que tu viens de dire. Mais donc, en gros, on a le patronat, je vais parler d'une manière très générale, le patronat qui souhaite, en quelque sorte, mettre la main sur les contenus scolaires. Mais alors pourquoi ? C'est quoi le but ? C'est quoi leur but ?
2: Alors, le but officiel, c'est de mettre en adéquation l'offre de formation avec les besoins des entreprises. Ce qui est affiché, c'est de dire, si vous formez des gens qui sont formés à un certain nombre de compétences, mais qui ne sont pas celles dont a besoin l'employeur, il y a une forme d'employabilité qui est réduite. Donc, il faut améliorer l'employabilité des élèves. Donc, il dévoie le propos initial de l'école, qui n'est pas de former des employés, mais qui est de former des citoyens. Là, ils veulent former des employés prêts à l'emploi. C'est pas à l'employeur de former les gens. Il faut déjà qu'ils sortent de l'école formés à exécuter les tâches qu'ils vont leur demander l'entreprise. Si l'entreprise a besoin que des gens appuient sur des boutons, ils vont former les élèves à appuyer sur des boutons. Je ne suis pas certain qu'une entreprise comme de Burger qui commence par Mac, je ne suis pas certain de pouvoir dire le nom complet, est-ce qu'il a besoin d'avoir des gens qui sont bien formés à des choses qui peuvent éveiller l'esprit, ou est-ce qu'ils ont besoin d'avoir des exécutants qui sont monotâches et qui ne sont surtout pas employables ailleurs? Donc, si on se calque sur les besoins de l'entreprise, on va avoir des gens qui sont monotâches, et dès qu'on n'a plus besoin d'eux, dès qu'ils sont remplacés par une machine ou pas, pire encore par l'IA, qu'est-ce qu'ils sont capables de faire d'autre que ce pourquoi ils ont été employés? Si je prends quelqu'un qui n'a que appris à poser des plaques de placo dans une maison, qu'est-ce qu'il sait faire d'autre? Voilà, donc le but affiché du patronat, c'est d'avoir leur mot à dire sur ce qui doit être enseigné pour que les entreprises puissent avoir des gens employables. Ça les dédouane de la formation à l'intérieur de l'entreprise, ce qu'on a pu avoir il y a 30 ou 40 ans. Les employeurs prenaient quelqu'un qui avait des connaissances, qui était multitâche, qui avait des connaissances générales, humanistes, scientifiques, littéraires, et prenaient ces gens qui avaient donc une capacité à chercher par eux-mêmes, à apprendre, et ils les formaient à l'intérieur de l'entreprise pour exécuter le métier pour lequel ils sont employés. Et ces gens-là, à partir du moment où ils avaient une culture initiale large, ils étaient capables d'évoluer sans entreprise. Ils étaient capables de changer de poste, de prendre des responsabilités. Est-ce que maintenant, cette manière de former des exécutants leur laisse la possibilité d'évoluer dans l'entreprise? Ou est-ce que ce sont des gens qui sont jetables, on va en prendre des autres? Et idéalement, on va prendre des gens qui ne vont pas coûter cher, donc des apprentis, à moitié payés par l'État, voire à 100% payés par l'État. Des vacataires, des gens qui n'ont pas le statut, qu'on va pouvoir jeter n'importe comment, avec une réforme du chômage, une réforme de l'emploi. Enfin voilà, tout ça, c'est lié derrière. On a une précarité des employés, et malheureusement, l'école participe, malgré elle, je pense, à cet état de détérioration de la protection des gens une fois qu'ils sont employés.
1: Alors, David, justement, tu parlais d'allongement des périodes en entreprise. Ça consiste en quoi? Qu'est-ce qui se passe exactement sur le terrain entre l'école et l'entreprise?
3: Alors, moi, quand j'ai démarré, il n'y avait que le CAP, le BEP et le Bac Pro. Donc, toutes les formations étaient en 2 ans. Donc, il y avait 2 ans de CAP, 2 ans de BEP et 2 ans de Bac Pro. Au début des années 2010, le BEP a été supprimé. Et le Bac Pro a été supprimé aussi pour fusionner, pour donner une formation en 3 ans. Quand ça a été mis en place, le nombre de semaines en entreprise s'est allongé. C'est-à-dire que le BEP, alors, si mes souvenirs sont bons, ça devait être 4 semaines sur la formation complète. Et quand on est passé sur le Bac Pro 3 ans, on est passé de 4 semaines à 22 semaines.
1: De 4 à 22?
3: Oui, de 4 à 22 répartis sur les 3 années. Alors si mes souvenirs sont bons, ça devait être 6 semaines, 8, 6 semaines en première année et ensuite 8 et 8.
1: Ok.
3: Donc, ce qui fait que, notamment en commerce, vous pouvez avoir. Il y a beaucoup de formations en commerce dans le bassin minier. Et donc, par exemple, vous pouvez avoir, au moment des soldes, où il y a beaucoup d'activités, des périodes en entreprise qui vont être calées sur ces périodes de soldes. Alors, déjà, ça permet aux élèves de trouver un stage, parce que ce n'est pas toujours simple. Il y a des filières pour lesquelles c'est plus compliqué. Mais sinon, effectivement, si vous êtes en commerce et que votre période de stage elle se trouve au mois de janvier, à première vue, vous n'avez pas trop de difficultés. Mais je ne suis pas sûr qu'il y ait beaucoup de formations.
1: Alors, durant ces 22 semaines, qu'est-ce qu'ils font? Ils prennent la place d'un employé ou alors ils se forment vraiment? C'est un peu des deux? Est-ce qu'on a des retours là-dessus? Est-ce que c'est évalué justement? Parce que l'évaluation, c'est toujours un grand mot actuellement.
3: Oui, je pense que l'évaluation, effectivement, elle doit être compliquée. Il y a un suivi de la part des équipes. Il y a deux visites. Il y a une visite très souvent par un enseignant de matière générale, on va dire. Un prof de maths, un prof de français, un prof d'anglais. Et il y a une deuxième évaluation. Par un enseignant d'enseignement professionnel.
1: Voilà. Et quel retour on a sur
3: J'ai envie de dire ça dépend des filières, ça dépend du lieu de stage. C'est quand même assez variable. On a des professionnels qui, on va dire, jouent le jeu sérieusement. Et on a un vrai suivi du jeune. Et on a aussi des jeunes qui sont, on peut considérer, livrés à eux-mêmes.
1: Dominique ?
2: Un complément à ça, les élèves de 3e font un stage de découverte professionnelle d'une semaine.
1: Donc là, on parle du collège maintenant.
2: Collège. Donc, ce n'est pas exactement les mêmes modalités qu'en lycée professionnel, mais ça pose d'autres problèmes. Donc, ils ont un stage à faire vers le mois de décembre en général. Enfin, ça dépend des collèges, mais a priori, c'est cette période-là. Ça a été généralisé, c'était rendu obligatoire en seconde. Alors, en seconde, c'était parce que les dirigeants se sont rendus compte qu'il était absolument pas normal que les deux secondes n'aient pas de cours, soient livrés eux-mêmes au mois de juin. Donc, il fallait absolument les occuper à quelque chose. Et quoi de mieux pour les occuper que de les mettre dans une entreprise sans forcément de but pédagogique derrière. Donc là, c'est la version collège et début lycée de cette version de pré-apprentissage, où je ne sais pas trop comment on peut faire. Et le gros souci du stage de couverture professionnelle en troisième, c'est que on voit que les différences sociales, les différences de réseau social des parents et des élèves jouent à plein. C'est-à-dire que entre l'élève qui va, par connaissance des parents, trouver un stage épanouissant dans un cabinet d'avocat, un cabinet d'architecte, une entreprise qui fait de la décoration intérieure, qui va pouvoir aller sur des chantiers, et le gamin dont les parents ne connaissent pas de personnes qui ont des métiers de ce registre-là, ils vont se retrouver à la supérette empiler des boîtes de conserve, je caricature à peine. Donc en fait, on entérine encore plus les différences de réseaux sociaux et on ne donne pas la même chance à tous les élèves. Donc l'école rate encore une fois sur ce créneau-là son objectif de démocratisation et de si possible de rattraper les inégalités scolaires. Ça entérine encore plus le fait que la France est un des pays qui a le plus d'inégalités scolaires et ne les rattrape absolument pas, voire les aggrave. Entre l'entrée en scolarité des élèves et leur sortie, l'État français arrive à aggraver les inégalités sociales chez les élèves. Voilà.
1: Très bien, merci à tous les deux. On va poursuivre cet échange, mais auparavant, je vous propose une petite pause musicale. Alors, à titre personnel, moi, j'ai pris l'habitude sur Micro Rebelle 99.6, j'ai pris l'habitude de caler mes pauses musicales sur les disparus, les disparitions. Et autrement dit, ce sont des pauses musicales in memoriam, en quelque sorte. Et je vais commencer par Raoul Van Eghem. Donc, Raoul Van Eghem est décédé le 28 juillet, donc c'est assez récent. Donc, c'est un poète, un parolier, un écrivain belge et un philosophe de la pensée libertaire. De 1961 à 1970, il est avec Guy Debord l'une des personnalités les plus marquantes de l'international situationniste. En 1967, il publie le Traité de savoir-vivre à l'usage des jeunes générations, essai emblématique qui a inspiré les événements de mai-juin 68. C'est l'auteur de la chanson « La vie s'écoule, la vie s'enfuit » dont les paroles s'inspirent de son expérience vécue lors de la grève générale de l'hiver 1960-1961 en Belgique. On vous propose d'écouter cette chanson, interprétée par le groupe belge de punk rock René Binamé.

0: La vie s'écoule, la vie s'enfuit, écrit par Raoul Vaneghem, qui vient de décéder ce mois de juillet, et chanté par René Binamé, un groupe de punk rock belge. On est toujours sur Micro Rebelle 99.6 dans la tranche d'actu, toujours avec Dominique et Davy, et donc on évoque la situation de l'école. On a évoqué le lien entre l'entreprise et l'école. Alors c'est peut-être à ce sujet-là, Dominique, qu'il faut parler de l'employabilité, qu'il faut parler de la montée en puissance des compétences.
1: Alors, effectivement, ça c'était le premier cheval de bataille de Nico Hirt quand il a commencé à creuser la question. On a vu apparaître des évaluations par compétences, c'est-à-dire qu'on n'évalue pas des savoirs précis, universitaires, ce qu'on appelle le savoir froid, mais on évalue des compétences, c'est-à-dire des savoir-faire, des savoir-être. On a vu fleurir des grilles de compétences. Alors, ça peut sembler, dans un premier temps, pas si bête que ça d'évaluer des compétences. Le problème, c'est que ça a remplacé en grande partie l'évaluation des connaissances. Donc, on a eu le socle commun de connaissances et de compétences, qui était beaucoup plus axé sur des compétences que sur des connaissances. Et en fait, on calque l'évaluation dans le cadre de l'éducation nationale sur ce qui se passe dans les entreprises. Dans les entreprises, vous allez avoir des gens qui vont promouvoir l'idée, dans ce qui est si atrocement nommé les ressources humaines. Les gens doivent travailler leur employabilité, ils doivent apprendre à apprendre. C'est-à-dire que ce n'est pas tellement des connaissances dont les gens auraient besoin, c'est savoir s'adapter, savoir chercher l'information, savoir... Donc, si on pousse le raisonnement jusqu'au bout, il n'y a plus besoin de français, de maths et d'histoire géo. Ils ont besoin de savoir chercher une information. Et après, ils se débrouilleront pour en faire ce qu'ils pourront pour, dans le cadre de leur boulot. Donc, en anglais, soft skills, ces savoirs glorifiés par le patronat et par tout ce qui va être DRH et tous ces gens-là, ont remplacé les connaissances. On a eu un président de la République qui disait à quoi ça sert que des élèves de lycée professionnel étudient la princesse de Clèves. Donc, si ce n'est pas utile pour l'employabilité, pour faire des gens qui sont des bons petits soldats sur le marché de l'emploi, toute une partie de la classe politique voudrait les enlever et n'avoir que des choses. On n'enseignerait que ce qui est utile, en omettant complètement le fait de l'enrichissement personnel, le fait d'avoir des gens qui ont une culture, le fait d'avoir une culture humaniste. Si c'est pour avoir des scientifiques qui n'ont pas de culture humaniste ou des humanistes qui n'ont pas de culture scientifique, on va avoir des catastrophes au niveau de l'utilisation des sciences par nos gouvernants. Donc c'est vraiment un problématique d'avoir une si grande mise en avant des compétences au détriment des savoirs et des connaissances.
0: Très bien, merci pour ces précisions. Alors, on a abordé ce premier aspect de l'évolution du système éducatif, le fait d'arrimer l'école à l'entreprise. Le deuxième aspect, c'est le fait de marchandiser l'école. Alors, marchandiser l'école, comment ça se traduit dans le concret ?
1: Alors, il y a plusieurs aspects dans cette marchandisation, puisque c'est un peu comme je disais tout à l'heure, c'est une forme de planification sur plusieurs décennies. Mais ce n'est pas avoué, mais c'est dans le logiciel de la plupart des dirigeants, essentiellement de droite, de dire que le marché fera mieux que les services publics. Donc, d'une manière générale, les services publics sont mal jugés, sont sous-financés, sont rendus inefficaces. Et donc après, dans la perception commune des gens, ils sont inefficaces, donc il faut les remplacer. Et c'est comme ça qu'on arrive à légitimer auprès du grand public le fait de privatiser des services publics. L'école n'y échappe pas. Alors il y a des grosses réticences, mais on a des gouvernants qui ont parlé d'un marché scolaire. Évalué à 1 000 milliards de dollars, le marché de l'éducation, c'est un marché qui attise les convoitises de beaucoup de boîtes privées. Alors, il y a des résistances, heureusement. Il y a des pays pour lesquels c'est déjà un petit peu en marche et on voit les dégâts. Alors, la marchandisation, elle peut prendre une forme de mise en concurrence du public et du privé, sachant que la forme du privé en France n'est pas exactement la même forme que le privé dans d'autres pays tels que la Belgique, par exemple, sur la place de l'enseignement confessionnel ou non confessionnel. Mais si on parle du privé en général, c'est plutôt les boîtes privées, les boîtes payantes, les boîtes à bac, par exemple. Ça, c'était quelque chose qui existe depuis très longtemps, mais qui prennent une place de plus en plus importante. Ce qui se joue beaucoup en ce moment, c'est tout ce qui va être le post-bac, Le collège et le lycée sont a priori assez bien épargnés en France, puisqu'il y a des lois, il y a quand même un certain nombre de règles, il y a quand même un socle commun et un accord entre les gouvernants et la population qui fait que pour l'instant on n'y touche pas, mais les attaques sont incessantes pour essayer de faire passer dans l'idée des gens qu'il va falloir refermer tout ça. Des réformes du bac, ça participe de ça. La vision que Blanquer pouvait avoir de l'école, ça participe de ça. C'est quand même Blanquer qui était le seul ministre accepté et approuvé par Marine Le Pen à un moment donné. Donc il faut quand même se poser des questions sur sa manière de gérer l'éducation nationale. Bref, je ferme la parenthèse. Mais donc, ce qui est saillant en ce moment, c'est tout ce qui va être école post-bac, où les frais d'inscription sont gigantesques, où les cursus sont mouvants. C'est-à-dire qu'on a des témoignages d'étudiants qui, des fois, n'ont pas d'enseignants, qui n'ont pas les cours qui étaient prévus, n'ont pas les débouchés qui étaient prévus, mais ils peuvent pas râler parce que sinon, ils ne sont pas sûrs d'être repris la fois suivante. Et donc ça commence à être bien documenté. Il y a toute une série de podcasts sur France Inter sur le sujet. Donc ça, c'est de la marchandisation avec des boîtes qui vont être cotées en bourse, qui sont des mastodontes internationaux et qui vont décliner selon les pays cette emprise de plus en plus importante. Donc on avait des petites boîtes, des écoles d'art, des écoles de musique, des écoles d'art graphique. Et on constate que d'année en année, c'est racheté par des grands groupes qui peut-être vont laisser une marge de manœuvre à ces écoles. Mais on constate qu'il y a quand même une forme de rentabilisation de ça. Donc l'école est dévoyée de son propos de formation et de délivrance des diplômes. Ça prend, là, c'est vraiment générer du fric pour générer du fric. Et à la limite, les étudiants qui sortent de là et qui n'ont pas le diplôme, ben, ils n'ont rien. Ce n'est pas forcément des diplômes qui sont reconnus par l'État. Il y a une volonté de toute une partie de la classe politique de changer les règles du jeu sur la différence des diplômes, que chaque école puisse délivrer son diplôme maison, qu'il puisse avoir une reconnaissance autre. Le fait que de vouloir que le baccalauréat ne soit plus à l'échelle nationale, ça participe de la même chose, de pouvoir dire qu'un bac à Paris, ce n'est pas le même bac qu'à Grenoble ou le bac qu'on puisse avoir à Toulouse. Le bac du 9-3 n'est pas le même bac que dans le centre-ville. Ça, c'est une volonté de pas mal de dirigeants. Donc, pour l'instant, on résiste. On a vraiment un bac qui a une valeur nationale. Il y a des attaques incessantes contre. Pour l'instant, ça tient. Mais jusqu'à quand? Ça, c'est une problématique. Donc, la monétisation, ça, c'est plus la monétisation de l'école. La marchandisation, elle prend différents aspects et on est confronté au quotidien à ça.
2: Alors, concernant le bac, moi, je considère que celui qui est proposé en lycée professionnel, il est déjà, en fait, différent en fonction de si tu le passes à Lens, à Lille ou en région parisienne, puisque l'essentiel des épreuves sont proposées par les enseignants. Qui font passer eux-mêmes leurs élèves, ce qui fait que bon, le programme tu le fais pas, de toute façon tu vas les faire passer quand ils sont prêts et tu les fais passer sur ce que tu as fait, voilà. Donc en plus je pense que si jamais tu t'es un petit peu trop sévère, ah bah en fait on sait que c'est toi qui as fait les sujets et que bon, potentiellement on peut éventuellement te reprocher les taux de réussite à l'examen. Et donc ça, c'est été mis en place avec le bac pro 3 ans il y a une quinzaine d'années. En sachant que bon, les élèves passent presque plus d'épreuves ponctuelles. Il en reste le français, l'histoire géo, et deux matières qui s'appellent la PSE, prévention, santé, environnement, et la gestion. Sinon tout le reste, vraiment tout le reste se fait en CCF, donc en contrôle en cours de formation.
0: Très bien, alors si vous en êtes d'accord, on va revenir sur... la réunion la semaine prochaine, hein, la création de ce collectif Résistance École. Toi, bon, donc il y aura des enseignants, il y aura des parents d'élèves, il y aura des citoyennes et des citoyens. Toi, David, qu'est-ce que tu espères de cette rencontre? Qu'est-ce que tu en attends, en fait? Qu'est-ce que tu souhaiterais, idéalement?
2: Déjà qu'on ait une diversité d'enseignants. Parce que moi, je donne mes impressions par rapport au mon petit prisme de prof en LP. Dominique, il est en collège. J'aimerais savoir en fait comment ça se passe aussi pour les professeurs des écoles, pour ceux qui bossent en enseignement supérieur. Qu'on ait une diversité des enseignants et de pratiques au sein de la CAL. Et qu'on échange et qu'on propose par rapport à toutes les problématiques et à vraiment à ce qu'on espère comme changement.
0: Ok, et donc, un peu échanger, enfin, prendre la température, est-ce que ça pourrait déboucher sur des actions, selon vous ?
1: Alors, on espère que ça va déboucher sur des actions. Alors, on a lancé des invitations auprès de toutes les écoles, collèges, lycées, filières post-bac, REA, sur la communauté d'agglos de Lens-les-Vins. Donc, on s'est dit que si on pouvait avoir un territoire de taille raisonnable, mais déjà conséquent pour avoir une action commune, c'était sans doute motivant pour les personnes qui viendraient. Et on va faire tout notre possible pour arriver à ce que le collectif décide d'action. Donc on ne va pas arriver avec nos solutions, on ne va pas arriver en disant, comme dans certains peut-être partis politiques pourraient le faire, de dire on a les solutions, soyez d'accord avec nous. Non, on a des idées, on a des envies, mais après c'est le collectif qui fera. Et la communauté continuera à proposer des actions dans les mois et années qui viennent pour alimenter les envies et les besoins exprimés mercredi par le collectif. Mais si, s'il y a bien une chose qu'il va falloir qu'on obtienne à l'issue de la rencontre mercredi, c'est que dans des ateliers vont être discutés un certain nombre de besoins, ça partira peut-être dans tous les sens, et après il y aura un choix qui sera fait par les participants de, ben voilà, on a plein d'envies, plein d'idées, plein de besoins. Concrètement, qu'est-ce qu'on met en place pour changer d'une part concrètement le quotidien des élèves, des enseignants, des parents, des usagers de l'école dans le secteur qu'on s'est défini, à charge pour d'autres parties de France de faire
0: donc,
1: la même chose.
0: Donc
1: si
0: le secteur, c'est le territoire du Bassin-Minier, c'est la CAL, quoi. C'est le territoire.
1: Oui, la CAL. Okay, on a ciblé les 36 communes de la CAL, les collèges, les lycées. On espère, je rejoins David, on espère avoir des enseignants de profils variés, des élus, des parents, des AESH, des AED, des surveillants. Alors, AESH, c'est les personnes qui aident les élèves qui ont un handicap. Et les AED, c'est ce qu'on appelait avant les surveillants. Des CPE, donc des différents acteurs de ce qui se passe dans les écoles. Des ATSEM des écoles, parce qu'ils ont une vision des élèves qui va être différente. Et donc, combiner nos différentes visions de ce qui se passe pour les élèves, à chacun avec son métier, chacun avec son champ d'action par rapport aux élèves, chacun son vécu par rapport à l'école. Je pense que le constat, il va être unanime que ça ne va pas. Donc on peut commencer par déplorer que ça ne va pas, mais après, c'est qu'est-ce qu'on fait pour changer concrètement les choses. Donc, action concrète, changer le quotidien des usagers de l'école, détricoter petit à petit l'emprise du capitalisme sur l'école. Et après, c'est poursuivre au long cours, faire venir peut-être d'autres personnes que Nico Hirt, mais sur le même champ, nous outiller, nous fortifier, nous ouvrir la focale par rapport aux problématiques de l'école. Voilà, ça, c'est des actions qu'il va falloir qu'on mette en place dans les semaines, mois, probablement années qui viennent. On sait qu'on se lance dans un chantier au long cours, mais le capitalisme, il a mis une bonne trentaine d'années à avoir une telle emprise sur l'école. On peut se donner le même temps pour défaire. Bon, il y a urgence, vu que l'état décrépitude de la planète, mais on ne prétend pas changer les choses en une seule fois. Déjà, que les gens soient conscients qu'il est possible de changer. Ce n'est pas inéluctable. On n'arrête pas de nous dire il n'y a pas d'autre alternative. Il n'y a pas d'alternative, c'était le mot d'ordre de Thatcher. Bah si, il y a des alternatives.

0: des citoyens, des grands-parents qui sont inquiets pour le devenir de leurs petits-enfants. On constate que, actuellement, les parents sont inquiets de... Ils ont pu avoir une meilleure vie que leurs parents, mais ils constatent que leurs enfants risquent de ne pas avoir une meilleure vie qu'eux. Et c'est la première génération qui est confrontée à ça. Donc ça pose un vrai problème.
1: Très bien. Donc rendez-vous mercredi prochain, 18h30, au Toit commun, le collectif Résistance École. On va poursuivre l'échange avec David et Dominique tout de suite après notre prochaine pause musicale. C'est encore une pause musicale in memoriam. Le 14 septembre, c'était il y a quelques jours, donc c'est très récent, le décès de Catherine Ringer. Elle est allée rejoindre Fred Chichin. Le duo avait fondé en 1979 l'un des groupes de rock français les plus originaux, les Rita Mitsouko. La lutte contre les violences sexistes et sexuelles était la lutte de Catherine Ringer. On se souvient aussi comment elle avait esquivé la main d'Emmanuel Macron lors de la cérémonie d'entrée de l'IVG dans la Constitution. C'était vraiment une rebelle pour toujours. Nous vous proposons d'écouter Andy.

0: Les Rita Mitsuko de Fred Chichin et de Catherine Ringer qui vient de décéder hein, cette mi-septembre. On est toujours avec Davier et Dominique, hein, on échange sur la situation de l'école. Cette tranche d'actu sur Micro Rebelle 99.6 touche à sa fin. Hein, on est encore une dizaine de minutes ensemble. Alors, j'avais envie de profiter de votre présence pour vous poser énormément de questions, mais enfin, on va se limiter, hein, étant donné le temps qui nous reste. Je voudrais commencer, d'avis aujourd'hui, en lycée professionnel. Les perspectives des jeunes, qu'est-ce que c'est ? Comment est-ce que les jeunes voient la société et leur avenir ?
1: Moi, j'ai l'impression en fait, qu'il y a une sorte d'uniformisation. Effectivement, quand vous discutez avec des jeunes et que leur perspective, c'est de devenir... de travailler dans la logistique pour Amazon, vous dites que bon, le travail
0: ça,
1: a été
0: ça, ça c'est très fort.
1: C'est quelque chose qu'on croise régulièrement dans le discours des jeunes. Ouais. Ouais. Donc ça prend cette forme-là. Ouais. Et ensuite, bon, sur leur avenir, je sais pas trop quoi. Je sais pas trop. On a des jeunes qui sont enthousiastes. Il y en a beaucoup qui sont défaitistes, du style bon, écoute, il y a rien à faire.
0: Résignation.
1: Ouais, c'est ça. Une certaine résignation hein, qu'on a souvent en fait chez les jeunes. Ouais.
0: Ok, alors c'est peut-être Dominique le moment d'aborder la question des luttes. Alors lutte des jeunes, je sais pas, mais enfin lutte. Des enseignants et des parents. Il y a des luttes qui réussissent déjà sur la question de l'école.
2: Alors oui.
0: Dans mon esprit, la dernière, c'est le CPE. Je ne sais pas si.
2: Alors la dernière qui a pu faire plier le gouvernement, qui a pu entendre raison, c'était effectivement CPE. Depuis, c'est plutôt des désillusions sur des luttes. Les dernières grosses grèves, c'était sur les retraites et on n'a pas gagné. On a un gouvernement qui ça rentre pas du tout dans sa manière de penser. Et donc plusieurs millions de Français dans les rues, ça les dérange pas. Donc ça a un peu démotivé quand même pas mal les troupes. Là, j'enfile ma casquette de syndicaliste, je suis plus sur la communauté proprement dite. Mais effectivement, c'est un peu démoralisé. Mais en même temps, la situation n'a fait que se dégrader depuis. Donc il va bien y avoir un point de rupture à partir duquel les collègues, ils ne vont pas attendre l'élection présidentielle pour laisser éclater leur colère. Alors la question, c'est quelle forme ça va prendre ? Mais la colère, elle s'accumule terriblement sur l'image donnée de l'école, l'image donnée des enseignants, le prof bashing, comme on dit en mauvais français, le fait de parler de leurs vacances, de leurs avantages, Mais moi, quand je propose à des gens qui tiennent ce discours-là d'échanger nos jobs, ils ne veulent pas prendre mon boulot. Ils savent très bien que l'enseignant, ça peut être très épanouissant, mais c'est fatigant. Et dans le monde actuel, c'est déjà une vocation. Donc le discours sur l'école, sur les profs, il est pénible à entendre de la part des gouvernants. Il y a une grosse colère qui s'accumule. Il y a une grève qui va avoir lieu dans 2 semaines. Fonction publique, donc tous les services publics qui sont attaqués partout. Donc ça, c'est le principal cortège qu'il y aura.
0: Alors, tu peux donner la date peut-être ?
2: Alors ça sera le 29 septembre. Et okay. Il y aura des cortèges un peu partout. Regardez les sites des différents syndicats, ils vont annoncer les différents cortèges. Mais il y en aura certainement à Lille, il y aura certainement à Arras. Et selon l'ampleur, il peut y avoir des cortèges en plus à Boulogne, à Calais, à Saint-Omer, à Dunkerque. Enfin, en fonction de l'ampleur de la mobilisation, les différentes centrales syndicales, les différents syndicats s'organisent en fonction de ça. Mais c'est sûr que les deux gros cortèges, ça sera ceux que j'ai nommés. Donc ça déjà c'est une lutte qui va certainement continuer parce qu'on n'aura pas gain de cause le 29 au soir, mais donner un exutoire à cette colère avant que ça prenne des formes plus dangereuses. Dans les luttes qui fonctionnent également, on voit des établissements qui commencent à refuser, alors c'est la direction de l'établissement qui dit non, on n'utilise plus le logiciel Pronote. Alors pour ceux qui sont un peu éloignés de l'école, c'est un logiciel que l'État paye un abonnement pour pouvoir l'utiliser, qui gère les devoirs à la maison, le cahier texte, les absences, les sanctions. Enfin, c'est un, la trousse à outils utilisée quotidiennement par tous les enseignants.
0: Typiquement, est-ce que tu as écho de structures scolaires qui refusent Pronote sur le territoire ici, ou est-ce que c'est est-ce qu'on n'a pas encore ça dans nos rétroviseurs?
2: Alors, il y a un établissement qui, à l'initiative de l'équipe pédagogique, avec l'assentiment de la direction, a fait le constat que tout mettre sur Pronote, en fait, les élèves ne savent plus utiliser un agenda, devaient systématiquement se connecter pour avoir le travail à faire, devaient avoir systématiquement un temps obligé par l'école de soumettre des enfants à des écrans, à une période où on se rend compte que l'abus d'écran est très nocif. Et donc, l'école participe de cette acculturation et oblige les parents et les élèves à se connecter plusieurs fois par jour à des temps plus ou moins longs à des écrans. Donc, l'initiative qui consiste à se passer de Pronote, ça veut dire qu'on rend un peu plus d'humain et on prend un peu plus de temps pour quelque chose qui, on n'est pas Pronote il y a 30 ans, ça marchait très bien. Donc, il n'y a pas de raison d'être toujours dans l'urgence, le numérique pour le numérique. Et donc, il y a des questionnements un peu partout. Et les initiatives de se retirer de Pronote sont assez rares pour l'instant, mais scrutées par pas mal de collègues en disant ben, si ça marche, on va pouvoir faire pareil. C'est-à-dire c'est vraiment une contrainte. Il y a aussi une notion de flicage de la part des hiérarchies dans cet outil. Mais le plus dur, c'est pour les parents et pour les élèves. Ils sont obligés de passer par Pronote pour tout un tas d'actions. Et donc, s'il n'y a pas de tablette, s'il n'y a pas d'ordinateur, ben c'est sur le smartphone. Si on interdit les smartphones, il y a des moments où on n'a pas l'accès. Donc ça, c'est une initiative qui fonctionne assez bien. Et une autre action qui commence à prendre de l'ampleur, c'est un manifeste qui commence à être signé par plein d'universitaires, d'enseignants, qui s'inquiètent du côté invasif de l'IA générative. Alors, ce n'est pas remettre en cause l'IA pour l'IA, parce qu'elle peut apporter des bienfaits dans certains domaines, mais l'IA générative empêche de réfléchir. Elle est utilisée massivement par des élèves, et en fait, ça les rend fainéants. Et je vais reprendre la phrase que Cédric Villani a dite il n'y a pas longtemps. Donc, Cédric Villani, un des plus grands mathématiciens français vivants, lauréat de la médaille Fields, il s'est aussi inquiété. Alors pourtant, il siège dans pas mal de conseils d'administration d'entreprises sur l'IA. Il a fait un rapport pour Macron sur l'IA, donc il connaît très bien le sujet. Et il s'est inquiété en disant mais il faut bien savoir que c'est presque autant important de savoir chercher que de trouver. Et donc, si on utilise trop rapidement l'IA générative, en fait, on ne sait plus chercher. Donc, ça va faire une génération de gens qui ne sauront plus chercher.
0: Ce sujet, c'en est un en lycée professionnel, David ?
1: C'est d'actualité. C'est d'actualité. L'IA générative a fait son entrée en LP. Donc, les affiches que vous pouvez avoir pour les restaurants, les magasins, les boutiques où on pose des ongles, où toutes les affiches ressemblent, on commence à les voir fleurir chez nous pour des événements, pour des ateliers qui ont lieu. C'est-à-dire que là où on pouvait demander aux élèves de créer, aux collègues de participer, aux collègues d'art appliqué, de préparer des choses avec les élèves, c'est disparu. C'est disparu, c'est-à-dire que le prof ne fait plus appel aux compétences, au savoir des jeunes et des collègues. C'est-à-dire qu'il fait sa petite tambouille dans son coin, il sort son document et il va l'afficher. Et j'ai eu aussi, là en fin d'année, on a fait passer des élèves pour une épreuve. Et j'ai eu quand même des élèves qui découvraient le jour où ils présentaient. Ils découvraient ce qu'il y avait dans leur document. Alors on le voit puisque on a l'élève qui lit, parce qu'il n'est pas à l'aise non plus, hein, et qui lit son document et qui accroche sur des mots, simplement parce qu'il ne les connaît pas. Il découvre le mot le jour même. Donc ça donne ce genre de situation et on a une accélération en fait sur ça. On a des inspecteurs qui appuient sur l'accélérateur, c'est-à-dire que on oblige à utiliser l'IA.
0: Très bien. Eh ben, je m'excuse d'accélérer le mouvement, mais on est vraiment à la fin de notre émission. Ce sera sans doute des sujets qu'on pourra aborder, soit dès mercredi prochain, soit en perspective soit à la suite de mercredi prochain. Hein, je rappelle cette rencontre Résistance École au Toit Commun, mercredi 23 septembre à 18h30. Merci Dominique, merci David. On rend l'antenne, hein, selon l'expression consacrée. 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Je vous dis bye bye à toutes et à tous, à très bientôt sur cette antenne Micro Rebelle 99.6.

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1: Bonjour à tous et à toutes. Au nom de tous les travailleurs des ateliers réunis, nous vous souhaitons la bienvenue et nous vous remercions d'être présents pour l'inauguration de notre salon de thé. Nous sommes très fiers de ce projet qui est une belle réussite. Nous espérons que ce salon sera un lieu où chacun se sentira bien pour partager un moment agréable autour d'un café, un repas ou une gourmandise. Merci à tous et à toutes pour votre bonne inauguration et surtout bienvenue au Café Louis.
2: Au terme de Saint-Amand-les-Eaux, un nouveau lieu de restauration vient d'ouvrir ses portes au Café Réuni. Ce salon de thé, accueillant visiteurs et curistes, est géré par le TPAV, Travail Protégé de l'APUI du Valenciennois, par l'intermédiaire de l'ESAT, les ateliers réunis, où trois sites accompagnent 186 personnes en situation d'handicap mental. Cette ancienne chapelle est devenue un lieu de pause, d'inclusion et de partage. On en parle avec Laurent Bourlet, directeur adjoint de l'ESAT de l'APUI du Valenciennois.
3: L'accomplissement d'un projet, comme l'a dit tout à l'heure Madame Coquidet, de réunion, de réunification entre les personnes qu'on accueille et le grand public.
4: Comment vous voyez cette inauguration et de votre point de vue, comment ça a été construit ?
3: Moi, je suis ravi de la manière dont les choses se sont construites. C'est vraiment un projet donc, qui a mis quand même un peu plus de 2 ans pour éclore. Le côté très important, c'est que c'est un lieu où les gens se sentent bien, se posent, ils trouvent un peu de réconfort, une petite pause dans le temps. Et surtout, cette pause, elle est possible avec les personnes porteuses de handicap qui sont à votre service et qui sont, je pense, aux petits soins pour toutes les personnes qui viennent s'asseoir chez nous.
4: C'est un symbole que des personnes porteuses de handicap servent ici les curistes au terme de Saint-Amand-les-Eaux.
3: Complètement. On est sur un lieu pour lequel les gens ont besoin de soins. Et on est aujourd'hui dans un lieu où on accueille des gens qui ont besoin de soins et qui sont eux-mêmes servis par des personnes qui ont des difficultés, qu'on arrive effectivement à planir un petit peu, ou en tout cas trouver à chacun une tâche qui leur permette de servir et d'être aux petits soins avec toutes les personnes qui viennent chez nous.
4: Et qui sert alors ces curistes, ces visiteurs ?
3: Alors, ce sont toutes des personnes porteuses de handicap qui travaillaient déjà dans les ZAD de Saint-Amand-les-Eaux, mais dans différents ateliers, que ce soit en atelier blanchisserie, espace vert, services généraux, et qui, à un moment donné, nous ont fait savoir qu'elles avaient envie de changer de métier. Et quand on leur a proposé ce nouvel atelier de petite restauration et d'accueil du grand public, bon, voilà, certaines se sont mises en avant, et comme chacun peut faire quand on passe un entretien d'embauche, on fait valoir qu'ils étaient prêts à être formés et en tout cas avaient l'envie de venir travailler chez nous.
4: Ça ouvre aussi à d'autres secteurs la restauration.
3: Complètement. Cette petite restauration, c'est une nouvelle corde à notre arc d'accompagnement des personnes puisque on a de l'espace vert, du conditionnement, de la blanchisserie, de la couture, maintenant de la restauration. C'est ce qui peut permettre, j'allais dire comme vous et moi, à un moment donné dans notre carrière de vie, notre carrière professionnelle, on a la possibilité de changer. Et ben, aujourd'hui, avec ce nouvel atelier qui s'ouvre, on offre une nouvelle possibilité de changement, d'accompagnement des personnes qu'on accueille.
2: Lors de l'inauguration du salon de thé au Café Réuni à Saint-Amand-les-Eaux, David Leclerc, directeur général de l'APUI du Valenciennois.
1: Le lieu existait déjà, une ancienne chapelle, dont il était difficile d'imaginer le potentiel tant elle était encombrée de cartons et de matériaux divers, un faux plafond masquait même la hauteur remarquable du bâtiment. En revanche, son architecture extérieure rappelait déjà l'esprit des anciens estaminets et sa terrasse laissait entrevoir tout ce qu'il était possible d'y imaginer. Nous avons immédiatement perçu les immenses possibilités qu'offrait cet emplacement. Avec plus de 9000 curistes accueillis chaque année et les nombreux randonneurs qui sillonnent ce territoire, inutile de vous préciser que nous avons spontanément considéré qu'une étude de marché n'était pas réellement nécessaire. Nous étions convaincus que ce lieu avait toute sa place dans la vie des thermes et dans celle de notre territoire. Aujourd'hui, cette conviction est devenue une réalité.
3: Alors la première règle, c'est l'accueil. On a beaucoup travaillé sur l'accueil des personnes, le fait de prendre la commande, de les servir. Alors c'est un peu particulier, on ne peut pas prendre de commande à table parce que c'est trop compliqué pour nos gens de noter une commande sur un calepin ou une tablette, quelque chose. Donc il faut passer la commande en rentrant au niveau du comptoir et après on vient vous servir. On a dû mettre en place un process, une méthode qui permette aux personnes qu'on accompagne, même celles qui ne savent pas lire, même celles qui ont du mal à écrire, de pouvoir avoir une place dans cette organisation du Café Rémy. Le client, lui, je pense, ce qu'il voit, c'est quelqu'un qui leur sert une assiette qui, alors je suis peut-être pas très partial, mais qui est bonne, avec des très bons produits, et surtout qui les servent avec le sourire.
4: Au Café Réuni, il n'y a pas de panneau à PUI, il y a un besoin aussi pour ces personnes de dire, voilà, vous rentrez dans un restaurant quelconque, finalement, c'est pas le restaurant à PUI.
3: Complètement, on avait réfléchi à ça avec l'équipe qui travaille ici. Eux, les premiers, m'ont dit, Monsieur Bourlet, nous, ce qui nous intéresse, c'est que les gens viennent parce qu'ils s'y sentent bien et que c'est bon, pas parce que c'est un lieu où des personnes handicapées travaillent. Mais il faut vraiment que les gens, lorsqu'ils rentrent, la première chose qu'ils voient, c'est un lieu très agréable.
4: Un lieu très agréable qui a mis du temps à se mettre en route. Vous faites oui de la tête, ça a pris du temps. Aujourd'hui, on inaugure, mais c'est un long combat.
3: Alors oui, ça a été un petit peu laborieux. Alors heureusement, l'équipe du service technique des thermes nous a beaucoup accompagnés pour la transformation de ce lieu qui n'était plus du tout occupé et qui servait de lieu de stockage. Oui, on a eu quelques difficultés pour obtenir l'électricité pour qu'elle arrive jusqu'à cette chapelle. Voilà. Aujourd'hui, je préfère dire que c'est du passé. Ce temps, cette temporalité nous a permis quelque part de se préparer encore un peu plus.
4: D'une chapelle à un bar, restaurant, c'est tout un symbole aussi, cette reconversion.
3: Lorsqu'on a commencé à ouvrir les lieux, enfin en tout cas à débarrasser, à commencer à ouvrir les cloisons et qu'on s'est rendu compte donc, du plafond magnifique ou des espaces qui pouvaient se proposer à nous, ça a été une vraie découverte. Et quelque part, oui, de se dire que ce lieu, qui était donc un lieu de culte, qui est généralement, enfin je pense que l'image qu'on se fait des chapelles, c'est des lieux apaisants, reposants, soit aujourd'hui devenu une fois de plus un lieu apaisant sous une autre forme, mais tout du moins qui accueille aussi les gens.
2: Entre deux services, Jordan, serveur et en cuisine, nous livre son ressenti sur l'inauguration du salon de thé au Café Réuni.
5: C'est un nouveau truc pour nous. Du coup, un peu de monde, un peu de stress. Mais sinon, ça va.
4: Alors, qu'est-ce qui se passe là depuis quelques minutes là? Tu cours partout là, oui. Qu'est-ce qui se passe?
5: Je sers des boissons pour les clients, je leur sers à manger et après je débarrasse aussi en même temps.
4: Est-ce que pour toi, le métier de la restauration, c'était une évidence ou alors c'est fait avec cette ouverture de ce café-restaurant?
5: Non, j'ai déjà travaillé dans des restaurants. À la cantine de Joséphine, dans une école aussi. Alors, du coup, j'avais déjà un peu les compétences de la cuisine.
4: Qu'est-ce que t'aimes, toi, dans la cuisine?
5: Faire à manger et servir aussi les clients, avoir le contact avec les clients.
4: Et ça représente quoi pour toi d'être ici, au terme de Saint-Amand, qui est un lieu de passage aussi entre curistes, visiteurs?
5: On voit des nouvelles choses, on voit des nouvelles têtes, ça change un peu.
4: Et les clients, ça va? On s'adapte?
5: Oui, on a de tout. On a des personnes âgées, on a des clients de tout, on a des clients sympas et tout.
4: Qu'est-ce que tu apprends sur toi en étant serveur?
5: Je travaille encore un peu parce qu'il y a des trucs qu'on ne sait pas vraiment faire. Mais après, le contact des clients, ça, avant, j'avais un peu de mal. Là, j'ai appris. Du coup, ça va. Je sers les clients, je les débarrasse et tout.
4: Et qu'est-ce que tu aimerais apprendre avec ce métier encore plus?
5: À la suite, de travailler dans un autre restaurant. Dans un autre lieu, dans un autre restaurant, pour découvrir plus de choses.
4: Et en plus, là, le cadre est fabuleux. Travailler dans un nouveau bar-restaurant, c'est magnifique, hein, de travailler dans un nouvel endroit.
5: Oui, c'est magnifique. Oui, oui.
4: Bah, je te laisse continuer alors, merci beaucoup.
5: Rien.
2: Dans cette réunion, il y a les thermes de Saint-Amand-les-Eaux faisant partie de la chaîne thermale. L'ouverture du salon de thé au Café Réuni s'inscrit dans le cadre de son développement avec l'ouverture de l'agence de l'Office de tourisme de la communauté d'agglomération de la Porte du Hainaut. Isabelle Rodriguez, directrice des thermes.
6: Donc cette journée est un aboutissement de 2 ans de travail, de préparation, de chantier, de lancement d'activité. Et voilà, c'est une réelle satisfaction pour nous de pouvoir vivre cette journée d'inauguration et une grande fierté aussi d'avoir mis en place ce projet avec les ateliers réunis.
4: Et comment ça se construit ce projet? Ça vient de loin, de votre précédent directeur?
6: Tout à fait, donc je travaillais aux côtés de M. Garcia Mendy qui a alors évoqué avec les ateliers réunis la perspective de mettre en place un projet de petite restauration au terme de Saint-Amand-les-Eaux qui était vivement réclamé par nos curistes depuis un certain temps. Et une fois qu'il est parti sur un autre établissement, eh bien, j'ai naturellement repris le flambeau de ce projet qui me tenait également à cœur et pour lequel voilà, je souhaitais maintenir cet engouement pour pouvoir le mettre en place.
4: Maintenir cet engouement, cette construction et de se dire que dans ce lieu de rassemblement où il y a autant des curistes que des visiteurs, de venir et d'ouvrir encore plus les thermes, de réunir encore plus de gens.
6: Oui, c'est une fenêtre en effet pour les personnes qui ne sont pas curistes et qui pensent parfois qu'il y a une exclusivité à fréquenter l'établissement thermal de Saint-Amand. Eh bien, le parc est d'ailleurs ouvert hein, au public en journée sans difficulté et aujourd'hui c'est l'occasion pour les personnes qui ne sont pas en cure mais de pouvoir profiter de ce lieu qui est un lieu d'exception. C'est une première en tout cas au sein de la chaîne thermale du Soleil. C'est un partenariat qu'on partageait déjà donc, depuis des années, même plus d'une vingtaine d'années concernant la blanchisserie, puisque nos peignoirs et nos serviettes sont nettoyés par la blanchisserie de la PEI et des ateliers réunis. Donc c'est un projet qu'ils n'avaient pas encore mis en place au niveau de la restauration et on est content d'avoir été les précurseurs de cette activité au sein des ateliers réunis.
4: Et donc, qu'est-ce qui se passe à partir d'aujourd'hui?
6: Un renouveau pour nos curistes qui apprécient d'avoir un point de chute avant de rentrer en cure parce que voilà, ils ont envie d'un café avant de rentrer en soins après avoir fait la route, de pouvoir se poser avant de reprendre la route, éventuellement même de déjeuner avant de reprendre la voiture. C'est aussi un lieu de convivialité puisque nos salariés qui sont près de 70 sur site apprécient de pouvoir se rassembler ici aussi pour pouvoir partager un moment ensemble. Donc pour nous, c'est un nouveau départ aussi d'instant de convivialité.
4: Après la blanchisserie, la restauration, il y aura une suite? Il y aura d'autres idées, projets en tête?
6: On ne manque pas d'idées, peut-être.
4: Ce serait quoi?
6: Alors, on n'a pas abordé de choses concrètes, mais évidemment, la PEI du Valenciennois proposant des activités pluridisciplinaires, je pense qu'ils sont en capacité de pouvoir combler des demandes ou des projets qui pourraient être mis en place. Donc, moi, je dis pourquoi pas. Des projets, concrètement, ne sont pas encore définis aujourd'hui, mais tout est envisageable.
2: Un lieu de rencontre, de lien social, de découverte et d'animation locale qui s'inscrit dans le réseau Café Rando avec le département du Nord et qui, à l'avenir, pourrait intéresser l'Office national des forêts. 1303 route de la Font-Bouillon à Saint-Amand-les-Eaux, ouvert du lundi au vendredi de 9h à 16h. Ce reportage a été réalisé par Joris Nassens de Radio Club.
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0: une exposition de tapisserie à l'Hospice Comtesse, rue de la Monnaie à Lille. L'Hospice Comtesse propose une exposition de tapisserie du XVIIIe siècle appartenant à son patrimoine propre. C'est une grande opération de restauration qui permet qu'aujourd'hui et jusqu'au 11 octobre 2026, on puisse admirer dans tout l'éclat de leurs couleurs d'origine et dans un parfait état de restauration les tapisseries de Guillaume Vernier et Catherine Guiss. Ces pièces monumentales rappellent que Lille avait au XVIIe et XVIIIe siècle une industrie textile parmi les plus importantes au nord de l'Europe. Juliette Singer, directrice du Palais des Beaux-Arts de Lille et du musée de l'Hospice Comtesse, nous présente cette exposition.
1: Vous nous faites vivre là un événement qui fait revivre toute une portion de la vie du territoire, d'une société et de la ville de Lille. Alors, expliquez-nous en quoi.
2: Alors c'est vrai que c'est un peu un voyage dans le temps, ça nous ramène vraiment au XVIIIe siècle, au moment où Lille est un pôle très important du textile, avec cette manufacture de Guillaume Vernier, on rentre vraiment dans cet imaginaire, et puis aussi dans l'iconographie avec ces ténières, donc ces scènes de la vie rurale, qui nous transportent aussi finalement dans un imaginaire, un regard porté sur la campagne, sur la société, sur cet esprit festif qui caractérise aussi cette région.
1: Alors cette exposition n'a été possible qu'à la suite d'un immense travail. Je voudrais que vous nous expliquiez comment on est là aujourd'hui.
2: Oui, alors on est parti déjà du fait qu'on avait des nombreuses tapisseries, mais qui ne semblaient pas très belles. Elles étaient roulées, elles étaient grisées, etc. Et donc on s'est dit, mais voilà, on va les restaurer pour voir vraiment à quoi elles ressemblent et puis ça va aussi les consolider. Et on s'est lancé dans un travail de restauration qui était très long, qui a pris plus de 4 années et qui a permis peu à peu de révéler à chaque fois plus de beauté dans ces tapisseries, avec à chaque fois des questions qui se posaient jusqu'où aller dans la restauration. Voilà, il y a eu aussi des moments où on a découvert des images qui étaient difficiles à lire et du coup la restauration a permis aussi de combler ces lacunes, donc de reconstituer ces scènes qui étaient présentées sur les tapisseries. Et donc aujourd'hui, de manière incroyable, on redécouvre ces trésors fabuleux que sont ces tapisseries.
1: Alors la tapisserie, c'était un art important au XVIIIe siècle?
2: Oui, alors un art très prestigieux parce qu'effectivement la production de ces tapisseries était en elle-même déjà très coûteuse. Il fallait vraiment beaucoup de main-d'œuvre, de qualification, des machines. Vraiment la production prenait beaucoup, beaucoup de temps, à peu près 1 mois par mètre carré de tapisserie. Mais c'est vrai que ce sont les objets à l'époque les plus prestigieux, les plus beaux, vraiment la quintessence même de l'objet d'apparat et de prestige.
1: Alors, comment se fait-il qu'il y ait eu une telle longévité à cette collection et à la construction, composition de cette collection ?
2: Alors, je pense que par son histoire, Lille a toujours été attentive au textile et du coup, il y avait vraiment cet attachement. Et puis, effectivement, par le passé, les différents conservateurs et directeurs de musées ont été attentifs à compléter cette collection, à la protéger, à la sauvegarder. Et donc, grâce à tous mes prédécesseurs, cette collection est aujourd'hui une collection majeure.

0: Alors, cette exposition met aussi en lumière le travail d'une femme.
1: Oui, alors absolument. Catherine Guise, qui était la veuve de Guillaume Vernier, enfin d'abord son épouse, bien sûr, et qui a repris les rênes de cette manufacture lorsqu'il décède. Elle était beaucoup plus jeune que lui, et ça n'était pas facile pour elle de reprendre cette société, puisque à l'époque, même si la loi l'autorisait, la société n'était pas très habituée à avoir une chef d'entreprise femme. Et donc, elle va tenir bon contre vents et marées et garder l'activité de cette manufacture jusqu'à son décès. Donc, pendant 40 ans, elle va continuer à tenir cette manufacture.
0: Alors, l'exposition commence par deux très grandes tapisseries qui parlent de l'histoire de ce lieu.
1: Oui, alors c'est très intéressant puisque au XVIIIe siècle, il y a une commande faite de deux tapisseries qui vont être prévues pour être montrées dans ces lieux mêmes, c'est-à-dire l'Hospice Comtesse. Et donc, ces tapisseries du XVIIIe siècle sont à l'effigie de la fondatrice de ce lieu, qui était Jeanne de Flandre et qui a fondé ce lieu au XIIIe siècle. Donc, cinq siècles plus tard, on représente Jeanne de Flandre, donc une éminente figure qui a vraiment fondé cette Hospice Comtesse. On la voit d'une part adulte entre ses deux maris, puisqu'elle a été veuve une fois et elle s'est remariée. Et puis une autre présentation beaucoup plus inhabituelle, où on la voit enfant avec sa sœur Marguerite, qui va elle aussi jouer un rôle dans cette Hospice Comtesse. Et puis ses deux parents, dont Baudouin de Constantinople, figure très importante.
0: Alors, cette exposition aussi met en lumière la complexité du travail de la tapisserie et la complexité de la restauration en conséquence.
1: Oui, alors c'est vrai qu'il y a de multiples étapes pour la confection d'une tapisserie. Déjà, il y a le peintre qui va créer le carton qui va ensuite être agrandi pour servir de patron. Ensuite, il y a l'équipe qui va tisser sur un métier à tisser dont nous présentons un modèle, cette figure. Et puis, peu à peu, du coup, va se tisser cette image qui prend des mois et des mois. Donc, c'est très méticuleux, il ne faut pas se tromper, il faut vraiment une très haute dextérité. Quand la tapisserie est terminée, on la découvre puisque finalement, elle est tissée sans qu'on la voie à l'endroit. Elle est révélée finalement à la fin. Et puis ensuite, il y a bien sûr la manipulation et par la suite, effectivement, la restauration puisque ces tapisseries issues des siècles passés ont dû être restaurées, donc avec ces points de couture, ces consolidations, ces nettoyages très très longs.
0: Donc c'est vraiment un événement historique aujourd'hui.
1: C'est un événement historique, absolument, tout à fait.

0: Dans notre société du XXe et du XXIe siècle, où l'image se multiplie à l'infini, que peut bien représenter de voir ces images monumentales dans des matières telles que la laine et la soie? Juliette Singer.
1: On est dans une société de l'image et finalement retrouver une œuvre tissée, on n'a plus l'habitude finalement de cette matérialité et de voir cette dimension aussi monumentale et puis ce savoir-faire et cette dimension aussi de tissage génère une émotion particulière. On n'est pas face à une image, on est vraiment une œuvre qui a une très forte présence et qui du coup nous touche particulièrement.
2: Elle a une forte présence parce qu'il y a une matérialité exceptionnelle.
1: Une matérialité avec un savoir-faire très fin et puis aussi une épaisseur tout simplement de par sa présence. Finalement, on est face à une œuvre pleinement présente et pas seulement une image. Donc il y a vraiment cette aura finalement qui se dégage de ces œuvres dont on a souhaité aussi soigner la présentation dans une présentation qui permet du recul mais qui permet aussi de s'approcher sans vitre, donc on peut vraiment regarder du petit point jusqu'à l'effet d'ensemble. C'était aussi des symboles d'opulence, de prestige, et donc c'était aussi fait pour créer un effet, comme on dit aujourd'hui, waouh. Donc quand on les voit, ces tapisseries, on a cet effet waouh qui nous saisit, et elles étaient faites aussi pour ça, pour éblouir et émerveiller, et je trouve que ça génère encore aujourd'hui beaucoup d'admiration.
2: Est-ce que ça change aussi pour notre regard contemporain, c'est la dimension du temps. C'est-à-dire que on se doute de la patience qu'il fallait pour avoir l'image finale, en fait. Il fallait des années, peut-être.
1: Exactement, et c'est vrai que ces images tissées, elles sont aussi surtout tissées avec le temps. C'est la matière première de ces tapisseries, finalement.
2: Merci.

0: C'était de l'année de soie, une exposition à l'Hospice Comtesse de Lille jusqu'au 11 octobre 2026. C'était un reportage de Francine Augéret pour Radio Boomerang.
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0: Pendant une balade estivale, nous nous sommes promenés en barque au sein des ourtillonnages d'Amiens. L'occasion de découvrir au fil de l'eau la richesse de la biodiversité sous toutes ses formes, mais aussi de comprendre le concept autant historique que bucolique de cette visite auprès de Daniel, notre guide, en compagnie de quelques touristes venus d'Arras, d'Allemagne, mais aussi de Bretagne. Pouvez-vous nous expliquer un petit peu les ourtillonnages, de quand ça date exactement et comment vous avez organisé toutes ces visites?
1: Alors, on ne saura pas vraiment de quand ça date précisément parce qu'il n'y a pas de document historique qui en parle, mais il faut vraiment s'imaginer qu'on est sur une création qui date entre le 12e et le 13e siècle. C'est très vague, hein, mais il n'y a pas de source historique précise. Dans le but de faire du maraîchage au sec, donc les îles ont été créées d'abord et les canaux ont été créés comme une espèce de conséquence, hein, des îles. Et alors concernant les visites, eh ben, c'est surtout mon collègue qui était là tout à l'heure qui a créé tout ça il y a maintenant presque 7 ans. Donc pour faire son petit parcours à lui en tant que prestataire individuel. Et puis moi, par hasard total, comme je le connaissais un peu d'avant, je l'ai rejoint dans l'aventure il y a maintenant 4 ans déjà. Ouais. Donc comme ça, on fait notre petit parcours d'une heure, un peu plus isolé par rapport aux grandes structures. C'est quand même plus sympa. Et puis bah voilà, on essaie de faire découvrir plus de gens possible le secteur.
0: Et on voit qu'il y a plusieurs embarcadères, hein, différents, il y a plusieurs parcours. Hein.
1: Exactement, ouais. Alors chaque. Vous avez à peu près 5 structures, chaque structure va avoir son parcours à eux. Alors évidemment, il y aura des points communs. Hein, mais par contre, le but c'est quand même qu'on fasse des choses assez différentes les unes des autres. Hein, voilà. Surtout pour ça.
0: Alors, c'est quoi la particularité justement de ces ourtillonnages?
1: Alors, on est sur un site qui est vraiment unique en Europe parce que c'est totalement dépendant du contexte géographique de la région. C'est-à-dire que dès qu'on change un paramètre avec un feu un peu plus important, plus rapide, avec une histoire différente, on n'aura pas la même création des ourtillonnages. C'est trop lié au contexte géographique et aussi géologique du lieu. Hein. Alors, il y a des zones similaires, par exemple, vous avez Saint-Omer, le marais Poitevin, mais c'est toujours des zones notamment de marais, donc stagnantes, vous voyez, surtout pour ça.
0: La particularité aussi, c'est que ces ourtillonnages ont lieu pratiquement dans le milieu urbain.
1: Ah là, vous êtes en pleine ville, hein. Ah oui, totalement, là vous êtes dans l'agglomération, c'est-à-dire que derrière nous c'est Amiens, mais quand on va avancer peu à peu, on va être au cœur de l'agglo, sans pour autant être dans Amiens tout le temps. Hein. Là on va plutôt être du côté de Rivry, Camon, Longo par exemple, hein, principalement. Amiens, on va le quitter d'ici, on va quitter la ville d'ici un bon quart d'heure. Hein. Mais on sera toujours dans l'agglomération, dans la métropole. Ça qui est quand même pas mal. C'est très calme en plus.
0: Ouais, et bien justement, c'est cette quiétude qui était assez intéressante. Alors, d'un point de vue écologique, forcément, les ourtillonnages, ils doivent avoir un entretien régulier. Comment ça se passe?
1: Alors, au niveau du curage des canaux, il faut savoir qu'ici, on a deux types de canaux. Vous voyez, par exemple, devant nous, là, on a vraiment des canaux principaux qu'on appelle des rieux. Un rieux en Picard, c'est un canal. Les rieux, en gros, sont curés par la mairie parce que le fond a beau être privé, l'eau qui passe par-dessus, c'est une servitude publique. Alors par contre, on aura de temps en temps des petits canaux très étroits. Devant le bateau, par exemple, ce sont ce qu'on appelle des fossés. Le fossé, il est beaucoup plus petit, beaucoup moins profond, beaucoup plus étroit. Et là, ce sont des voies de garage. Voilà, c'est des voies de garage pour les propriétaires. Ils vont garer leur bateau à l'intérieur. De ce fait-là, nous, on n'a pas le droit d'y aller. Vous voyez, les touristes ne peuvent pas y aller non plus.
0: Oui, parce qu'il y a d'autres bateaux qui circulent.
1: Ah oui, il y a les bateaux des propriétaires. Hein. Okay. Et puis il y a aussi les bateaux touristiques, il y a les canoës qui sont loués. Et il y a aussi les barques à moteur des personnes qui ne sont pas propriétaires, des pêcheurs par exemple, et qui peuvent aller sur les canaux. Ah. À condition, évidemment, de ne pas accoster sur les terrains et de ne pas non plus aller dans ces petits fossés 100% réservés aux proprios. C'est son garage privé, hein. C'est vraiment réservé à une ou deux personnes maximum, si jamais l'usage est mitoyen, mais pas plus que ça. Et eux, par contre, ces canaux-là seront curés aux frais du propriétaire, par des structures privées parfois. Voilà, notamment l'association de sauvegarde, qui est responsable de l'entretien d'une partie des canaux. Voilà. Et aussi de la réparation des berges. À gauche, par exemple, hein, les berges en bois, elles sont réparées par les propriétaires ou par l'association de sauvegarde, dans tous les cas, aux frais de celui qui possède le terrain. C'est de l'entretien qui n'est pas obligatoire, mais qui est nécessaire pour limiter l'érosion, par exemple.
0: En cas de pluie intense, est-ce que bah justement l'eau elle
1: Ça
0: monte,
1: déborde.
0: puisqu'on voit qu'il y a des habitations juste à côté?
1: Alors là, vous voyez, côté gauche, hein, c'est vrai qu'il n'y a pas beaucoup de marge. Bon, avec la route qui passe pas loin. Donc, ce qui veut dire que si jamais les orthogonales sont inondées, Amiens l'est aussi. C'est déjà
0: D'accord.
1: arrivé autrefois. Alors, de ce fait-là, enfin, la région a alloué, hein, depuis 25 ans, un gros budget pour la réparation, notamment des écluses et des canaux. Le curage,
0: Ah ouais.
1: automatisation des écluses, curage du contrefossé de la Somme, curage du canal principal, tout ça fait que maintenant, même quand il pleut, on n'a pas de grosses variations, hein, ça ne déborde plus. Ça ne s'assèche pas non plus d'ailleurs. Les niveaux sont toujours contrôlés. Hein. Là par exemple, cet été, comme il n'a pas plu, on a bloqué l'écluse en aval, ce qui fait que vous voyez là, l'eau elle circule, mais très lentement par exemple. Hein. Très très lentement. Mais c'est la solution pour ne pas avoir une eau qui baisse trop vite. Puis l'hiver, ça déborde plus forcément. Vous voyez. Donc, regardez à droite par exemple, là vous avez des maisons en dur. Ces maisons en dur là, elles sont encore autorisées. Aujourd'hui, on ne peut plus en construire d'autres par contre. Tout doit être démontable. Sachant que ces maisons-là ne sont pas des zones de résidence. Hein. Les gens n'habitent pas sur place. Ils ne sont pas raccordés à l'eau courante, ils ne sont pas raccordés non plus au réseau électrique. Il n'y aura pas non plus de boîte postale. Donc on n'est pas domicilié sur place.
2: Ça serait
1: Mais
2: sympa, ça, un facteur
1: on n'est pas
2: solution.
1: domicilié sur place.
0: Ouais,
1: Donc les
0: mais.
1: gens passent quelques jours, quelques semaines sur leur terrain, vous voyez. Bon, on va essayer de doubler le bateau devant, là,
0: Ah
1: sinon
0: ouais,
1: on va
0: d'ailleurs,
1: tomber.
0: on voit qu'il y a des kayaks, hein, juste devant nous aussi.
1: Ouais, puis sinon demain on y est encore. Yep, là.
3: Bonjour.
1: Donc il n'y aura pas de résidence permanente ici. C'est pour ça que les terrains sont maintenant construits avec des matériaux démontables, des petits chalets en bois surtout. Déjà parce que c'est autorisé depuis les années 90. Ça fait à peu près 35 ans que les maisons en dur sont interdites désormais.
0: Et je vois aussi qu'il y a des jardins qui jouxtent bah, les ortillonnages.
1: Exactement. Regardez. À droite et à gauche, nous avons des zones de friche. Alors les zones de friche, c'est d'anciens terrains maraîchers qui sont plus cultivés, mais ce qu'il faut savoir, c'est que de temps en temps, assez rarement, on croisera des champs maraîchers sur le parcours. Le maraîchage, pendant quasiment 800 ans, donc depuis le XIIIe siècle, hein, ça a été l'activité principale, la seule activité sur place. Depuis les années 50-60, il y a une grosse réduction de ce genre d'activité parce que bah, c'était plus aussi rentable qu'autrefois, ce qui fait qu'aujourd'hui, on est limité à 15% de surface maraîchère. Bon, 15% de 300 hectares, c'est pas mal quand même. Hein. Mais vous n'aurez plus autant de surface qu'autrefois, ça c'est sûr. Alors ça revient un petit peu, la mairie elle a lancé des appels d'offres pour motiver certains maraîchers à venir, hein, des maraîchers plus jeunes notamment, parce qu'à une époque, il y avait beaucoup de maraîchers qui étaient assez âgés, donc ils n'allaient pas en faire ça pendant encore des dizaines d'années. Hein. Il y a des labels qualité qui ont été créés aussi. Donc ça nous permet, enfin ça permet surtout à la ville de racheter des terrains en étant à peu près sûr que les maraîchers vont arriver progressivement et que ces terrains-là seront recultivés pour préserver le patrimoine maraîcher. Hein. Faut pas que ça se perde. Ils sont quand même là depuis 800 ans, donc ça serait dommage.
0: Au niveau flore et faune de ce qui jouxte tous ces ortillonnages, qu'est-ce qu'on y trouve exactement en résumé, hein?
1: Alors, beaucoup d'oiseaux aquatiques. Beaucoup de plantes locales aussi, hein, des plantes sauvages comme par exemple à gauche, hein, on a beaucoup d'espèces de fleurs qui vont pousser naturellement dans les zones humides. Hein.

0: exemple, hein, le héron, hein, les foulques, les poules d'eau, les grébupés, entre autres. Un petit peu de migrateur en novembre.
1: Mais par contre, il ne faut pas s'attendre à voir des espèces qui sont endémiques.
2: Ah, ouais.
1: Vous voyez ? Ici, les espèces sont locales, on les trouve en nord de France, ou parfois sur tout le territoire français, mais ce n'est pas uniquement unique aux orchéonages. Vu que le secteur a été créé par l'homme, dans leur instinct, il n'y a pas eu d'espèces animales qui ne sont trouvées qu'ici, hein. même avant la création du site. Hein.
2: Orchéonage, ça veut dire quoi exactement ? Parce que, est-ce que ça a un rapport avec les orties ou pas du tout ?
1: Non, alors, orchéonage, le mot orchéonage, c'est
2: oui.
1: Du patois picard.
2: Ah oui, c'est vrai.
1: Regardez à gauche, des foulques. Orchéonage, hein, c'est un mot de patois picard qui viendrait du latin orcus, qui veut dire jardin, tout simplement, parce que c'était des jardins maraîchers. Alors le problème, c'est que le mot orchéonage, on le voit pour la première fois en 1280, donc évidemment, c'est pas marqué, on a inventé le mot orchéonage par rapport à tel ou tel mot. L'étymologie du patois, généralement, c'est un peu compliqué de trouver l'origine. Hein. Mais la supposition, ce serait que ça viendrait d'une dérivation, picarde du latin ortus.
2: Okay.
1: Comme beaucoup de mots picards d'ailleurs hein, sont dérivés du latin. Hein. Et ça ne se trouve que ici. Hein. Le mot orchéonage n'apparaît que dans Amiens. Que le picard va avoir des vocabulaires spécifiques en fonction de l'endroit où vous vous trouvez. Hein. Alors maintenant, c'est des jardins d'agrément, hein, c'est des jardins de loisirs, c'est plus jardins maraîchers comme autrefois, mais ça reste toujours le même principe hein, d'avoir des petits terrains entourés d'eau et très riches. Hein, très riches en termes de sol, de qualité de sol.
2: Et de biodiversité
1: et
2: aussi.
1: Et de biodiversité. Vous voyez, par exemple, autour de nous, là, devant, à droite aussi, on remarquera que les terrains sont très différents les uns des autres. Alors ces terrains-là, il faut savoir que quand on les achète, vous n'avez pas de cahier des charges très strict. On peut planter ce qu'on veut. On peut décorer comme on veut. Et au niveau de l'entretien aussi, suivant ce que le propriétaire préfère entre une pelouse bien taillée avec quelques plantes qui dépassent, ou un peu comme devant là à droite, des terrains un peu plus naturels avec des berges un peu plus hautes, on pourra faire les deux. Comme ça, ça dépend vraiment des goûts du propriétaire. Puis la nature quand même est plus sympa comme ça, hein. Ça permet d'avoir des paysages un peu plus variés. La seule obligation au niveau de l'entretien, par contre, ce sera d'élaguer ces berges quand les branchages vont être gênant pour le passage des bateaux. Mais sinon, on peut planter ce qu'on veut ici. Hein.
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1: Oui, bienvenue dans la tranche d'actu. Bonjour à toutes et à tous. C'est Lucien au micro et nous sommes effectivement sur Micro-Rebelle 99.6 pour une émission spéciale consacrée à l'école. Je rappelle que la tranche d'actu, c'est tous les jours de 12h à 13h avec une rediffusion à 17h le jour même et également le lendemain matin à 8h. La tranche d'actu, c'est l'actualité locale, mais aussi nationale et internationale. Et aujourd'hui, on va se consacrer effectivement, quasi exclusivement, hein, hormis quelques pauses musicales, quasi exclusivement à la question de l'école. On a deux invités en studio, je vais les laisser se présenter dans quelques instants. Nos deux invités, je vais peut-être situer le contexte. Ce qui motive leur présence, c'est qu'ils font partie d'une communauté du toit commun. Alors, je vais commencer par expliquer ce que c'est qu'une communauté au toit commun. Le toit commun, c'est la maison de l'économie sociale et solidaire, hein, en centre-ville de Lens. Et c'est une maison qui fonctionne sur une base coopérative, avec de nombreuses associations et coopératives, justement. Et le fonctionnement de base du toit commun, ce sont des communautés. Par exemple, il y a une communauté qui s'occupe du magasin de l'économie sociale et solidaire, une communauté qui s'occupe des événements. Il y a également une communauté qui réfléchit sur la question du climat, la communauté climactif, enfin, etc., etc. Il y a de nombreuses communautés au toit commun. Et nos deux invités, Dominique et Davy, se font partie d'une équipe qui forme la communauté école et capitalisme. Et cette communauté du toit commun, elle prépare une rencontre la semaine prochaine, une rencontre en vue de constituer un collectif Résistance École. On va donc revenir sur le pourquoi de cette rencontre et on abordera ensuite des aspects plus génériques concernant la situation de l'école. Dans un premier temps et au préalable, je vais laisser Dominique et Davy se présenter. Je te laisse commencer, Dominique.
2: Oui. Merci pour l'invitation. Donc, Dominique, enseignant en collège, syndicaliste au syndicat Lutte de classe éducation et effectivement membre de la communauté École et capitalisme du Toit commun.
3: Davy, je suis enseignant en lycée professionnel depuis un peu plus de 20 ans. Et donc, j'ai découvert le Toit commun quand je suis arrivé sur Lens. La communauté du toit commun, les activités du toit commun. Et c'est au toit commun que j'ai rencontré Dominique.
1: Merci à tous les deux d'avoir accepté notre invitation. Donc le but du jeu, en quelque sorte, hein, c'est d'essayer de comprendre qu'est-ce qui va se passer la semaine prochaine au toit commun, le mercredi 23 septembre. Qu'est-ce que c'est que cette rencontre en vue de constituer un collectif Résistance École. Alors, Dominique, est-ce que tu peux revenir sur la genèse de cette affaire ?
2: Alors, la communauté existe depuis quelques mois. Le premier jalon, on va dire, c'était une émission qui a eu lieu ici. Donc, vous pouvez trouver le podcast sur le site de Micro-Rebelle. Il y a une émission qui s'appelle « La chrysalide du cocon à l'émancipation ». Et l'épisode 2 est consacré à « École et capitalisme ». Donc, les animateurs de cette émission sont également des membres de la communauté « École et capitalisme ». Et en une heure, il brosse un portrait détaillé et assez angoissant de l'état de l'école actuellement, à l'aune d'analyser les ravages du capitalisme sur l'école. Donc en fait, l'école pourrait fonctionner beaucoup mieux. Et il y a tout un tas de raisons qui font que l'état de l'école est organisé pour arriver à faire un tri social, pour arriver à contenter, ou en tout cas essayer de contenter ce que veut le patronat. L'école est dévoyée de ses fonctions fondamentales et donc l'analyse est assez dense. Le podcast fournit un certain nombre de sources, vous pouvez aller creuser les choses. De cette émission est née l'envie de faire venir des gens qui peuvent nous outiller davantage sur la question. Et donc, en février 2026, on a fait venir Nico Hirt pour nous parler de... Alors, c'était à l'occasion de la sortie de son livre, qui était « À l'école du capitalisme », où il revisite ce qu'il fait depuis 30-35 ans, c'est-à-dire l'analyse des ravages du capitalisme, de l'enseignement par compétences, des liens avec le monde de l'entreprise, etc. Donc, il a extrêmement bien documenté ça. Il est invité régulièrement par des syndicats partout en Europe. Donc, il quitte sa Belgique natale pour aller propager ce qu'il a pu chercher. Maintenant qu'il est retraité, il a plus de temps. Et il amène une analyse, depuis plus de 30 ans, une analyse de comment on en est arrivé à la situation actuelle. La soirée qui a eu lieu au toit commun avec Nico Hirt a été l'occasion d'avoir un débat avec la salle. Donc, on a d'abord projeté un film, bien que datant de 1998, et c'était assez prémonitoire sur ce qu'allait devenir l'école. L'intervention de Nico Hirt nous a rappelé un petit peu comment c'était organisé par nos politiciens, par nos gouvernants, d'arriver à cette situation catastrophique. Et ensuite, le débat dans la salle, c'était qu'est-ce qu'on peut faire? Qu'est-ce qu'on va décider de faire? Donc, on avait listé au tableau un certain nombre d'actions. Et parmi ces actions, il y a ce qui a conduit à faire ce qu'on va mettre en place mercredi, c'est-à-dire la création d'un collectif Résistance École. Donc, dans ce qu'on voulait faire, c'était travailler avec les élus, travailler avec les parents, travailler sur un territoire de taille réduite, mais suffisante. On ne va pas changer les choses au niveau national ni international, on va essayer de changer les choses localement. Et donc, la soirée du 23 septembre, c'est la concrétisation de plus d'une année de travail de la communauté, avec des émissions radio, avec des interventions au toit commun, avec un certain nombre d'actions qui vont être faites. Et c'est déjà pas mal.
1: Alors toi, David, comment est-ce que tu es rentré dans cette affaire, en quelque sorte? Comment est-ce que tu es... Parce que tu n'étais pas à cette première réunion.
3: Non.
1: Et ensuite, tu es... Maintenant, tu es concerné. Comment ça s'est passé? Comment est-ce que tout ça te parle?
3: On s'est rencontrés sur un autre type de débat que celui-là. Et on est enseignants tous les deux, et donc la rencontre s'est faite à ce moment-là. Et on a les mêmes affinités, les mêmes valeurs. Et ce qui m'était abordé, c'est ça m'a parlé. Et je m'étais dit, même si je suis un peu loin de ça, parce que je ne suis pas syndicaliste, je n'ai pas, on va dire, pas d'engagement. Hormis qu'un engagement personnel, quoi. Ce qui était abordé là, c'était quelque chose qui me parlait, et je m'étais dit peut-être que je viens de loin, parce que Nico Hirt, je le suis maintenant en vidéo, je regarde ce qu'il a pu faire, et donc effectivement je me dis je peux peut-être aborder ça et apporter quelque chose, voilà, apporter ma pierre.
1: Dans ton quotidien d'enseignant en lycée professionnel, quel type d'écho ça fait, ces questions? En gros, comment ça se... Concrètement, qu'est-ce qui te parle, en fait?
3: L'évolution. Effectivement, le glissement 98, l'année qui était évoquée par Dominique, c'est l'année à laquelle moi j'ai eu le concours.
1: Ok.
3: Et donc, je travaille dans le bassin minier depuis. Et l'évolution, je l'ai vue. Je l'ai vue, j'ai vu l'évolution des périodes en entreprise qui se sont allongées au détriment des savoirs fondamentaux. Les volumes horaires qui ont baissé au profit des périodes en entreprise. Et donc maintenant, je commence à voir les enfants de mes premiers élèves. Et en fait, je vois le décalage. Je vois le décalage parce que j'ai les souvenirs en fait des parents. Et on voit les enfants en fait arriver avec énormément de lacunes en lycée professionnel, de plus en plus. Avec vraiment ce sentiment qu'on a laissé filer des choses, quoi. Et on privilégie en fait une accélération d'utilisation de l'IA, par exemple. Et toujours en fait avec un volume horaire sur les savoirs fondamentaux qui en baisse.
1: Alors, on est en train d'évoquer, c'est ce que tu viens de pointer, le lien avec l'entreprise. Alors, qui est peut-être plus marqué en lycée professionnel, encore que, on peut en discuter. Dominique, les liens entre l'école et la sphère économique, qu'est-ce qui les sous-tend ? C'est quoi les projets des gouvernementaux, les projets européens, les projets des dominants sur ces questions ?
2: Alors, je vais aller me ressourcer à ce que Nico Hirt a pu nous expliquer. Donc, d'ailleurs, il y a un podcast de l'intervention de Nico Hirt sur Micro Rebelle qui peut être retrouvé également par le moteur de recherche du site. Quand il était venu au Toit commun, il était venu enregistrer l'émission ici. Et donc, dans son livre, il explique très bien que déjà dans les années 90, pour ceux qui se souviennent d'Edith Cresson et de gens de cette période-là, il y avait un consortium d'entreprises qui s'appelait la Table Ronde Européenne qui a, même pas de façon opaque, ils faisaient ça de façon ouverte, mais ils ont organisé le fait que les entreprises, les consortiums devaient avoir leur mot à dire sur les contenus des programmes, sur les orientations politiques des différents États européens. Et on constate que d'année en année, ils ont réussi. Donc on peut retrouver, hein, si vous cherchez des vidéos, le jour de la passation entre le commissaire européen, l'ancien et le nouveau, lors d'un renouvellement de la Commission européenne, les consignes qui ont été données, alors c'était face caméra, malheureusement, pour eux, et on a pu comprendre un petit peu ce qui se manigançait. Et donc, ils ont un agenda sur plusieurs années, sur plusieurs décennies, de prendre le contrôle à la place des États de ce qui se fait dans les programmes scolaires, d'orienter les objectifs. Alors, parfois, il y a des gouvernements qui résistent, mais comme eux sont puissants, eux, ils sont permanents, et les gouvernements changent selon les élections. Et donc, ils ont le temps long pour eux et ils ont installé cette prise de contrôle. Alors, il y a des gouvernements qui sont très pour. Si on prend des gouvernements majoritairement de droite ou de centre-droit, ça fait partie de leur logiciel politique d'aller vers une libéralisation, d'aller vers... ils peuvent même être sincères dans l'idée que pour eux, selon la manière d'envisager le monde, il est normal que l'entreprise ait son mot à dire sur les contenus de l'école. Et donc, il s'est installé maintenant et... si on regarde un petit peu toutes les éducations A qui ont pu être mises en place d'année en année, on a une éducation financière, on a une liaison école-entreprise qui se fait beaucoup en classe de 3e. Donc il y a des modalités dans les contenus d'enseignement qui vont tisser des liens entre l'école qui, selon moi, devrait être sanctuarisée, c'est-à-dire imperméable aux vicissitudes de l'État et de la société, tout en formant des citoyens éveillés, conscients, autonomes, etc. Mais on les acculture, on les habitue à entendre un discours managérial, à avoir une certaine pensée libérale, néolibérale. Il y a une tendance à gommer dans les programmes scolaires tout ce qui peut montrer qu'il y a des alternatives qui ont pu fonctionner. Il faut absolument que dans les programmes scolaires, on mette en avant une certaine vision du monde, occidentale, capitaliste, etc. C'est là que le tournant de Reagan et Thatcher en 1984 est présent dans les livres. Mais ce qui a pu être bénéfique dans certaines alternatives au capitalisme va être minoré dans les programmes. Alors, on peut avoir des enseignants qui, localement, le font encore. Mais globalement, ce qui est demandé aux enseignants, d'après les programmes, d'après les contenus, devient déséquilibré de ce fait-là.
1: Alors, je vais le dire avec mes mots et en raccourci. Ce ne sera sûrement pas aussi bien que ce que tu viens de dire, mais... Donc, en gros, on a le patronat, je vais parler d'une manière très générale, le patronat qui souhaite, en quelque sorte, mettre la main sur les contenus scolaires. Mais alors, pourquoi ? C'est quoi le but ? C'est quoi leur but ?
2: Alors, le but officiel, c'est de mettre en adéquation l'offre de formation avec les besoins des entreprises. Ce qui est affiché, c'est de dire, si vous formez des gens qui sont formés à un certain nombre de compétences, mais qui ne sont pas celles dont a besoin l'employeur, il y a une forme d'employabilité qui est réduite. Donc il faut améliorer l'employabilité des élèves. Donc il dévoie le propos initial de l'école, qui n'est pas de former des employés, mais qui est de former des citoyens. Là, ils veulent former des employés prêts à l'emploi. Ce n'est pas à l'employeur de former les gens, il faut déjà qu'ils sortent de l'école formés à exécuter les tâches qu'ils vont leur demander l'entreprise. Si l'entreprise a besoin que des gens appuient sur des boutons, ils vont former les élèves à appuyer sur des boutons. Je ne suis pas certain qu'une entreprise comme de Burger qui commence par Mac, je ne suis pas certain de pouvoir dire le nom complet, est-ce qu'il a besoin d'avoir des gens qui sont bien formés à des choses qui peuvent éveiller l'esprit, ou est-ce qu'ils ont besoin d'avoir des exécutants qui sont monotâches et qui ne sont surtout pas employables ailleurs? Donc, si on se calque sur les besoins de l'entreprise, on va avoir des gens qui sont monotâches, et dès qu'on n'a plus besoin d'eux, dès qu'ils sont remplacés par une machine ou pas, pire encore par l'IA, qu'est-ce qu'ils sont capables de faire d'autre que ce pourquoi ils ont été employés? Si je prends quelqu'un qui n'a que appris à poser des plaques de placo dans une maison, qu'est-ce qu'il sait faire d'autre? Voilà, donc le but affiché du patronat, c'est d'avoir leur mot à dire sur ce qui doit être enseigné pour que les entreprises puissent avoir des gens employables. Ça les dédouane de la formation à l'intérieur de l'entreprise, ce qu'on a pu avoir il y a 30 ou 40 ans. Les employeurs prenaient quelqu'un qui avait des connaissances, qui était multitâche, qui avait des connaissances générales, humanistes, scientifiques, littéraires, et prenaient ces gens qui avaient donc une capacité à chercher par eux-mêmes, à apprendre, et ils les formaient à l'intérieur de l'entreprise pour exécuter le métier pour lequel ils sont employés. Et ces gens-là, à partir du moment où ils avaient une culture initiale large, ils étaient capables d'évoluer sans entreprise, ils étaient capables de changer de poste, de prendre des responsabilités. Est-ce que maintenant, cette manière de former des exécutants leur laisse la possibilité d'évoluer dans l'entreprise? Ou est-ce que ce sont des gens qui sont jetables, on va en prendre des autres? Et idéalement, on va prendre des gens qui ne vont pas coûter cher, donc des apprentis, à moitié payés par l'État, voire à 100% payés par l'État, des vacataires, des gens qui n'ont pas le statut, qu'on va pouvoir jeter n'importe comment, avec une réforme du chômage, une réforme de l'emploi. Enfin voilà, tout ça, c'est lié derrière. On a une précarité des employés. Et malheureusement, l'école participe, malgré elle, je pense, à cet état de détérioration de la protection des gens une fois qu'ils sont employés.
1: Alors David, justement, tu parlais d'allongement des périodes en entreprise. Ça consiste en quoi? Qu'est-ce qui se passe exactement sur le terrain entre l'école et l'entreprise?
3: Alors, moi, quand j'ai démarré, il n'y avait que le CAP, le BEP et le Bac Pro. Donc, toutes les formations étaient en 2 ans. Donc il y avait 2 ans de CAP, 2 ans de BEP et 2 ans de Bac Pro. Au début des années 2010, le BEP a été supprimé et le Bac Pro a été supprimé aussi pour fusionner, pour donner une formation en 3 ans. Quand ça a été mis en place, le nombre de semaines en entreprise s'est allongé. C'est-à-dire que le BEP, alors, si mes souvenirs sont bons, ça devait être 4 semaines sur la formation complète. Et quand on est passé sur le Bac Pro 3 ans, on est passé de 4 semaines à 22 semaines.
1: De 4 à 22 ?
3: Oui, de 4 à 22 répartis sur les 3 années. Alors, si mes souvenirs sont bons, ça devait être 6 semaines en première année et ensuite 8 et 8.
1: OK.
3: Donc, ce qui fait que, notamment en commerce, vous pouvez avoir... Il y a beaucoup de formations en commerce dans le bassin minier. Et donc, par exemple, vous pouvez avoir, au moment des soldes, où il y a... beaucoup d'activités, des périodes en entreprise qui vont être calées sur ces périodes de soldes. Alors déjà, ça permet aux élèves de trouver un stage, parce que c'est pas toujours simple. Il y a des filières pour lesquelles c'est plus compliqué. Mais sinon, effectivement, si vous êtes en commerce et que votre période de stage elle se trouve au mois de janvier, à première vue, vous n'avez pas trop de difficultés. Mais je ne suis pas sûr qu'il y ait beaucoup de formations.
1: Alors, durant ces 22 semaines, là, qu'est-ce qu'ils font? Ils prennent la place d'un employé ou alors ils se forment vraiment? C'est un peu des deux? Est-ce qu'on a des retours là-dessus? Est-ce que c'est évalué justement? Parce que l'évaluation, c'est toujours un grand mot actuellement.
3: Oui, je pense que l'évaluation, effectivement, elle doit être compliquée. Il y a un suivi de la part des équipes. Il y a deux visites. Il y a une visite très souvent par un enseignant de matière générale, on va dire, un prof de maths, un prof de français, un prof d'anglais. Et il y a une deuxième évaluation par un enseignant d'enseignement professionnel.
1: Voilà. Et quel retour on a sur...
3: J'ai envie de dire, ça dépend des filières, ça dépend du lieu de stage. C'est quand même assez variable. On a des professionnels qui, on va dire, jouent le jeu sérieusement. Et on a un vrai suivi du jeune. Et on a aussi des jeunes qui sont, on peut considérer, livrés à eux-mêmes.
1: Dominique ?
2: Un complément à ça, les élèves de 3e font un stage de découverte professionnelle d'une semaine.
1: Donc là, on parle du collège maintenant.
2: Collège. Donc, ce n'est pas exactement les mêmes modalités qu'en lycée professionnel, mais ça pose d'autres problèmes. Donc, ils ont un stage à faire vers le mois de décembre en général. Enfin, ça dépend des collèges, mais a priori, c'est cette période-là. Ça a été généralisé, ça a été rendu obligatoire en seconde. Alors, en seconde, c'était parce que les dirigeants se sont rendus compte qu'il était absolument pas normal que ces deux secondes n'aient pas de cours, soient livrés eux-mêmes au mois de juin. Donc, il fallait absolument les occuper à quelque chose. Et quoi de mieux pour les occuper que de les mettre dans une entreprise sans forcément de but pédagogique derrière. Donc là, c'est la version collège et début lycée de cette version de pré-apprentissage, ou je ne sais pas trop comment on peut faire. Et le gros souci du stage de couverture professionnelle en troisième, c'est que on voit que les différences sociales, les différences de réseau social des parents et des élèves jouent à plein. C'est-à-dire que entre l'élève qui va, par connaissance des parents, trouver un stage épanouissant dans un cabinet d'avocat, un cabinet d'architecte, une entreprise qui fait de la décoration intérieure, qui va pouvoir aller sur des chantiers, et le gamin dont les parents ne connaissent pas de personnes qui ont des métiers de ce registre-là, ils vont se retrouver à la supérette empiler des boîtes de conserve, je caricature à peine. Donc en fait, on entérine encore plus les différences de réseaux sociaux et on ne donne pas la même chance à tous les élèves. Donc l'école rate encore une fois sur ce créneau-là son objectif de démocratisation et de si possible, de rattraper les inégalités scolaires. Ça entérine encore plus le fait que la France est un des pays qui a le plus d'inégalités scolaires et ne les rattrape absolument pas, voire les aggrave. Entre l'entrée en scolarité des élèves et leur sortie, l'État français arrive à aggraver les inégalités sociales chez les élèves.
1: Voilà. Très bien, ben merci à tous les deux. On va poursuivre cet échange, mais auparavant, je vous propose une petite pause musicale. Alors, à titre personnel, moi, j'ai pris l'habitude sur Micro Rebelle 99.6, j'ai pris l'habitude de caler mes pauses musicales sur les disparus, les disparitions. Et autrement dit, ce sont des pauses musicales in memoriam, en quelque sorte. Et je vais commencer par Raoul Van Eghem. Donc, Raoul Van Eghem est décédé le 28 juillet, donc c'est assez récent. Donc, c'est un poète, un parolier, un écrivain belge et un philosophe de la pensée libertaire. De 1961 à 1970, il est avec Guy Debord l'une des personnalités les plus marquantes de l'internationale situationniste. En 1967, il publie le Traité de savoir-vivre à l'usage des jeunes générations, essai emblématique qui a inspiré les événements de mai-juin 68. C'est l'auteur de la chanson « La vie s'écoule, la vie s'enfuit » dont les paroles s'inspirent de son expérience vécue lors de la grève générale de l'hiver 1960-1961 en Belgique. On vous propose d'écouter cette chanson, interprétée par le groupe belge de punk rock René Binamé.

0: La vie s'écoule, la vie s'enfuit, écrit par Raoul Vaneghem, qui vient de décéder ce mois de juillet, et chanté par René Binamé, un groupe de punk rock belge. On est toujours sur Micro Rebelle 99.6 dans la tranche d'actu, toujours avec Dominique et Davy, et donc on évoque la situation de l'école. On a évoqué le lien entre l'entreprise et l'école. Alors c'est peut-être à ce sujet-là, Dominique, qu'il faut parler de l'employabilité, qu'il faut parler de la montée en puissance des compétences.
1: Alors, effectivement, ça c'était le premier cheval de bataille de Nico Hirt quand il a commencé à creuser la question. On a vu apparaître des évaluations par compétences, c'est-à-dire qu'on n'évalue pas des savoirs précis, universitaires, ce qu'on appelle le savoir froid, mais on évalue des compétences, c'est-à-dire des savoir-faire, des savoir-être. On a vu fleurir des grilles de compétences. Alors, ça peut sembler, dans un premier temps, pas si bête que ça d'évaluer des compétences. Le problème, c'est que ça a remplacé en grande partie l'évaluation des connaissances. Donc, on a eu le socle commun de connaissances et de compétences, qui était beaucoup plus axé sur des compétences que sur des connaissances. Et en fait, on calque l'évaluation dans le cadre de l'éducation nationale sur ce qui se passe dans les entreprises. Dans les entreprises, vous allez avoir des gens qui vont promouvoir l'idée, dans ce qui est si atrocement nommé les ressources humaines. Les gens doivent travailler leur employabilité, ils doivent apprendre à apprendre. C'est-à-dire que ce n'est pas tellement des connaissances dont les gens auraient besoin, c'est savoir s'adapter, savoir chercher l'information, savoir... Donc, si on pousse le raisonnement jusqu'au bout, il n'y a plus besoin de français, de maths et d'histoire géo. Ils ont besoin de savoir chercher une information. Et après, ils se débrouilleront pour en faire ce qu'ils pourront pour, dans le cadre de leur boulot. Donc, en anglais, soft skills, ces savoirs glorifiés par le patronat et par tout ce qui va être DRH et tous ces gens-là, ont remplacé les connaissances. On a eu un président de la République qui disait à quoi ça sert que des élèves de lycée professionnel étudient la princesse de Clèves. Donc, si ce n'est pas utile pour l'employabilité, pour faire des gens qui sont des bons petits soldats sur le marché de l'emploi, toute une partie de la classe politique voudrait les enlever et n'avoir que des choses. On n'enseignerait que ce qui est utile en omettant complètement le fait de l'enrichissement personnel, le fait d'avoir des gens qui ont une culture, le fait d'avoir une culture humaniste. Si c'est pour avoir des scientifiques qui n'ont pas de culture humaniste ou des humanistes qui n'ont pas de culture scientifique, on va avoir des catastrophes au niveau de l'utilisation des sciences par nos gouvernants. Donc c'est vraiment un problématique d'avoir une si grande mise en avant des compétences au détriment des savoirs et des connaissances.
0: Très bien, merci pour ces précisions. Alors, on a abordé ce premier aspect de l'évolution du système éducatif, le fait d'arrimer l'école à l'entreprise. Le deuxième aspect, c'est le fait de marchandiser l'école. Alors, marchandiser l'école, comment ça se traduit dans le concret ?
1: Alors, il y a plusieurs aspects dans cette marchandisation, puisque c'est un peu comme je disais tout à l'heure, c'est une forme de planification sur plusieurs décennies. Mais ce n'est pas avoué, mais c'est dans le logiciel de la plupart des dirigeants, essentiellement de droite, de dire que le marché fera mieux que les services publics. Donc, d'une manière générale, les services publics sont... mal jugés, sont sous-financés, sont rendus inefficaces. Et donc après, dans la perception commune des gens, ils sont inefficaces, donc il faut les remplacer. Et c'est comme ça qu'on arrive à légitimer auprès du grand public le fait de privatiser des services publics. L'école n'y échappe pas. Alors il y a des grosses réticences, mais on a des gouvernants qui ont parlé d'un marché scolaire. Évalué à 1 000 milliards de dollars, le marché de l'éducation, c'est un marché qui attise les convoitises de beaucoup de boîtes privées. Alors, il y a des résistances, heureusement. Il y a des pays pour lesquels c'est déjà un petit peu en marche et on voit les dégâts. Alors, la marchandisation, elle peut prendre une forme de mise en concurrence du public et du privé, sachant que la forme du privé en France n'est pas exactement la même forme que le privé dans d'autres pays tels que la Belgique, par exemple, sur la place de l'enseignement confessionnel ou non confessionnel. Mais si on parle du privé en général, c'est plutôt les boîtes privées, les boîtes payantes, les boîtes à bac, par exemple. Ça, c'était quelque chose qui existe depuis très longtemps, mais qui prennent une place de plus en plus importante. Ce qui se joue beaucoup en ce moment, c'est tout ce qui va être le post-bac, Le collège et le lycée sont a priori assez bien épargnés en France, puisqu'il y a des lois, il y a quand même un certain nombre de règles, il y a quand même un socle commun et un accord entre les gouvernants et la population qui fait que pour l'instant on n'y touche pas, mais les attaques sont incessantes pour essayer de faire passer dans l'idée des gens qu'il va falloir refermer tout ça. Des réformes du bac, ça participe de ça. La vision que Blanquer pouvait avoir de l'école, ça participe de ça. C'est quand même Blanquer qui était le seul ministre accepté et approuvé par Marine Le Pen à un moment donné. Donc il faut quand même se poser des questions sur sa manière de gérer l'éducation nationale. Bref, je ferme la parenthèse. Mais donc, ce qui est saillant en ce moment, c'est tout ce qui va être école post-bac, où les frais d'inscription sont gigantesques, où les cursus sont mouvants. C'est-à-dire qu'on a des témoignages d'étudiants qui, des fois, n'ont pas d'enseignants, qui n'ont pas les cours qui étaient prévus, n'ont pas les débouchés qui étaient prévus, mais ils peuvent pas râler parce que sinon, ils ne sont pas sûrs d'être repris la fois suivante. Et donc ça commence à être bien documenté. Il y a toute une série de podcasts sur France Inter sur le sujet. Donc ça, c'est de la marchandisation avec des boîtes qui vont être cotées en bourse, qui sont des mastodontes internationaux et qui vont décliner selon les pays cette emprise de plus en plus importante. Donc on avait des petites boîtes, des écoles d'art, des écoles de musique, des écoles d'art graphique. Et on constate que d'année en année, c'est racheté par des grands groupes qui peut-être vont laisser une marge de manœuvre à ces écoles. Mais on constate qu'il y a quand même une forme de rentabilisation de ça. Donc l'école est dévoyée de son propos de formation et de délivrance des diplômes. Ça prend, là c'est vraiment générer du fric pour générer du fric, et à la limite les étudiants qui sortent de là et qui n'ont pas le diplôme, ben, ils n'ont rien. C'est pas forcément des diplômes qui sont reconnus par l'État. Il y a une volonté de toute une partie de la classe politique de changer les règles du jeu sur la délivrance des diplômes, que chaque école puisse délivrer son diplôme maison, qu'il puisse avoir une reconnaissance autre. Le fait que de vouloir que le baccalauréat ne soit plus à l'échelle nationale, ça participe de la même chose, de pouvoir dire qu'un bac à Paris, ce n'est pas le même bac qu'à Grenoble ou le bac qu'on puisse avoir à Toulouse. Le bac du 9-3 n'est pas le même bac que dans le centre-ville. Ça, c'est une volonté de pas mal de dirigeants. Donc, pour l'instant, on résiste. On a vraiment un bac qui a une valeur nationale. Il y a des attaques incessantes contre. Pour l'instant, ça tient. Mais jusqu'à quand? Ça, c'est une problématique. Donc, la monétisation... Ça, c'est plus la modélisation de l'école. La marchandisation, elle prend différents aspects et on est confronté au quotidien à ça.
2: Alors, concernant le bac, moi, je considère que celui qui est proposé en lycée professionnel, il est déjà, en fait, différent en fonction de si tu le passes à Lens, à Lille ou en région parisienne, puisque l'essentiel des épreuves sont proposées par les enseignants qui font passer eux-mêmes leurs élèves, ce qui fait que, bon, le programme, tu le fais pas. De toute façon, tu vas les faire passer quand ils sont prêts et tu les fais passer sur ce que tu as fait. Voilà. Donc en plus, je pense que si jamais tu es un petit peu trop sévère, ah bah en fait, on sait que c'est toi qui as fait les sujets et que bon, potentiellement, on peut éventuellement te reprocher les taux de réussite à l'examen. Et donc ça, c'était mis en place avec le bac pro 3 ans il y a une quinzaine d'années. En sachant que bon, les élèves passent presque plus d'épreuves ponctuelles. Il en reste le français, l'histoire géo, et deux matières qui s'appellent la PSE, prévention santé environnement, et la gestion. Sinon, tout le reste, vraiment tout le reste, se fait en CCF, donc en contrôle en cours de formation.
0: Très bien, alors, si vous en êtes d'accord, on va revenir sur la réunion la semaine prochaine, hein, la création de ce collectif Résistance École. Toi, donc il y aura des enseignants, il y aura des parents d'élèves, il y aura des citoyennes et des citoyens. Toi, David, qu'est-ce que tu espères de cette rencontre? Qu'est-ce que tu en attends, en fait? Qu'est-ce que tu souhaiterais, idéalement?
2: Déjà qu'on ait une diversité d'enseignants. Parce que moi, je donne mes impressions par rapport à mon petit prisme de prof en LP. Dominique... il est en collège, j'aimerais savoir en fait comment ça se passe aussi pour les professeurs des écoles, pour ceux qui bossent en enseignement supérieur, qu'on ait une diversité des enseignants et de pratiques au sein de la CAL, et qu'on échange et qu'on propose par rapport à toutes les problématiques et à vraiment à ce qu'on espère comme changement.
0: Ok, et donc un peu échanger, enfin prendre la température. Est-ce que ça pourrait déboucher sur des actions, selon vous ?
1: Alors, on espère que ça va déboucher sur des actions. Alors, on a lancé des invitations auprès de toutes les écoles, collèges, lycées, filières post-bac, REA, sur la communauté d'agglos de Lens-les-Vins. Donc, on s'est dit que si on pouvait avoir un territoire de taille raisonnable, mais déjà conséquent pour avoir une action commune, c'était sans doute motivant pour les personnes qui viendraient. Et on va faire tout notre possible pour arriver à ce que le collectif décide d'action. Donc on ne va pas arriver avec nos solutions, on ne va pas arriver en disant, comme dans certains peut-être partis politiques pourraient le faire, de dire on a les solutions, soyez d'accord avec nous. Non, on a des idées, on a des envies, mais après c'est le collectif qui fera. Et la communauté continuera à proposer des actions dans les mois et années qui viennent pour alimenter les envies et les besoins exprimés mercredi par le collectif. Mais si, s'il y a bien une chose qu'il va falloir qu'on obtienne à l'issue de la rencontre mercredi, c'est que dans des ateliers vont être discutés un certain nombre de besoins, ça partira peut-être dans tous les sens, et après il y aura un choix qui sera fait par les participants de, ben voilà, on a plein d'envies, plein d'idées, plein de besoins. Concrètement, qu'est-ce qu'on met en place pour changer d'une part concrètement le quotidien des élèves, des enseignants, des parents, des usagers de l'école dans le secteur qu'on s'est défini, à charge pour d'autres parties de France de faire
0: donc,
1: la même chose.
0: Donc
1: si
0: le secteur, c'est le territoire du Bassin-Minier, c'est la CAL, quoi. C'est le territoire.
1: Oui, la CAL. Okay, on a ciblé les 36 communes de la CAL, les collèges, les lycées. On espère, je rejoins David, on espère avoir des enseignants de profils variés, des élus, des parents, des AESH, des AED, des surveillants. Alors AESH, c'est les personnes qui aident les élèves qui ont un handicap. Et les AED, c'est ce qu'on appelait avant les surveillants. Des CPE, donc des différents acteurs de ce qui se passe dans les écoles. Des ATSEM des écoles, parce qu'ils ont une vision des élèves qui va être différente. Et donc, combiner nos différentes visions de ce qui se passe pour les élèves, à chacun avec son métier, chacun avec son champ d'action par rapport aux élèves, chacun son vécu par rapport à l'école. Je pense que le constat, il va être unanime que ça ne va pas. Donc on peut commencer par déplorer que ça ne va pas, mais après, c'est qu'est-ce qu'on fait pour changer concrètement les choses. Donc, action concrète, changer le quotidien des usagers de l'école, détricoter petit à petit l'emprise du capitalisme sur l'école. Et après, c'est poursuivre au long cours, faire venir peut-être d'autres personnes que Nico Hirt, mais sur le même champ, nous outiller, nous fortifier, nous ouvrir la focale par rapport aux problématiques de l'école. Voilà, ça, c'est des actions qu'il va falloir qu'on mette en place dans les semaines, mois, probablement années qui viennent. On sait qu'on se lance dans un chantier au long cours, mais le capitalisme, il a mis une bonne trentaine d'années à avoir une telle emprise sur l'école. On peut se donner le même temps pour défaire. Bon, il y a urgence, vu que l'état décrépitude de la planète, mais on ne prétend pas changer les choses en une seule fois. Déjà, que les gens soient conscients qu'il est possible de changer. Ce n'est pas inéluctable. On n'arrête pas de nous dire il n'y a pas d'autre alternative. Il n'y a pas d'alternative, c'était le mot d'ordre de Thatcher. Bah si, il y a des alternatives. Et mettons-les en œuvre, concrètement.
0: Très bien. Donc, je vais rappeler un petit peu les aspects pratico-pratiques. Donc, cette rencontre, c'est au Toit commun le mercredi 23 septembre. Une rencontre résistance école en vue de constituer un collectif qui réfléchit et qui agit, qui partage, qui s'informe, si je reprends un peu vos expressions. On va se donner rendez-vous ce mercredi prochain. C'est ouvert à toutes et à tous, enseignants, parents d'élèves, lycéens éventuellement, enfin, toutes celles et ceux qui peuvent se sentir concernés par cette question, et je pense qu'ils sont nombreux, sont invités au Toit commun mercredi prochain. On va...
1: Citoyennes et citoyens, les grands-parents qui sont inquiets pour le devenir de leurs petits-enfants. On constate que, actuellement, les parents sont inquiets de... Ils ont pu avoir une meilleure vie que leurs parents, mais ils constatent que leurs enfants risquent de ne pas avoir une meilleure vie qu'eux. Et c'est la première génération qui est confrontée à ça. Donc ça pose un vrai problème.
0: Très bien. Donc rendez-vous mercredi prochain, 18h30, au Toit commun, le collectif Résistance École. On va poursuivre l'échange avec David et Dominique tout de suite après notre prochaine pause musicale. C'est encore une pause musicale in memoriam. Le 14 septembre, c'était il y a quelques jours, donc c'est très récent, le décès de Catherine Ringer. Elle est allée rejoindre Fred Chichin. Le duo avait fondé en 1979 l'un des groupes de rock français les plus originaux, les Rita Mitsouko. La lutte contre les violences sexistes et sexuelles était la lutte de Catherine Ringer. On se souvient aussi comment elle avait esquivé la main d'Emmanuel Macron lors de la cérémonie d'entrée de l'IVG dans la Constitution. C'était vraiment une rebelle pour toujours. Nous vous proposons d'écouter Andy.

0: Les Rita Mitsuko de Fred Chichin et de Catherine Ringer qui vient de décéder hein, cette mi-septembre. On est toujours avec Davy et Dominique, hein, on échange sur la situation de l'école. Cette tranche d'actu sur Micro Rebelle 99.6 touche à sa fin. Hein, on est encore une dizaine de minutes ensemble. Alors, j'avais envie de profiter de votre présence pour vous poser énormément de questions, mais enfin, on va se limiter, hein, étant donné le temps qui nous reste. Je voudrais commencer, Davy, aujourd'hui, en lycée professionnel. Les perspectives des jeunes, qu'est-ce que c'est ? Comment est-ce que les jeunes voient la société et leur avenir ?
1: Moi, j'ai l'impression en fait, qu'il y a une sorte d'uniformisation. Effectivement, quand vous discutez avec des jeunes et que leur perspective, c'est de devenir... de travailler dans la logistique pour Amazon, vous dites que le travail
0: ça,
1: a été
0: ça, ça c'est très fort.
1: C'est quelque chose qu'on croise régulièrement dans le discours des jeunes. Ouais. Ouais. Donc ça prend cette forme-là. Ouais. Et ensuite, bon, sur leur avenir, je ne sais pas trop. Quoi. Je sais pas trop. On a des jeunes qui sont enthousiastes. Il y en a beaucoup qui sont défaitistes. Du style, bon écoute, il n'y a rien à faire.
0: Résignation.
1: Ouais, c'est ça. Une certaine résignation ouais, qu'on a souvent en fait, chez les jeunes. Ouais.
0: Ok, alors c'est peut-être, Dominique, le moment d'aborder la question des luttes. Alors, lutte des jeunes, je ne sais pas, mais enfin, lutte... des enseignants et des parents. Il y a des luttes qui réussissent déjà sur la question de l'école.
2: Alors oui.
0: De mon esprit, la dernière, c'est le CPE. Mais je ne sais pas si.
2: Alors la dernière qui a pu faire plier le gouvernement, qui a pu entendre raison, c'était effectivement CPE. Depuis, c'est plutôt des désillusions sur des luttes. Les dernières grosses grèves, c'était sur les retraites et on n'a pas gagné. On a un gouvernement qui ça rentre pas du tout dans sa manière de penser. Et donc plusieurs millions de Français dans les rues, ça les dérange pas. Donc ça a un peu démotivé quand même pas mal les troupes. Là, j'enfile ma casquette de syndicaliste, je ne suis plus sur la communauté proprement dite. Mais effectivement, c'est un peu démoralisé. Mais en même temps, la situation n'a fait que se dégrader depuis. Donc il va bien y avoir un point de rupture à partir duquel les collègues ils vont pas attendre l'élection présidentielle pour laisser éclater leur colère. Alors la question, c'est quelle forme ça va prendre. Mais la colère, elle s'accumule terriblement sur l'image donnée de l'école, l'image donnée des enseignants, le prof bashing, comme on dit en mauvais français, le fait de parler de leurs vacances, de leurs avantages, de leur... Mais moi, quand je propose à des gens qui tiennent ce discours-là d'échanger nos jobs, ils veulent pas prendre mon boulot. Ils savent très bien que l'enseignant, ça peut être très épanouissant, mais c'est fatigant, et dans le monde actuel, c'est déjà une vocation. Donc le discours sur l'école, sur les profs, il n'est

0: pénible à entendre de la part des gouvernants. Il y a une grosse colère qui s'accumule. Il y a une grève qui va avoir lieu dans 2 semaines, fonction publique, donc tous les services publics qui sont attaqués partout. Donc ça, c'est le principal cortège qu'il y aura.
1: Alors, tu peux donner la date, peut-être ?
0: Alors, ça sera le 29 septembre. Et okay. Il y aura des cortèges un peu partout. Regardez les sites des différents syndicats, ils vont annoncer les différents cortèges. Mais il y aura certainement à Lille, il y aura certainement à Arras. Et selon l'ampleur, il peut y avoir des cortèges en plus à Boulogne, à Calais, à Saint-Omer, à Dunkerque. En fonction de l'ampleur des mobilisations, les différentes centrales syndicales, les différents syndicats s'organisent en fonction de ça. Mais c'est sûr que les deux gros cortèges, ça sera ce que j'ai nommé. Donc ça déjà c'est une lutte qui va certainement continuer parce qu'on n'aura pas qu'une cause le 29 au soir, mais donner un exutoire à cette colère avant que ça prenne des formes plus dangereuses. Dans les luttes qui fonctionnent également, on voit des établissements qui commencent à refuser, alors c'est la direction de l'établissement qui dit non, on n'utilise plus le logiciel Pronote. Alors pour ceux qui sont un peu éloignés de l'école, c'est un logiciel que l'État paye un abonnement pour pouvoir l'utiliser, qui gère les devoirs à la maison, le cahier texte, les absences, les sanctions. Enfin, c'est la trousse à outils utilisée quotidiennement par tous les enseignants.
1: Typiquement, est-ce que tu as écho de structures scolaires qui refusent Pronote sur le territoire ici, ou est-ce que est-ce qu'on n'a pas encore ça dans nos rétroviseurs ?
0: Alors, il y a un établissement qui, à l'initiative de l'équipe pédagogique, avec l'assentiment de la direction, a fait le constat que tout mettre sur Pronote, en fait, les élèves ne savent plus utiliser un agenda, devaient systématiquement se connecter pour avoir le travail à faire, devaient avoir systématiquement un temps obligé par l'école de soumettre des enfants à des écrans, à une période où on se rend compte que l'abus d'écran est très nocif. Et donc l'école participe de cette acculturation et oblige les parents et les élèves à se connecter plusieurs fois par jour à des temps plus ou moins longs à des écrans. Donc l'initiative qui consiste à se passer de Pronote, ça veut dire qu'on rend un peu plus d'humain et on prend un peu plus de temps pour quelque chose qui, on n'est pas Pronote il y a 30 ans, ça marchait très bien. Donc il n'y a pas de raison d'être toujours dans l'urgence, le numérique pour le numérique. Et donc, il y a des questionnements un peu partout. Et les initiatives de se retirer de Pronote sont assez rares pour l'instant, mais scrutées par pas mal de collègues en disant si ça marche, on va pouvoir faire pareil. C'est-à-dire c'est vraiment une contrainte. Il y a aussi une notion de flicage de la part des hiérarchies dans cet outil. Mais le plus dur, c'est pour les parents et pour les élèves. Ils sont obligés de passer par Pronote pour tout un tas d'actions. Et donc, s'il n'y a pas de tablette, s'il n'y a pas d'ordinateur, c'est sur le smartphone. Si on interdit les smartphones, il y a des moments où on n'a pas l'accès. Donc ça, c'est une initiative qui fonctionne assez bien. Et une autre action qui commence à prendre de l'ampleur, c'est un manifeste qui commence à être signé par plein d'universitaires, d'enseignants, qui s'inquiètent du côté invasif de l'IA générative. Alors, ce n'est pas remettre en cause l'IA pour l'IA, parce qu'elle peut apporter des bienfaits dans certains domaines. Mais l'IA générative empêche de réfléchir. Elle est utilisée massivement par des élèves et en fait, ça les rend fainéants. Et je vais reprendre la phrase que Cédric Villani a dite il n'y a pas longtemps. Donc Cédric Villani, un des plus grands mathématiciens français vivants, lauréat de la médaille Fields, il s'est aussi inquiété. Alors pourtant, il siège dans pas mal de conseils d'administration d'entreprises sur l'IA. Il a fait un rapport pour Macron sur l'IA, donc il connaît très bien le sujet. Et il s'est inquiété en disant « il faut bien savoir que c'est presque autant important de savoir chercher que de trouver. Et donc si on utilise trop rapidement l'IA générative, en fait, on ne sait plus chercher. Donc ça va faire une génération de gens qui ne sauront plus chercher. »
1: Ce sujet, c'en est un en lycée professionnel, David ?
2: C'est d'actualité. C'est d'actualité. L'IA générative a fait son entrée en LP. Donc, les affiches que vous pouvez avoir pour les restaurants... les magasins, les boutiques où on pose des ongles, où toutes les affiches ressemblent, on commence à les voir fleurir chez nous pour des événements, pour des ateliers qui ont lieu. C'est-à-dire que là où on pouvait demander aux élèves de créer, aux collègues de participer, aux collègues d'art appliqué, de préparer des choses avec les élèves, ça c'est disparu. C'est-à-dire que le prof ne fait plus appel aux compétences au savoir des jeunes et des collègues. C'est-à-dire qu'il fait sa petite tambouille dans son coin, il sort son document et il va l'afficher. Et j'ai eu aussi, là en fin d'année, on a fait passer des élèves pour une épreuve. Et j'ai eu quand même des élèves qui découvraient le jour où ils présentaient. Ils découvraient ce qu'il y avait dans leur document. Alors on le voit puisque on a l'élève qui en fait qui lit, bon, parce qu'il n'est pas à l'aise non plus, hein, et qui lit son document et qui accroche sur des mots, tout simplement parce qu'il ne les connaît pas. Il découvre le mot le jour même. Donc ça donne ce genre de situation et on a une accélération en fait sur ça. On a des inspecteurs qui appuient sur l'accélérateur, c'est-à-dire qu'on oblige à utiliser l'IA.
1: Très bien. Eh ben, je m'excuse d'accélérer le mouvement, mais on est vraiment à la fin de notre émission. Ce sera sans doute des sujets qu'on pourra aborder, soit dès mercredi prochain, soit en perspective, soit à la suite de mercredi prochain. Hein, je rappelle cette rencontre Résistance École au Toit Commun, mercredi 23 septembre à 18h30. Merci Dominique, merci David. On rend l'antenne, hein, selon l'expression consacrée. 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Je vous dis bye bye à toutes et à tous, à très bientôt sur cette antenne Micro Rebelle 99.6.
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0: Paris, comme toutes les grandes villes françaises, se construit de grands et beaux immeubles, de bureaux surtout, et parfois d'habitations. 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
4: 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Bienvenue dans Prendre la ville, une émission qui souhaite prendre le temps de déconstruire les enjeux urbains, d'aborder les questions de logement, d'hébergement, de démolition, de reconstruction, d'expulsion, avec un objectif principal. Remettre les habitants et habitantes au centre de ces enjeux. En effet, cette émission aspire à donner la parole aux personnes concernées, à celles qui subissent les transformations urbaines, les politiques urbaines dans leur ensemble, aux personnes qui galèrent à trouver un logement, à défendre leurs droits. Donner la parole également à ceux et celles qui les accompagnent dans leur démarche, à l'instar d'associations ou encore de services sociaux. C'est aussi prendre le pouls des luttes urbaines en interrogeant les collectifs, les militants ou militantes qui tentent de politiser ces enjeux. C'est aller également vers les journalistes et universitaires qui prennent du recul pour analyser des phénomènes sur un temps moyen, sur un temps long aussi. Bref, vous l'aurez compris, le programme est vaste. L'émission d'aujourd'hui est consacré à un enjeu traité à partir de deux territoires différents et de différentes populations, les bidonvilles et autres habitats informels. Tout d'abord, nous reviendrons sur le traitement politique et répressif des populations roms dans le bassin minier du Pas-de-Calais, via l'interview de Jacques Quentin, qui est membre de Fraternité Roms Bassin Minier 62. Ensuite, nous aborderons l'histoire des enfants des bidonvilles de Nanterre et de Champigny-sur-Marne de l'après-guerre, à partir de l'ouvrage rédigé par Margot Delon, sociologue et chargée de recherche au CNRS, que nous avons eu l'occasion d'interviewer. Allez, sans transition, je vous laisse écouter Jacques Quentin, membre du collectif Fraternité Roms Bassin Minier 62.
5: Depuis quelques années, bon, et ici sur le bassin minier, maintenant, on va dire notamment depuis 6-7 ans, il y a eu un une grosse pression qui a été mise sur les familles, sur les lieux de vie qu'ils avaient, notamment les camps dans un premier temps, ce qui a fait que presque toutes les familles roumaines qui vivaient en caravane sont parties. Par l'expulsion répétée des camps, etc., elles ont décidé de partir ailleurs. Il reste quelques familles qui vivent soit en squat, soit pour certaines familles qui avaient des situations administratives particulières. Elles ont été accueillies dans des logements qui sont mis à disposition provisoirement ou plus ou moins durablement.

Moi, je suis Jacques, je peux même donner mon nom, ça ne me dérange pas, Jacques Quentin. Donc, je fais partie du collectif Fraternité Rome Bassaminier 62. C'est un collectif qui existe depuis 2010, qui a été très actif à cette période-là, pendant un certain nombre d'années, et qui l'est devenu beaucoup moins, à la fois pour des raisons d'abandon de certaines personnes qui faisaient partie du collectif parce qu'ils se sont orientés vers d'autres activités ou parce qu'ils ont pris de l'âge, mais aussi parce que beaucoup de familles qui relevaient de notre intervention sont disparues pour des raisons soit d'expulsion, soit de modification de trajectoire personnelle. Alors, il y a eu toute une action, toute une partie d'action qui était une action d'aide directe. Donc, qui consistait en la collecte de la recherche de nourriture, la collecte de nourriture, de vêtements, de matériel divers qui permettait à ces familles de s'installer éventuellement ou d'améliorer leurs installations, qu'elles soient à la fois en squat ou en camp, en caravane ou en bâtisse provisoire. Et puis la deuxième partie était l'action en direction des pouvoirs publics pour sensibiliser, pour essayer d'obtenir justement la participation des élus et des collectivités à l'accueil de ces familles. Vers 2010, une cinquantaine de personnes. Et puis progressivement, ben voilà, de par aussi les informations que ces personnes-là nous ont données, on a découvert qu'il y avait d'autres personnes qui étaient ailleurs et d'autres camps. Et on est allé à peu près jusqu'à 400 personnes en même temps, le maximum, ça. Après, sur l'ensemble du temps, ça doit représenter, je ne sais pas, peut-être 2000 personnes, voire plus.

Ce qui a été le plus facile, par exemple, pour les familles qui étaient en camp, c'était souvent d'être sur les anciennes friches minières, les friches des houillères. Donc voilà, les anciens terris, plus ou moins désaffectés, des choses comme ça. Après, c'était pas la volonté des communes de les diriger vers ça. De toute façon, le choix, il était fait par les groupes, hein, par les communautés, et en fonction de ce qui apparaissait le plus disponible, le plus tranquille pour elles. Quand elles étaient un peu éloignées de la ville, de la commune, sur des endroits où il y a moins peu de passage, elles se disaient qu'elles seraient moins embêtées pendant un certain temps. Depuis quelques années, bon, et ici sur le bassin minier, maintenant, on va dire notamment depuis 6-7 ans, il y a eu un une grosse pression qui a été mise sur les familles, sur les lieux de vie qu'ils avaient, notamment les camps dans un premier temps, ce qui a fait que presque toutes les familles roumaines qui vivaient en caravane sont parties. Par l'expulsion répétée des camps, etc., elles ont décidé de partir ailleurs. Il reste quelques familles qui vivent soit en squat, soit pour certaines familles qui avaient des situations administratives particulières. Elles ont été accueillies dans des logements qui sont mis à disposition provisoirement ou plus ou moins durablement. La pression a été mise par les autorités, souvent à la demande des maires, relayée par le sous-préfet, et ensuite mise en œuvre par les forces de police. Alors, parfois aussi à la demande des riverains, mais ça n'a pas été la majorité. Je pense que la majorité des cas a été l'action des maires, des communes, qui, bon, constaté malgré tout, des difficultés, vu la présence des populations qui n'étaient pas accompagnées. Ce non-accompagnement, il se manifestait par exemple par le non-ramassage des déchets, et forcément des déchets qui traînent. À un moment donné, ça dérange le voisinage et ça attire l'attention des élus, des responsables. Mais en fait, rien n'a jamais été fait, sauf quelques communes rares. On peut peut-être en dire 3 ou 4 quoi, sur l'ensemble des 36 communes, par exemple, de la Cale. Et si on ajoute celle de Hénin, on est à plus de 50 communes. Il y a eu 3 ou 4 communes qui ont vraiment essayé d'améliorer le quotidien, de participer, sinon les autres non. C'est là où, par exemple, ça a été plus facile qu'une famille, par exemple, puisse encore être acceptée sur un camp, un endroit, je pense ça. Une autre famille a été acceptée dans une maison des mines qui n'est pas mise à la location, qui ne pourra pas être mise à court terme. Ensuite, une ou deux familles sont dans des situations qui leur permettent d'être accueillies par l'APSA, donc en partenariat avec les communes qui acceptent ça. Auparavant, disons qu'il y avait une présence policière qui était importante. Je dirais que c'était plus du contrôle, alors qui aboutissait aussi, à des PV et donc des situations administratives difficiles pour les gens. Mais dans les dernières années, parce que, à mon avis, il y avait la volonté vraiment d'amener les gens à partir, cette présence, elle était vraiment harcelante. Oui. La présence policière, elle était quotidienne. Je pense qu'ils avaient aussi comme mission certainement de voir que si tout se passait correctement. Nous, on a pu constater que selon les équipes, les choses se passaient de manière plus ou moins sympathique. Eux faisaient leur boulot, ils passaient, voyaient s'ils ne repéraient rien d'anormal, s'il ne se passait rien d'anormal.
ils faisaient leur compte-rendu. D'autres équipes étaient plus incisives au niveau, par exemple, du repérage des voitures qui n'étaient pas, qui ne répondaient pas aux normes, des choses comme ça. Et on a vu des quantités de PV dégringoler, voilà. Et puis aussi bon, des ennuis auprès de certaines personnes qui n'avaient pas leur pièce d'identité ou des choses comme ça. Par exemple, la répétition des expulsions des lieux où les familles s'étaient installées, expulsions qui ne s'imposaient pas. Par exemple, expulser tous les mois, tous les trois mois, des gens qui s'étaient installés dans des maisons des houillères, hein, ex-maison des mines, qui n'étaient plus attribuées depuis 2 ans, qui 2 ans après sont toujours laissés comme ça, ça ne s'imposait pas, on pouvait les laisser là, quoi. D'autant plus que les personnes qui décidaient de cette expulsion, ou qui demandaient cette expulsion, savaient très bien que de toute façon les familles allaient réentrer ailleurs. Il n'était pas question pour elles de dormir dans leur voiture pendant des mois entiers. Donc, le temps de trouver quelque chose, une autre maison, un autre quartier où il y avait beaucoup de maisons des houillères abandonnées, et puis elles se réinstallaient là. C'était 1 mois, 2 mois, 15 jours, selon justement la pression qui était mise sur elles. Pour expliquer les expulsions, il y a à la fois, je veux dire, la politique nationale. Chacun qui veut faire attention peut constater que tout ce qui est accueil de personnes étrangères, qu'elles soient migrantes, qu'elles soient naufragées, même migrants ou naufragés ou pas, ce n'est pas quelque chose qui se fait naturellement. Donc, à plus forte raison, des populations dont on a souvent fait une représentation qui était plutôt négative, dérangeante, etc. Et donc, avec cette pression-là, certains préfets qui étaient plus aussi, ou sous-préfets qui étaient plus enclins à suivre ça, pour diverses raisons, ont mis la pression plus ou moins fortement. On a vu des différences entre à certaines périodes, selon que justement, bon, sur le bassin, le sous-préfet, la sous-préfète était telle ou telle personne. Certaines familles, je veux dire, sont parties en France, d'autres sont parties en Belgique, en Allemagne. Moi, je connais quelques familles qui sont parties sur Manosque, où ils avaient déjà été auparavant. D'autres sont parties en Italie. Voilà, éventuellement c'était des endroits où ils étaient déjà passés auparavant, où ils sont retournés, ou bien ils reviennent, ils y sont allés parce qu'ils connaissaient quelqu'un. Bon, je veux dire, là c'est le téléphone ROM qui fonctionne bien, et les familles sont quand même des familles élargies, très importantes, et ça leur permet d'avoir des points de contact, éventuellement des points de chute.

Alors la trêve hivernale ne s'applique pas pour les personnes roms puisqu'elles sont en situation irrégulière et que, enfin, pour la plupart en situation irrégulière, notamment les personnes qui ne relèvent pas de l'Europe, d'accord. Et puis elles sont aussi en situation irrégulière dans le logement dans la mesure où elles ne sont pas entrées dans le logement de manière régulière. La trêve hivernale, elle s'applique pour des gens qui ont eu par exemple une location régulière, elles ont payé, à un moment donné elles ne peuvent plus payer. Et donc là, on ne les expulse pas, même si elles ne peuvent pas payer le temps des mois d'hiver. Mais ce n'était pas le cas des familles roms, puisqu'elles rentraient de toute façon de manière irrégulière dans ces logements. On a accompagné les familles pour trouver des avocats qui voulaient bien monter un dossier et défendre leur situation pour que ces familles puissent bénéficier, je veux dire, de la possibilité de rester dans le logement le temps que un temps suffisamment clément revienne. Donc c'était plus ou moins facile selon la composition de la famille. Je pense que les juges devaient prendre leurs décisions en fonction de ça. Une famille qui était avec 6 ou 7 enfants, dont des enfants en bas âge, était plus facilement maintenue dans le logement, alors qu'une famille, un couple d'adultes, pouvait être expulsé, je veux dire, en plein hiver, plus facilement. Peu d'enfants ont été scolarisés. Quelques familles ont eu cette démarche rapidement, notamment les familles serbes. Je pense que, est-ce que c'est une évolution de ces familles plus rapide, ce qu'elles avaient vécu avant dans le pays, la Serbie, qui faisait que ce souci de scolariser était plus important. Et puis ces familles-là vivaient plus facilement en squat, alors que les familles roumaines vivaient plutôt en caravane. Et il y a aussi la difficulté, quand on vit en caravane sur un camp sauvage, de présenter les enfants à l'école dans des bonnes conditions. L'idée d'expulsion étant plus forte aussi sur les camps, les parents craignaient de mettre leurs enfants à l'école, de se voir expulsés dans la journée et de ne pas pouvoir récupérer leurs enfants comme elles le voulaient. Donc elles craignaient parfois de scolariser les enfants. En plus, les expulsions qui se font tous les 2 ou 3 mois amènent les familles à, en fin de compte, j'allais dire, perdre le goût de scolariser. C'est difficile aussi. Et puis les enfants ont moins envie. Ils perdent les copains qui venaient de se faire, les repères dans les écoles, recommencer alors que les vacances scolaires vont arriver ou les vacances d'été vont arriver, pour un mois ils n'y retournent pas. Il y a une commune où ça s'est passé comme ça, mais c'était à l'initiative du maire, c'est la commune de Liévin, où le maire a donné comme consigne, à ma connaissance, de ne pas scolariser les enfants. De toute façon, pour que les enfants puissent être scolarisés, il fallait qu'il y ait un document qui soit signé par le maire, en tout cas les services qu'il représente. Et là, le maire a mis opposition à ce que c'est ce document qui permettait aux enfants d'être inscrits à l'école, d'être mis à disposition des familles. C'est le seul endroit où j'ai vu vraiment faire ça. C'est peut-être parce que moi-même j'habite Liévin que j'ai pu le constater. Et aussi suite à une rencontre qu'on avait eue avec le maire, avec l'association Médecins du Monde, qui avait abouti à une fin de non-recevoir par rapport à ce qu'on pouvait solliciter.

0: Je pense qu'aller à la rencontre de ces familles, c'est modifier la représentation qu'on en a. Moi, comme beaucoup d'autres, j'y suis allé au départ avec une certaine crainte, parce que, bon, déjà, au niveau de la langue, je me disais comment on va faire pour se comprendre. Ils sont souvent dans des conditions qui sont difficiles. Les enfants ont des manières de se comporter beaucoup plus libres que celles qu'on peut voir chez nous et tout ça. Donc il peut y avoir une certaine inquiétude. Et puis je me suis rendu compte qu'en fin de compte, ils sont comme nous. Une fois qu'on se comporte correctement, qu'on ne les agresse pas, eh bien 99% de chez eux, ben, ils font la même chose, ils sont contents de l'aide qu'on leur apporte, ils savent bien dire merci, ils ne sont pas trop insistants dans ces conditions-là, si on leur explique qu'on ne peut pas faire davantage. Et donc, moi j'ai eu beaucoup de plaisir à les accompagner, à les aider, et je continue à le faire pour environ une dizaine de familles. Voilà, donc c'est important de faire le pas pour aller vers eux, pour découvrir qu'ils ont une richesse qu'éventuellement on méconnaît.
1: Vous venez d'entendre l'interview de Jacques Quentin du collectif Fraternité Rome Bassaminier 62. Avant de passer à la suite de cette émission, je vous propose maintenant une courte pause musicale. On va écouter Jungle Jack et sa chanson Vegapunk.

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2: Donc vous venez d'écouter Vegapunk par Jungle Jack. Après une première partie d'émission consacrée au traitement politique et répressif des populations roms dans le bassin minier du Pas-de-Calais, on va maintenant porter le regard sur une histoire plus ancienne, plus lointaine aussi. On se téléporte du côté de Nanterre et de Champigny-sur-Marne dans l'après-guerre. Il faut s'imaginer en 1966, là où les bidonvilles comptaient en France environ 75 000 habitants et habitantes. Des Marocains et Marocaines, des Tunisiens et Tunisiennes ou encore des Portugais et Portugaises qui ont grandi dans des baraques de fortune, puis dans des cités de transit. Près de 60 ans après, la sociologue Margot Dolon a décidé d'y consacrer une enquête, devenue un livre, « Enfants des bidonvilles, une autre histoire des inégalités urbaines ». Un livre pour lequel elle a été à la recherche de ces personnes, de ces enfants qui ont grandi et qui ont pu témoigner de cette époque-là. Donc nous l'avons interviewée, Margot Dolon, pour qu'elle nous raconte son livre, mais aussi et surtout l'histoire des personnes ayant grandi dans ces bidonvilles. Le 13 mars dernier, Margot Dolon était au théâtre de la Verrière de Lille. Sociologue et chargée de recherche au CNRS, Margot Dolon était là, venue présenter son dernier ouvrage, « Enfants des bidonvilles, une autre histoire des inégalités urbaines ». Nous avons eu l'occasion de l'interviewer, de revenir avec elle sur son parcours, sur son ouvrage et sur cette histoire des bidonvilles des années 1960, sur l'histoire des enfants devenus adultes qui y ont vécu et sur les politiques publiques qui ont produit et qui produisent toujours ces espaces de vie précaires pour les populations marginalisées par la société et les pouvoirs publics. Donc déjà, bonjour Margot Dolon, et merci d'avoir accepté l'invitation donc pour parler de votre ouvrage « Enfants des bidonvilles, une autre histoire des inégalités urbaines ».
3: Merci beaucoup, merci aussi pour cette invitation. Moi, c'est vraiment un livre que j'ai écrit pour sortir un peu du public universitaire auquel j'étais habituée, parce qu'à la base, ce livre était une thèse. Donc, je suis vraiment contente d'échanger avec des radios, des associations, des collectifs militants, des librairies. Donc, vraiment, merci pour cette invitation. Je suis très contente de vous parler d'Enfants des bidonvilles aujourd'hui.
2: Il n'y a pas de quoi. Et pour commencer... vous en parliez sur le fait justement de parler de votre ouvrage, de le présenter, et je me demandais si vous pouviez aussi vous présenter, nous dire un peu d'où vient cet ouvrage, raconter cette histoire, et si c'est un sujet personnel, ou la manière en tout cas dont vous êtes rentré là-dedans.
3: Alors c'est une histoire avec laquelle je n'ai pas de lien biographique direct. J'ai un lien plus lié au fait que depuis que j'ai découvert la sociologie au cours des études supérieures, je m'intéresse à la sociologie urbaine. C'est vraiment ça qui m'a amené vers la sociologie, c'est des questions sur la ville, les formes que prennent les inégalités et la façon dont elles se reproduisent. Donc on arrive en master, j'ai une vingtaine d'années, je commence à lire beaucoup d'ouvrages de sociologie urbaine parce que c'est ça qui m'intéresse. Et parmi eux, je tombe sur un vieux livre d'une anthropologue qui s'appelle Colette Pétonnet, livre intitulé On est tous dans le brouillard. Et en fait, c'était une anthropologue qui était venue au contact des habitants de l'après-guerre, des bidonvilles de l'après-guerre en France, alors plutôt espagnols et portugais, pour le coup, par rapport à ceux que moi j'ai enquêtés, et qui les suit en fait dans la procédure de l'expulsion de ces bidonvilles, de la destruction des bidonvilles, au relogement en cité de transit. Et ça m'a fascinée à plusieurs égards. Déjà parce que alors moi, je n'avais pas grandi spécialement dans une ville qui avait connu les bidonvilles, mais de manière générale, ça m'a paru fou qu'une histoire urbaine aussi importante, on parlait quand même de 255 bidonvilles, 75 000 habitants d'après un recensement, alors en plus pas complet parce que c'est dur de recenser les bidonvilles de 1966, je dis mais comment ça se fait que j'ai jamais entendu parler de cette histoire? Comment ça se fait que cette histoire, donc on était à peu près au tournant des années 2010, quand moi j'ai découvert ce livre, comment ça se fait qu'on en parle si peu alors que c'était si important? Ça c'est le premier aspect qui m'a vraiment intriguée et m'a donné envie d'en savoir plus. Le second aspect, c'était quelque chose qu'écrivait Colette Pétonnet, qui a vraiment un style très beau, très, très littéraire, avec beaucoup d'émotion. Et donc Colette Pétonnet écrivait que, à propos des enfants de ces personnes qui avaient été donc expulsées des bidonvilles vers les cités de transit, qu'il y aurait une brisure qui se transmettrait, que ce serait un traumatisme un peu indépassable pour cette catégorie d'habitants. Et en fait, ça m'a donné envie d'en savoir plus, de me dire, finalement, 40 ans après, est-ce que c'est le cas ? Que sont devenus les enfants des bidonvilles ? Et qu'est-ce qu'on peut dire de leur trajectoire et de la façon dont l'expérience du bidonville a influencé les trajectoires? Et c'est de là qu'est partie l'enquête. D'abord une enquête de mémoire de master, c'était vraiment un projet universitaire à la base, qui est ensuite devenu un projet de thèse que j'ai réalisé jusqu'en 2017, puis j'ai soutenu ma thèse. J'ai un peu changé d'objet de recherche, mais est restée l'idée de produire autre chose qu'un écrit universitaire, alors très sérieux, avec beaucoup de références, mais qui s'adressait quand même exclusivement à un public de sociologues, de politistes, d'historiens, et vraiment de faire un objet, donc ce livre-là, vraiment complètement réécrit, que puissent lire les personnes que j'avais rencontrées, que puissent lire mes proches, que puissent lire des étudiants, que puissent lire peut-être des lycéens, lycéennes, des assistantes sociales, vraiment de porter les résultats de cette recherche au-delà du public universitaire.
4: Il y a beaucoup de choses que vous avez abordées, et j'aimerais bien tirer les différents fils. Et déjà, c'est quoi ces bidonvilles qui sont abordées dans l'ouvrage? À la fois la localisation, mais aussi la manière dont on pourrait les décrire, les caractériser, ces bidonvilles des années 60. À quoi ça ressemblait en fait?
3: Alors, c'est vrai qu'on pense savoir ce qu'est un bidonville, mais en fait, il peut prendre des formes extrêmement différentes, et on le voit aujourd'hui, et on le voyait aussi, en fait, aussi à l'époque. Un bidonville, je pense que le commun de l'expérience des personnes que j'ai rencontrées, et on va dire de l'expérience en général de cette époque-là, c'est une expérience de conditions matérielles de vie précaires. Donc on parle d'un bâti qui ne protège pas complètement contre les intempéries. Ça peut être dans les cas les plus précaires des tôles, des bois, enfin du bois pour faire les murs, parfois des parpaings mais pas toujours, pas d'accès à ce qu'on appellerait les éléments ordinaires du confort moderne, donc le courant, l'électricité, le chauffage, etc. Pas de voirie non plus, pas de autour dans l'environnement, pas de trottoir, enfin donc de la boue, etc. Donc déjà, c'est ces conditions, des conditions matérielles de vie qui font que il y a une unité d'expérience résidentielle. C'est aussi un objet politique, le bidonville, à savoir que c'est parce qu'il est constitué en tant que bidonville, parce qu'il est considéré par les acteurs politiques en tant que bidonville, que vont se mettre en place un certain nombre d'actions, de manières de le gérer, qui vont renforcer certaines de ses caractéristiques. Alors, peut-être qu'on peut entrer directement dans le vif du sujet à propos de bidonvilles en particulier. Moi, j'ai enquêté sur deux bidonvilles, celui de Nanterre et celui de Champigny-sur-Marne, qui étaient les deux plus gros bidonvilles de l'époque, 10-15 000 habitants, 15 000 pour Champigny et à peu près 10 000 pour Nanterre, et qui sont localisés en région parisienne, l'un à l'ouest dans le cœur des Hauts-de-Seine et l'autre à l'est dans le Val-de-Marne pour Champigny. Donc ces deux bidonvilles, première énigme sur laquelle je suis tombée quand j'ai commencé la thèse, en fait, avaient des formes assez différentes. Celui de Champigny était beaucoup plus construit en dur, quand celui de Nanterre avait un aspect beaucoup plus précaire. Donc il y a cette diversité de formes, on peut l'expliquer sociologiquement, historiquement et politiquement, mais en tout cas, il peut y avoir une certaine hétérogénéité de formes résidentielles, malgré quand même, une unité d'expérience. Enfin, habiter en bidonville, c'est aussi, en plus des conditions matérielles, être soumis à un stigmate résidentiel très fort, dont les enfants se rappellent encore, c'était les enfants du bidonville, ceux du bidonville, et donc se met en place aussi un rapport à la frontière, non plus seulement urbaine, mais aussi de catégorie de l'habitant, souvent avec une teneur raciale par ailleurs. Et ça forge vraiment la spécificité de l'expérience dans les bidonvilles par rapport, par exemple, aux logements sociaux ou à d'autres formes d'habitat populaire.
4: Vous parliez de Nanterre et donc de Champigny-sur-Marne. C'est aussi en fait des espaces où les populations ne sont pas les mêmes non plus. À Nanterre, on va retrouver des populations plutôt issues du Maghreb, notamment d'Algérie, et à Champigny-sur-Marne, plutôt ouais, des populations portugaises. Et comment on explique cette différenciation et ces concentrations de populations dans ces différents endroits?
3: C'est une super question parce qu'effectivement, les bidonvilles ne s'implantent pas n'importe où et tous les bidonvilles, en fonction de, enfin, ça s'applique aussi, les habitants des bidonvilles, en fonction de l'origine, ne vont pas n'importe où non plus. Et c'était intéressant d'observer les régularités sociales en fait derrière ce phénomène. Alors déjà, premier principe, les bidonvilles se sont implantées là où il y avait du travail, notamment pour les hommes. Quand on regarde à l'échelle de la France, c'est la région parisienne, le nord dans une moindre mesure, autour de Lyon, en fait autour des villes industrielles, et puis Marseille pour des raisons industrielles, mais aussi parce que c'était la porte d'arrivée de nombreuses migrations. À l'échelle de la région parisienne, c'est la boucle de la Seine côté Nanterre avec toutes les usines qu'on connaît. Champigny, c'est un peu différent, c'est plus lié au fait de ce qu'on appelle le front d'urbanisation, donc la métropole parisienne qui s'étendait vers l'est. Donc, premier principe, les bidonvilles s'implantent là où il y a besoin de populations immigrées qui, à l'époque, étaient aussi très désirées par le patronat afin de trouver une main-d'œuvre peu chère qui permette de répondre à un certain nombre de besoins en termes d'emploi. Deuxième principe important, c'est que un bidonville se constitue aussi selon des logiques, alors pas affinitaires, mais on va dire des gens qui se connaissent. Ça, on le sait parce que, notamment à Nanterre, il y a des architectes militants, des étudiants architectes militants qui, dans les années 60, sont allés dans un bidonville et ont fait un recensement très précis de ce bidonville. Donc ils sont capables de nous dire, en lisant leur rapport, on est capable de comprendre exactement qui habite dans telle baraque et d'où les habitants viennent précisément, mais pas seulement du pays, mais du village d'origine. Et ils montrent que les bidonvilles se constituent autour de regroupements par cette connaissance. Donc il y a une première personne qui s'installe, et autour de cette première baraque se constituent des quartiers, et ce qui fait que les gens se connaissent parce qu'ils viennent, ou sinon du même village, du moins de la même région d'origine. C'est comme ça que se constitue, c'est quelque chose qu'on voit à Nanterre et qu'on voit aussi à Champigny, avec des baraques qui se constituent dans la lignée des premières personnes qui sont installées plutôt dans les années 50, et on voit ensuite d'autres constructions qui émergent. Donc c'est vraiment par regroupement progressif, ce qui a un effet très concret, vous l'imaginez, sur les solidarités ensuite sur lesquelles peuvent compter les habitants une fois que les bidonvilles sont constituées et durent depuis plusieurs années.
2: Ouais, mais ça... Moi, je fais le lien justement avec la situation, par exemple, à la frontière franco-britannique, où il y a des espaces de vie aussi qui sont aussi là par ethnie, par pays d'origine. Et donc, on va retrouver le camp éventuellement des Éthiopiens, des Érythréens, et ainsi de suite. Donc, il y a cette logique de créer de la solidarité par la communauté aussi, peut-être pour se protéger aussi, peut-être aussi de l'extérieur. Je ne sais pas s'il y a ça aussi déjà à l'époque.
3: Il y a un aspect de ressources, déjà d'accès à des terrains, à des matériaux pour construire ou pour accéder à une baraque déjà construite. Il y a un aspect de solidarité. Effectivement, c'est des conditions de vie difficiles. Les parents sont quand même aussi très exposés. Enfin, les pères notamment sont très exposés aux maladies, accidents professionnels. Et ça, les enfants racontent beaucoup. Enfin, les enfants, donc, vous l'avez compris, qu'aujourd'hui sont quand même plus vraiment des enfants, mais que moi, je continue à appeler les enfants pour qu'on comprenne de qui je parle, ceux qui étaient enfants à l'époque des bidonvilles. Et ils racontent beaucoup comment, quand les parents étaient malades ou quand il y avait un problème, en fait, les voisins les prenaient en charge. Donc c'est évidemment des ressources de solidarité qui sont cruciales pour faire face à l'adversité et aux difficultés des conditions de vie. Le revers peut-être de cette observation, c'est qu'on pourrait avoir tendance à considérer que ces lieux sont des enclaves très fermées sur elles-mêmes. Alors j'ai pas étudié les bidonvilles contemporains, les camps contemporains, je peux pas vous dire exactement comment ça fonctionne, mais je pense que voilà, il y a des choses qu'on retrouve. Moi, ce que j'ai vu pour l'époque, c'est qu'en fait, oui, il y a une forme d'auto-organisation interne, à la fois de solidarité, mais aussi économique, avec des petits commerces, avec des échanges de services parfois rémunérés. Mais il y a aussi beaucoup de liens avec l'extérieur. Et ces liens avec l'extérieur, ils sont cruciaux pour ne pas considérer que... pas tomber dans le stigmate du regroupement communautaire fermé sur lui-même, etc. En fait, en tout cas pour l'époque, tous les pères travaillaient. En fait, ils étaient là pour ça, pour travailler. Donc tous les jours, ils sortaient et ils se rendaient sur leurs différents lieux de travail, usines, mairie de Paris aussi pour la voirie. Enfin, beaucoup des boueurs, par exemple, à cette époque-là, dans Paris, venaient des bidonvilles de Nanterre. Il y avait une filière de recrutement. Les mères sortaient, alors pour le coup il y a un aspect de genre un peu fort, elles sortaient un peu moins, mais il y avait quand même une dimension d'accompagner les enfants, aller chez le médecin, faire les courses, etc. Et les enfants, énorme différence par rapport à aujourd'hui, étaient tous scolarisés. Donc tous les jours, ils sortaient du bidonville pour aller à l'école, enfin un minima pour aller à l'école, et ça je pense que ces circulations sont pas du tout anodines, mais ont un profond impact sur c'est quoi l'expérience des bidonvilles et quel est l'impact sur la trajectoire. C'était certes stigmatisé, relativement fermé à l'ECA, mais il y avait beaucoup de circulation aussi vers la ville, et depuis la ville aussi vers les bidonvilles, mais on pourra en parler.
5: Et justement, peut-être avant de parler de ce qu'ils sont devenus, et justement, en fait, c'était quoi leur... Là, vous parliez justement des parents, du travail, des relations qu'on pouvait avoir avec l'extérieur, les familles. Mais comment les enfants que vous avez pu interroger, qui sont effectivement plus enfants aujourd'hui, comment ils le vivaient, en fait? Comment ils et elles vivaient le fait de vivre en bidonville, même si c'était avec la famille, hein? Il y a quand même cet aspect de l'habitat, de la précarité aussi. Et quels souvenirs, en fait, ils en gardent juste de leur vie à eux là-dedans, en fait, plus que de leur rapport à la famille uniquement, mais aussi personnel, quoi.
3: Alors, en fait, ce qui est intéressant, c'est qu'il ne faut pas oublier que c'est d'abord des enfants. Donc, ils ont aussi des souvenirs d'enfance, en partie comme les autres enfants de l'époque. Ils se souviennent de jeux, alors certes, dans un univers assez particulier qui était le bidonville, donc avec... j'ai une enquêtée, par exemple, qui se souvient qui a grandi près de la Défense alors en construction, des très oniriques, des tours qui poussent, des grues, etc. Donc il y a ce souvenir d'une pratique de l'espace urbain liée à des jeux. Il y a beaucoup de souvenirs aussi liés les bonbons qu'on mangeait à cette époque-là, la bibliothèque rose, les bibliothèques. Donc il y a quand même ces souvenirs-là qu'il ne faut pas occulter, parce qu'il peut y avoir des bons souvenirs dans les bidonvilles, en fait. Ça ressort aussi. Mais c'était, enfin, alors à moins d'avoir été particulièrement jeune et d'avoir plus vécu les bidonvilles par procuration, c'est-à-dire les parents ou les aînés qui racontaient, quand même il y a des souvenirs très directs de l'exclusion, du regard stigmatisant des voisins, mais aussi des instituteurs, institutrices qui, en les voyant arriver à l'école, leur disaient tout de suite d'aller se nettoyer, donc des choses qui pouvaient être vécues extrêmement violemment, aussi en termes de corporel. En fait, le bidonville, c'est un stigmate qui colle littéralement à la peau. Même si tous les enfants racontent à quel point leur mère était attachée à la propreté, à l'intérieur que ce soit propre, dehors c'était sale, mais dedans c'était propre. Mais par exemple, il y avait des poils, donc l'odeur du poil collé à la peau d'un enquêté en particulier qui raconte comment c'était dur, parce que ça, ils ne pouvaient pas s'en débarrasser. Donc ce poids du stigmate, donc ce rapport aux frontières toujours, ça c'est quelque chose qui marque quand même beaucoup l'expérience des bidonvilles. Mais après, il y a aussi beaucoup d'autres souvenirs qui ne sont pas liés que à ça. C'est aussi des vies riches, complexes, avec plein d'événements différents, comme toutes les vies.
4: Et par rapport à ces espaces, vous racontiez aussi que ce sont des espaces qui ont été construits, bricolés, en fonction du rapport au travail, à l'industrie, à proximité. Et je me demandais aussi quelle était la part de responsabilité de l'État, des pouvoirs publics, dans le fait que ces espaces ont été déjà créés, qu'ils ont persisté. Quelle place, en fait, les politiques publiques ont dans cette histoire des bidonvilles?
3: Alors là, on aborde deux aspects qui sont vraiment importants. Le premier, c'est peut-être de quelle ville on parlait. C'était deux villes communistes. Et ce qui ressort beaucoup, alors moins des récits des enfants que des archives que j'ai pu consulter, c'est le récit des villes communistes qui crient au complot de l'État gaulliste contre, en gros, qui leur a envoyé tous ces bidonvilles immigrés pour les déstabiliser. Bon, ce qui n'est pas une catégorisation qui était là au début de la période, en fait. Au début, il y avait quand même un peu une dimension internationaliste, d'accueil, de solidarité avec les travailleurs immigrés, qui disparaît, en fait, au fur et à mesure que l'expérience des bidonvilles s'enlise, pour finir par des pratiques d'exclusion, notamment vis-à-vis de l'accès au logement social. En fait, c'est des populations qui ont été durablement, enfin, qui sont aussi restées longtemps dans ces formes ségrégées et dégradées, parce que les bailleurs sociaux refusaient de les accepter. Donc, il y a eu cette dimension d'exclusion qui explique en partie la longévité. La deuxième dimension qui est incontournable quand on parle de cette histoire, c'est la dimension raciale, qui touche à, en fait, la structure, enfin la dimension vraiment structurelle des inégalités et de l'ordre inégalitaire, de la façon dont ces inégalités se reproduisent. Donc vous l'avez dit, Nanterre, c'était principalement des Algériens, mais aussi Maroc, Tunisie, un peu de Portugais, mais quand même beaucoup moins qu'à Champigny, qui était exclusivement portugais. Et cette différence-là, elle est fondamentale pour comprendre, ce que je disais tout à l'heure, la forme différente des bidonvilles, mais aussi l'expérience relativement différente qui en est faite par les familles. Nanterre, pour remettre dans le contexte, tournant milieu des années 50, début des années 70, ça veut dire que la période de la guerre d'Algérie est comprise dans l'expérience des bidonvilles de Nanterre. Donc le 17 octobre 61, le massacre du 17 octobre 61, les gens qui allaient manifester venaient en partie de Nanterre. Donc on était dans une période de répression très très forte, et les baraques, en particulier des bidonvilles algériens de Nanterre, étaient strictement surveillées par la police, qui venait recenser tout nouvel ajout. Donc c'était impossible d'ajouter par exemple une pièce en plus, s'il y avait un enfant en plus, etc. Les policiers, là, ce qu'on appelait la brigade Z, détruisaient ces baraques. Donc évidemment, dans ces conditions-là, vous comprenez bien que c'est difficile d'arriver à un habitat plus consolidé, enfin plus confortable, etc. Même si, bon, il y avait aussi des différences, on pourrait y revenir, des différences, de petites différences de ressources économiques, et certains habitants étaient un peu mieux logés que les autres, y compris à Nanterre. Mais globalement, c'était extrêmement difficile d'améliorer l'habitat. Changement de décor, on arrive à Champigny, et là, moi, ce qui m'a beaucoup surprise quand j'ai commencé ce terrain-là, j'avais déjà fait celui de Nanterre, c'était que les habitants me disaient « mais chez moi, c'était pas un bidonville, c'était en dur, etc. » Et pourtant, je regardais les adresses, c'était clairement une zone du bidonville. L'idée, c'était pas de dire qui ment, qui a tort, etc. C'était de comprendre pourquoi c'était pas exactement vécu de la même façon qu'à Nanterre. Et ça, la réponse, ça se trouve dans les archives, encore une fois, c'est qu'en fait, les bidonvilles, les bidonvilles portugais ont été considérés très différemment en raison de l'origine de leurs habitants. On compare la façon de les catégoriser, c'était vraiment... les agents préfectoraux disent tel quel, c'est un village portugais qui n'a rien à voir avec la saleté des agglomérations nord-africaines, les habitants sont propres, c'est des bons maçons, ils savent construire. Enfin, vraiment, c'est écrit tel quel dans les archives, c'est assez fou quand on y pense, parce qu'évidemment, il y avait aussi des Algériens sur les chantiers. Il n'y a pas de raison, en fait, les Portugais ne sont pas nés avec une truelle, ça n'a aucun sens. Mais pourtant, on le retrouve dans les archives. Et ce qui explique qu'en fait, pendant longtemps, comme ce n'était pas un bidonville algérien, ça a été considéré comme une forme d'habitat précaire, mais pas très problématique pour l'action publique. Donc pendant longtemps, les Portugais ont été laissés à l'écart et d'un certain point de vue, tranquilles. C'est quelque chose qui ressort des entretiens. On était tranquilles, on avait une légalité entre guillemets parce que personne ne voulait détruire. Et donc les baraques, forcément, étaient, pour certaines d'entre elles, là aussi il y avait des ressources importantes entre les habitants, des différences de ressources importantes entre les habitants. Les baraques étaient, pour certaines, un peu plus en dur et un peu plus confortables.
4: Justement, vous l'évoquiez un peu, c'est ces caractéristiques sociales où finalement il y a des personnes qui travaillent. Donc il y a des formes aussi d'inégalité peut-être entre les personnes qui sont marginalisées, précarisées, et bon, je ne sais pas si on peut le dire ainsi, mais aussi des logiques de classe entre les personnes qui vivent dans ces bidonvilles.
3: C'est fou. Enfin...

0: Sa famille avait un hammam. Mais son père, en fait, était un petit commerçant de Casablanca qui était venu en France contre l'avis de sa famille, qui avait déjà une situation là-bas, qui vivait en ville, mais qui a décidé de tenter l'aventure pour permettre à ses enfants... L'idée était que ses enfants deviennent avocats, médecins, qu'ils fassent vraiment des études supérieures poussées et qu'il y ait une grosse ascension sociale à la génération suivante. Donc cette famille, quand elle arrive, elle a un peu plus de ressources et donc baraque avec hammam. Ce qui n'était pas du tout la norme, en fait, dans le reste du bidonville. Donc ces petites différences-là, elles jouent dans l'expérience du bidonville. Champigny, c'est pareil. Les premières familles qui arrivent au milieu des années 50 qui s'installent, elles ont un peu plus de ressources parce qu'elles ont déjà... Pour certaines, elles sont déjà... passées par la région de Clermont-Ferrand, elles ont accumulé un peu de capital, donc elles achètent entre guillemets, parce qu'évidemment c'était pas, on passait pas chez le notaire pour acheter une baraque ou un terrain sur lequel construire une baraque, mais disons elles s'installent un peu mieux et derrière elles construisent d'autres baraques dans lesquelles loger les populations arrivées plus tardivement et plus précairement, souvent des travailleurs isolés. Et donc là par contre on a vraiment la forme baraque classique, les tôles, les planches, etc. et le surpeuplement, quand c'est vrai que la baraque initiale est un peu plus solide et confortable n'est pas du tout le terme, mais en tout cas moins précaire.
1: Je ne sais pas forcément comment le dire, mais parce que ça a un côté aussi un peu péjoratif, mais comment les personnes en sont sorties de ce bidonville, comment ils s'en sont extraits et quelles ont été aussi leurs trajectoires par la suite.
0: Là aussi, grosse différence en fonction de l'origine et des lieux. Qui implique de revenir un tout petit instant sur comment s'est passée l'expulsion de ces bidonvilles. En fait, l'expérience est finie quand les bidonvilles ont été détruits et quand des solutions de relogement ont été proposées et acceptées ou non par les habitants. Côté Nanterre, on en discutait tout à l'heure, c'est marqué vraiment par un refus des bailleurs d'accueillir les familles, notamment algériennes. Quand les bidonvilles sont finalement détruits au début des années 70, parce que ça devient un problème public tel qu'en fait l'État décide d'en finir avec les bidonvilles. Alors on sait qu'il n'en a pas fini parce que les bidonvilles existent encore, mais en tout cas il y avait cette volonté-là, il y a eu plusieurs lois pour vraiment donner des instruments pour détruire les bidonvilles. Donc l'expulsion se passe en fait, on déplace les bidonvilles, les familles des bidonvilles, non pas vers des logements de droit commun, mais vers ce qu'on appelait des cités de transit. Donc des bâtiments, je crois qu'il y en a eu dans le Nord d'ailleurs aussi, notamment pour... j'avais un collègue, Jean-Noël Villebeau, qui avait travaillé là-dessus à Roubaix. Mais en tout cas, l'idée, c'est un habitat fait pour avoir une visée socio-éducative, pour apprendre, entre guillemets, aux gens à habiter. Donc on maintient en fait les familles dans des constructions censées être provisoires, mais qui vont encore durer 20 ans, qui sont à l'écart, qui se dégradent rapidement, etc. Donc l'expérience résidentielle, d'une certaine manière, elle se prolonge et elle prend fin quand... Pareil, au milieu des années 80, on détruit ces cités de transit et on finit par disperser la plupart des habitants, des familles, dans des logements sociaux de la région parisienne. Contre souvent leur volonté, parce que leur volonté, c'était de rester souvent à Nanterre, de ne pas perdre ces liens de solidarité dont on parlait au début, et ce qui a été du coup vécu comme un déchirement. À la fois, c'était un soulagement de quitter les conditions de vie précaires, et en même temps, perdre ces liens-là, ça a été vraiment, Colette Pétonnel avait raison, une brisure pour beaucoup de familles. Cadre complètement différent, encore une fois, à Champigny-sur-Marne. Donc vous vous rappelez les agents préfectoraux qui disent que les Portugais, c'est des bons bidonvilles, quoi. Et puis plus généralement, c'est des bons migrants, c'est des personnes dociles, c'est pas les Algériens qui revendiquent, etc. Donc perception très différente. La période de fin des bidonvilles, alors ça change quand même un peu les choses, quoi. Parce que donc les agents préfectoraux commencent à venir au contact des habitants, des familles, leur disent « bon voilà, on va détruire le bidonville », donc ça on a des comptes rendus dans les archives. Et sauf que, en fait, les familles ne veulent pas partir. Parce que pendant des années, personne ne s'est occupé d'elles, personne ne leur a rien proposé. Elles ont fait pour certaines leurs petits arrangements. Elles ne voient pas pourquoi elles iraient dans... alors pour le coup, on leur propose souvent directement des logements sociaux. Pourquoi elles iraient payer un loyer plus élevé, loin, en perdant ces liens-là. Et là, les agents préfectoraux, ils changent de ton, ils changent de catégorie. On voit bien à quel point la race, c'est un construit aussi relationnel. Ça change selon la situation. Tout d'un coup, ça devient des Portugais frustres, appâtés par le gain, qui viennent des montagnes, et qu'il faut en fait déloger avec l'aide de la police. Donc ça finit avec la tractopelle. On détruit la baraque pour que les habitants ne viennent pas. Et ça aussi, c'est un traumatisme pour des familles portugaises qui vont pour certaines continuer à refuser les solutions de relogement et acheter ou des pavillons à rénover ou des terrains à construire à plusieurs, de certaine manière prolongeant là aussi l'expérience de l'habitat plus ou moins précaire, parce que ça s'auto-construit au fil des années, donc c'est pas non plus complètement c'est pas le pavillon auquel on pense aujourd'hui, quoi. Il y avait aussi une part de logement précaire et à l'écart qui s'est maintenu pour cette population.
1: Je me demandais aussi c'est quel lien

0: vous faites entre vos travaux historiques, pour le coup, et la situation actuelle pour les personnes exilées, mais aussi pour les populations roms, sur le traitement politique qui est fait. Quel parallèle, en fait, on peut faire entre ces deux périodes?
1: Alors, il y a un parallèle qui est fait par un... Donc, moi, je n'ai pas directement travaillé sur ces lieux, mais il y a un documentariste super intéressant qui s'appelle José Vieira, qui a fait un film très, très beau que je vous encourage vraiment à voir, qui s'appelle « Souvenir d'un futur radieux ». Il sort un roman du même nom ces jours-ci, donc c'est aussi pour ça que je vous en parle. Et José Vieira, il a grandi dans un bidonville près de Massy, dans un bidonville portugais, du coup, dans les années 60, similaire à celui que j'ai étudié à Champigny. Et ce qu'il fait, c'est qu'en fait, il mixe des images d'archives et des sons, des commentaires audio d'archives, avec des images du bidonville rom qui s'est reconstitué à genre 200 mètres de ce bidonville-là, et pareil, des commentaires audio à propos de ce bidonville rom. On sait pas de... Enfin, voilà, vraiment, on entend, on ne sait pas si on parle des Portugais ou des Roms. Et du coup, c'est extrêmement troublant, parce que on est habitué à voir les Portugais comme des immigrés modèles, très bien intégrés, etc. Et en fait, on se rend compte, en superposant les images, le son, les commentaires à l'époque, qu'il y a des logiques de stigmatisation, de racialisation, de mise à l'écart, qui sont en fait extraordinairement semblables. Et c'est un côté un peu désespérant de reproduction des inégalités, des manières aussi de qualifier ces habitants. Et c'est aussi ce que me disait un enquêté. On disait, mais pour nous, c'est désespérant de voir que ça n'a pas évolué. On passe près des autoroutes, on voit ces bidonvilles. La société française, en dépit de son enrichissement, n'est pas capable, en tout cas ne se donne pas les moyens de résorber ces situations. Donc ça, c'est pour le versant un peu pessimiste de reproduction de l'ordre inégalitaire, bon, on le sait. Avec le livre, c'était de... Je ne peux pas parler des bidonvilles sur lesquels je n'ai pas enquêté actuellement, mais c'était de bien regarder comment fonctionne cet ordre inégalitaire et comment, au fil d'inciter à être attentif à la complexité des situations, à l'agencement en fait, des différents facteurs qui disent pourquoi les inégalités, certes, se reproduisent, mais d'une certaine manière, parfois dans certains contextes, évoluent, voire dans d'autres s'atténuent. Pourquoi, par exemple, on a des trajectoires d'ascension sociale? Qu'est-ce qui fait qu'il y ait des enfants des bidonvilles que vous les voyez aujourd'hui? Évidemment, rien ne laisse, penser qu'elles ont grandi les pieds dans la boue, les rats, la boue, enfin les incendies, etc. Et je pense que la sociologie, ça sert aussi à ça. Ça sert à décaler un peu le regard par rapport à des phénomènes contemporains, en comprenant mieux, avec aussi le recul de plusieurs décennies, comment se constituent les inégalités et qu'est-ce qu'on peut dire des trajectoires des habitants dans une situation qu'on observe encore aujourd'hui.
0: J'ai une toute dernière question. Depuis la publication de l'ouvrage, vous avez fait plusieurs présentations, et je me demandais quel était le retour des gens, mais aussi des personnes que vous avez rencontrées pour l'enquête.
1: Alors, j'ai commencé à l'envoyer à mes enquêtés, ce dont je retrouvais la trace. Il y a un truc qui est un peu propre aussi à nos métiers de la recherche, c'est qu'on travaille sur des temporalités longues. Donc moi, ma thèse, je l'ai soutenue en 2017, et le premier entretien, je l'ai fait en 2011. Pour moi, c'était hier. Pour les gens, la vie continue. Bon, parfois, elle s'arrête aussi. J'ai des enquêtés qui sont décédés, enfin, que j'aurais bien, voilà, que je pensais revoir, et justement, enfin, l'occasion de renouer un dialogue. Il y a des gens avec qui, quand même, j'avais gardé des liens, et c'est vrai que ça fait quelque chose de se dire qu'on pourra pas le renouer et refaire un petit bout de chemin ensemble. Il y en a d'autres, par contre, qui ont commencé un peu à me dire ce qu'ils en avaient pensé. J'ai pas encore, je vais aller à Nanterre à la librairie qui a ouvert, à la librairie Al Gorba, donc ça va être aussi une occasion de retrouver une partie des habitants de Nanterre. Les premiers retours que j'ai, c'est des retours aussi émus, de voir que ça a donné quelque chose qu'on puisse lire, qu'on reparle de cette histoire aussi, parce que c'est une histoire qui a aussi été longtemps vécue sous le sceau du stigmate, de l'invisibilisation. Ça a été un peu moins vrai au fur et à mesure que mon enquête progressait, parce qu'il y avait des associations aussi à but mémorial qui se constituaient, d'anciens enfants des bidonvilles. Donc maintenant, il y a des ressources, il y a des photos, il y a des supports sur lesquels s'appuyer pour transmettre la mémoire aux enfants. Mais j'espère que mon livre pourra aussi servir à ça, à être utilisé comme ressource pour en parler, notamment à ces enfants, à des gens qui n'ont pas vécu l'expérience et témoigner de cette période, et peut-être en faire aussi une ressource dans certains contextes de lutte politique.

Donc vous venez d'entendre l'interview de Margot Delon, sociologue et autrice de l'ouvrage « Enfants des bidonvilles, une autre histoire des inégalités urbaines ». Donc j'espère que vous avez apprécié ces deux interviews, cette émission, que vous avez appris certaines choses. Si vous avez pris cette émission en cours de route, si vous souhaitez partager cette émission avec un proche, une connaissance, ou encore réécouter les deux interviews diffusées, elles sont disponibles sur notre site micro-rebelle.fr, micro et rebelle donc au pluriel. Voilà, l'heure file, ce qui signifie que c'est bientôt l'heure de nous quitter et de rendre l'antenne. Cette émission Prendre la ville est diffusée chaque semaine sur Micro Rebelle. De fait, on se retrouve la semaine prochaine, même heure, même endroit et sur la même fréquence, 99.6. Aussi, si vous avez des réactions à ce que vous avez entendu, si vous souhaitez partager un témoignage, si vous avez envie qu'on traite d'un sujet en particulier, vous pouvez nous contacter par mail via l'adresse rédaction@micro-rebelle.fr. Donc rédaction, c'est sans accent, et micro au pluriel, le tiret, c'est le tiret du 6, et rebelle au pluriel également, .fr. Donc on se quitte là-dessus, à très vite, sur Micro Rebelle. Ciao, ciao.

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Allez, le moment autopromo s'arrête là-dessus. Dans les prochaines secondes, c'est la suite de vos programmes sur Micro Rebelle. Ne bougez pas.

0: Quand on est au travail pendant 8 heures ou 7 heures par jour, on n'est pas égaux au travail. On est sous la subordination juridique d'un employeur.
1: Encore une fois, les salaires ne sont pas élevés.
0: Parce que le travail, il abîme, le travail, il use. On peut être très bien dans son travail, mais quand on l'a fait pendant 30 ans, pendant 35 ans...
2: On a des boulots qui sont usants quand même dans l'éducation nationale, malgré tout, physiquement, hein, même si on ne porte pas de charges lourdes, hein, mais c'est des journées où on court. C'est aussi une fatigue mentale. Hein,
3: On a une attaque supplémentaire depuis quelques années. Hein, c'est la baisse du nombre d'enseignants.
4: Donc toi, tu es enseignante dans le secondaire dans le Pas-de-Calais et gréviste aujourd'hui.
3: L'objectif, c'est de permettre à chaque élève de pouvoir s'émanciper et de réussir.
5: Salaire retraite, les femmes sont toujours pénalisées. Planning familial 62, c'est notre banderole aujourd'hui.
6: C'est une cause qui nous tient vraiment à cœur, hein, car aujourd'hui encore, l'égalité homme-femme n'est pas présente, notamment dans les salaires.
7: J'aimerais bien travailler 35 heures, et puis penser à moi derrière. Je dis, prends la place, je veux bien prendre la tienne. Tu vivras la vie que j'ai.
8: La politique, c'est quand les dominés se révoltent contre les dominants pour revendiquer leurs droits. C'est ça, la politique.
9: Pas mal de forums santé qui sont organisés, de la prévention dans les lycées, les collèges, mais également en milieu carcéral.
10: Bon, moi, j'ai un métier traitant, mais c'est très, très difficile d'avoir un rendez-vous vite fait.
11: Et par chance, j'ai réussi à avoir un médecin 3 mois après que je suis arrivée ici. Par chance.
10: Mais on est sur la liste d'attente, on attend, comme d'hab.
12: La discrimination, je dis, c'est un vaste sujet. Hein. C'est quoi la discrimination
13: Au racisme.
14: Pourquoi pas le rapport avec hommes et femmes?
15: Entre les hommes et les femmes. Par exemple, le foot, c'est pour les hommes, la danse, c'est pour les femmes, dans le travail, comment les femmes, elles sont traitées et tout.
16: Quand on regarde les médias, ce qu'il faut avant tout, c'est un regard critique.
17: Un des problèmes de cet aveuglement médiatique, le manque de pluralisme.
18: Et je vous propose une analyse maintenant de la carte publiée par Le Monde Diplomatique et réalisée par Acrimed, qui possède quoi dans les médias.
19: Pour ce faire, il est nécessaire de faire attention aux sources des informations que l'on trouve.
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21: Bonjour à toutes et tous, bonjour et bienvenue dans notre émission La Sociale sur Micro-Rebelle 99.6, chaque vendredi à 18h et en rediffusion le lundi à 19h. C'est Lucien au micro et je vous propose de commencer par évoquer l'anniversaire de l'occupation de l'église Saint-Bernard à Paris par des étrangers, en majorité des Maliens et des Sénégalais, en août 1996, c'est-à-dire il y a 30 ans exactement. Le 23 août 1996, à 7h30, à la suite d'un arrêté d'expulsion visant l'occupation de l'église pris d'urgence, sans que l'expulsion soit confirmée par un juge, 525 gendarmes mobiles, protégés par 500 policiers des commissariats environnants et 480 CRS, sont déployés pour ouvrir à coups de bélier et de hache la porte de l'église et évacuer les occupants. Au total, l'évacuation de l'église se solde par 220 interpellations, dont 210 sans papiers, 98 hommes, 54 femmes et 68 enfants, qui sont placés dans le centre de rétention de Vincennes. L'épisode a un écho international. En France, des manifestations rassemble des dizaines de milliers de personnes contre la politique du gouvernement d'Alain Juppé. Suite à cette expulsion, de nombreux collectifs de sans-papiers sont créés dans toute la France, et notamment à Lille, le CSP 59, collectif des sans-papiers du Nord. Ce collectif s'est mobilisé cette année à l'occasion de ce 30e anniversaire. Micro-Rebelle 99.6 était sur place. C'est un reportage de Roxane.
18: De la musique, un escabeau, une petite estrade, des banderoles, des enceintes et un micro, ainsi qu'une centaine de personnes qui attendent sur la place de la République de Lille la tenue d'un tribunal populaire contre la politique, ou l'absence de politique, migratoire de l'État français. C'était le 22 août 2026, une date importante pour les sans-papiers et leur soutien, car il y a 30 ans, le 23 août 1996 précisément, a eu lieu une expulsion violente de familles réfugiées dans une église
0: à Paris. C'est l'histoire du coup de hache de l'église Saint-Bernard. À l'époque, les lois Pasqua qui ont succédé aux lois Fontanet contribuent déjà à installer un climat de tension. Criminalisation du séjour irrégulier, pouvoir discrétionnaire des préfets, expulsion, interdiction d'accès aux droits sociaux, attaque contre le groupement familial et le droit d'asile. Dans ce reportage, vous allez entendre Roland, qui est fondateur du comité des sans-papiers du Nord, des intervenants et intervenantes du tribunal populaire, un avocat d'abord pour l'accusation et une avocate pour la défense, plusieurs victimes, Chen Su, étudiant, Bosco, travailleur du médico-social, Mustapha, du collectif des mineurs de bois blanc, et Marion Martel, du Théâtre de l'Opprimé de Lille, qui a aidé à mettre en scène ce tribunal populaire. Que voici.
1: Bonjour, nous on est venu juste porter soutien. Le CSP a décidé il n'y a pas très longtemps de créer un tribunal populaire contre la politique migratoire menée par Macron. Et donc pour aujourd'hui, vous allez avoir une version courte qu'on a faite pour la rue en répétant assez rapidement. Donc on va avoir besoin de beaucoup vos encouragements et votre soutien parce que c'est beaucoup de courage aussi de venir témoigner pour elle et eux.
0: Commençons par écouter l'avocat de l'accusation.
22: Bonsoir tout le monde. Nous allons avec les camarades sans papier nous constituer un tribunal populaire. Non pas pour juger un homme, mais pour juger une politique. Sous vos yeux, nous allons mettre au grand jour les méfaits de cette politique sur des hommes et des femmes. Moi ici présent, je serai l'avocat de l'accusation. Et pour l'équité, pour le contradictoire, nous aurons besoin d'un avocat pour défendre l'État. Et ce sera Dominique. Un expert de ces questions passera devant vous pour vous expliquer les conséquences de cette politique ou de cette absence de politique. Voilà le décor est planté. Ce que nous reprochons donc, c'est d'avoir sciemment entravé le droit d'asile en multipliant des obstacles administratifs et en complexifiant la procédure. D'avoir instauré des conditions d'accueil contraire à la dignité humaine, d'avoir banalisé les mesures privatives de liberté, avec par exemple l'allongement de la rétention et des OQTF, entendez par obligation de quitter le territoire français, d'avoir contourné les obligations internationales par des pratiques d'externalisation en déléguant les contrôles migratoires à d'autres États, et enfin d'avoir mis délibérément en danger la vie d'autrui, en supprimant, par exemple, les opérations de secours.
0: Maintenant, écoutons trois des victimes qui ont pris la parole.
23: Bonjour tout le monde, je m'appelle Chen Su, étudiant étranger.
0: Chen Su, étudiant en philosophie.
23: Au lycée, je m'étais occupé plusieurs fois d'accueillir des étudiants internationaux, dont les Français. Et ce sont eux qui m'ont recommandé vivement de venir ici en France, d'apprendre le français et faire mes études. Quand je suis arrivé, à travers de la fenêtre du taxi, la rue, les terrasses, les gens, les bâtiments, tout était nouveau. Devant moi, c'était un pays entier à découvrir. J'étais enthousiaste, non seulement de commencer mon université, mais aussi de découvrir un monde nouveau à l'autre bout du monde. Sens de philosophie, j'ai bien galéré dès le début, car c'est une méthode bien spécifique, c'est une méthode francophone que vous connaissez peut-être, que vous avez appris déjà au lycée. La dissertation, le commentaire, c'était pas facile pour moi. Je me suis forcé à m'y mettre, puis la connaissance en général est devenue une vraie passion. J'ai commencé à aller à la bibliothèque tous les jours. J'ai senti la fin de la connaissance. Et au deuxième semestre, j'ai fini à 5e de ma promo, puis en L2, 4e, et j'ai fini enfin au semestre 4, le premier de ma promotion. Mais c'est pas si simple mon histoire. Vous savez, l'année dernière, le 9 décembre 2025, comme tous les jours, j'allais dans le métro et là, j'ai vu la police aux frontières. Le contrôle d'identité, la voiture, la garde à vue, l'audition. Madame, pourquoi ici c'est marqué que je suis célibataire alors que je suis paxé? Et je vous ai dit que je suis à la fac, mais il est bien marqué que je ne suis jamais scolarisé en France. Monsieur, ça sert à rien. Vous savez, derrière vous, il y a encore la queue.
2: faut arrêter de perdre le temps des autres. Ah, voilà le chinois. Qu'est-ce qu'il veut? Ouais, il veut voir un avocat. Ouais, c'est bon, vous allez le voir, votre avocat. Et après, direction centre retention administrative. Faites venir son avocat, c'est bon. Vous voulez toujours voir? C'est bien. Vous savez, monsieur, le CSP, il n'a plus l'accord avec la préfecture. S'il tourne encore, c'est pour gagner de l'argent sur le dos des sans-papiers. Vous y croyez, vous?
3: Non, ça.
2: Justement, j'ai fini par sortir de la garde à vue. Non, pas parce qu'ils sont gentils. C'est grâce à mes amis, à mes profs, aux gens mobilisés, aux militants. Vous, les gens. En effet, cette arrestation est à cause d'une OQTF que j'ai depuis 2024. Le motif? Je ne serais pas mature, je ne me serais pas intégré. Je me serais orienté en philosophie, une discipline qui n'a rien à voir avec ce que je faisais avant mon réorientation, à savoir les études des langues. Pourtant, c'est bien grâce aux études des langues que j'ai pu apprendre le grec ancien, le latin et l'allemand aujourd'hui, toutes des langues philosophiques. Et quant à l'intégration, j'ai tous mes amis ici. J'ai même trouvé mon amour d'aujourd'hui. Et on n'est pas axé. En effet, j'ai commencé une nouvelle vie ici. Une vie dans laquelle je ne parle plus ma langue maternelle. Je ne me vois pas différent des autres, que de vous. Mais quand je me vois dans le miroir, je vois un racisme. Et c'est lorsque la nuit tombée, dans mes rêves, une autre vie apparaît. Une vie dans laquelle on parle une autre langue. Une langue que même mes amis les plus proches n'ont jamais entendu parler. C'est ma langue de chez moi, d'un tout petit village en Mongolie intérieure, en Chine. Tellement lointaine, cette vie est devenue une ombre pour moi. Et c'est à ce moment-là, je me sens vraiment la douleur. Je témoigne aujourd'hui pour que cette politique s'arrête. Cette politique qui me fait culpabiliser tous les jours de mon absence. Les petits grandissent sans moi, les vieux vieillissent et décèdent sans moi. Pour eux, j'ai toujours un visage de bébé, car c'est tout ce qu'ils ont. C'est tout ce qu'ils ont. J'ai disparu, je suis obligé de culpabiliser, de rester ici, car sinon je perds tout ce que j'ai ici. Tout ce que j'ai pu construire ici, mes amis, mon amour. Je dénonce cette politique, car personne n'aurait à voir choisir qui perdre. Merci.
4: Un tonnerre d'applaudissements pour Chen. Apparemment, la deuxième chance, c'est pour les autres. Ce n'est pas pour les gens qui s'appellent Mamadou ou encore Chen. Néanmoins, Chen, tu as le soutien de tous ces hommes et de toutes ces femmes. Un applaudissement pour Chen. Je crois qu'il est prêt et qu'il s'apprête. Le troisième témoignage. C'est celui de Bosco.
5: Pendant 25 ans, aide-soignant, de nuit comme de jour.
0: Bosco, aide-soignant qui est devenu sans-papier après 25 ans d'exercice en situation régulière.
5: Les couches, les douches et les fins de vie. Alors de nuit, c'est souvent en maison de retraite, les accompagnements, les angoisses et surtout quelques familles absentes auprès de nos résidents et qu'il faut être à côté d'eux. Ou d'elle. Et arriva le Covid. Ah, ce Covid. Ce Covid a eu raison de moi administrativement parlant. Et c'est là, au bout de 25 ans d'exercice, je perds ma carte de résident de 9 fois 10 ans. À quelques temps de ma retraite, toute une vie cotisée, je deviens un sans-papier. Pourtant, mes enfants sont français. Ils ont chanté la Marseillaise à la cour de l'école. Alors j'ai l'impression que ce pays va vraiment poignarder. Je suis devenu un sans-papier. Sans-papier mais pas sans mémoire. Je me rappelle de madame, je me permets, Leroux, qui Alzheimer, me disait chaque matin, mon fils. Et je me souviens de ce monsieur résistant, dont le nom a consonance de pays de l'Est, qui m'a dit « Toi, t'es plus français que moi parce que tu as choisi de l'être !» C'est pas la France de Madame Leroux que j'en veux, pas la France de l'hôpital, mais l'autre France, celle qui t'aime quand tu la sers et qui t'oublie quand tu demandes juste à exister. Regardez par des articles de loi, ça ne saigne pas, hein. Ça fait pas de bruit, mais ça vous tue juste lentement. Je voulais à la retraite tranquillement, la tête haute, je dis bien la tête haute, dans un pays que j'ai choisi. Est-ce trop demandé? Est-ce trop demandé? Est-ce trop demandé?
6: Je m'appelle Mustapha et je fais partie du collectif des MNA de Bois Blanc à Lille. À ma venue à Lille, il y a de cela quelques mois, je suis passé par la préfecture qui ont fait une soi-disant évaluation pour reconnaître ma minorité. Mais en vrai, moi je ne dirais pas que c'est une évaluation. Je dirais plutôt que c'est un jugement qu'ils ont fait à ma rencontre. Un jugement qu'ils font au-delà de, au niveau de tous les jeunes qui viennent à Lille. Il faut reconnaître aujourd'hui que la France est l'un des pays les plus riches au monde. Mais voir des humains dormir dehors, vraiment ça fait honte. Voir des jeunes mineurs dormir dehors, ça fait honte et ça fait pitié, ça fait également peur. Parce que nous sommes des jeunes mineurs qui sont exposés à tout. Nous sommes face à des personnes qui peuvent nous mettre des dangers, qui peuvent nous mettre des intentions, qui peuvent vraiment changer notre vision de la vie. Aujourd'hui, qu'est-ce qu'on veut dire? Nous sommes ici à Lille, nous sommes plus d'une cinquantaine, peut-être même une centaine, qui n'arrivent pas à être scolarisés. Nous n'arrivons pas même à avoir où y aller pour bien manger. Dans la journée, nous ne faisons que traîner de gauche à droite. Par la grâce, nous sommes avec des associations comme le CSP 59, comme Utopia qui nous accompagne dans ce sens. Avec eux, on arrive à faire des permanences. Mais est-ce que ça suffira pour nous? Nous, nous sommes ici, c'est pour avoir un avenir meilleur. Mais comment avoir un avenir meilleur? Comment avoir les papiers, leurs soi-disant papiers, si nous ne partons pas à l'école? Si nous n'arrivons pas à faire des formations dignes de nom? On dit que l'avenir d'une nation se repose sur la jeunesse. Mais il ne faut pas oublier aussi que notre âge, ça prend, ça ne diminue pas. Plus le temps passe, plus le temps, ça joue sur nous, ça joue sur tous les jeunes. Et aujourd'hui, il faut reconnaître, il y a quelques mois de cela, nous étions des mineurs qui se retrouvaient au parc Barbus. Nous étions plus de 100. On a pu faire des manifestations, des tas de manifestations. C'est à la dernière minute, dû à des grandes pluies, nous avons pu être hébergés. Et aujourd'hui, il faut reconnaître encore qu'il y a des jeunes qui dorment au parc à Bois Blanc, des mineurs qui dorment dans la brousse, des mineurs qui dorment sous des tentes, sous des pluies. Vraiment, ça fait honte. Si nous venons en France, ce n'est pas pour gratter, non. C'est parce que nous sommes liés par la colonisation. C'est un fait qu'il faut reconnaître. Nous sommes liés par l'histoire. Toutes les personnes qui viennent ici, ils ne viennent pas par hasard. Ils viennent ici, c'est pour avoir, je le réitère, c'est pour avoir un avenir meilleur. C'est peut-être parce que chez eux, là où ils sont, ils n'ont plus d'espoir. Et aujourd'hui, voir des mineurs isolés qui dorment dehors et dire que aujourd'hui nous sommes en France, les mineurs dorment dehors, c'est vraiment de la honte pour moi et je vous remercie.
0: Tous trois, ainsi que les autres victimes qui ont pris la parole, se trouvent dans des situations injustes qui les mettent même en danger. Le danger de la précarité, de la misère, pour ces jeunes exilés organisés à Bois Blanc particulièrement, au risque de répression, sans parler des autres droits. L'avocat de l'accusation a alors rappelé, comme l'avait fait Mustapha, que...
4: Parce que la migration ou la politique migratoire ne concerne pas que les sans-papiers. Si vous avez été attentif au témoignage de Bosco. Bosco est devenu sans papier. Bosco devient sans papier pourquoi? À cause de cette succession de lois et de textes contre l'immigration. Donc Bosco n'aurait pas dû être sans papier. Mais les retards administratifs, les complications pour renouveler son titre de séjour, l'absence d'accueil physique en préfecture, voilà autant de difficultés, les obstacles mis sur le parcours d'un étranger. Voilà ce qui entraîne le fait que Bosco devienne sans papier.
0: Pour des raisons d'équité, la parole a été donnée à l'avocate de la défense. Il s'agit de Dominique, une bénévole qu'on salue pour le courage d'une prise de parole pas facile.
7: L'instant est grave, parce que je vais faire intervenir la défense. Je vous demande quand même un soutien, parce que ce ne sera pas facile pour elle.
8: Messieurs, mesdames, nous avons entendu tout au long de ce procès une multitude de mensonges contre mon client, monsieur le président Macron. Soit, mais dès lors, nous ne sommes pas responsables de leur situation de misère. Et si nous sommes aussi stricts en matière migratoire, c'est aussi par anti-racisme. Si nous adoptions une politique de régularisation de tous les sans-papiers, mais des millions et des millions de migrants se déverseraient en flux continu sur la France. Et la montée. Et la montée du racisme serait inévitable. Et nous ne le voulons pas. Oui, il faut dire la vérité. C'est par antiracisme qu'il faut refuser leur régularisation. Bien sûr, nos accusateurs ont tenté de nous faire pleurer en présentant des situations dramatiques en matière de santé, de vie quotidienne ou de conditions de travail. Mais rien n'oblige les sans-papiers à rester. Rien ne les empêche de retourner chez eux. Mais non, ils préfèrent bénéficier du modèle social français unique sur la planète.
0: L'avocat a tenu à rappeler également que...
7: Si j'étais vulgaire, j'allais dire qu'il y en a marre des Yaka Faucon. Parce que l'immigration, c'est un sujet sérieux qui se doit des réponses réalistes. La défense ne montre aucune perspective, aucun chemin. La défense mélange immigration, chômage, racisme, antiracisme, prestations sociales, délinquance. La seule perspective pour la défense, c'est l'extrême droite.
0: Maintenant, un point d'histoire. Que s'est-il passé le 23 août 1996 ?
5: Le 23 août 1996, les 314 familles maliennes réfugiées à l'église Saint-Bernard sont attaquées.
0: C'est alors 210 personnes, femmes, hommes et enfants, qui sont interpellées et conduites au centre de rétention de Vincennes.
5: Et cette attaque débouche sur effectivement le fameux coup de hache, gazage au gaz lacrymogène à l'intérieur de l'église, expulsion manu militari.
0: Des milliers de soutiens étaient venus de toute la France et ont ensuite fait des actions partout sur le territoire. Cette lutte collective a permis quelques mois plus tard de régulariser une très grande partie des occupants et occupantes de Saint-Bernard et sera à l'initiative de la création des comités des sans-papiers et donnera aussi le signal de la résistance et de la confiance en l'action collective.
5: Les CRS ont dû marcher sur effectivement des milliers de soutiens français, des illustres inconnus, simples citoyens, mais aussi des figures que nous avons appelées par la suite comme étant les Émile Zola et les Jaurès de cette lutte des sans-papiers, de cette quête des sans-papiers de la régularisation. C'est des figures qui sont aujourd'hui décédées, comme Léon Schwarzenberg, le cancérologue, des figures comme Albert Jacquard, je crois généticien ou biologiste, des figures comme Emmanuel Théré, professeur du Collège de France, qui a travaillé sur le livre du comité des sans-papiers, La République, intitulé La République à l'école des sans-papiers.
0: Quand a été créé le collectif des sans-papiers du Nord?
5: Ces sans-papiers ont décidé donc ce 18 mars 1996 de sortir de l'ombre et de dire dorénavant, on ne se cache plus. Nous allons ensemble, collectivement, poser la question de la régularisation de tous les sans-papiers. La formule, deux formules. La première formule, c'est d'abord, on n'est pas des clandestins, nous sommes des sans-papiers. Donc c'est une auto-appellation que les sans-papiers se sont donnés eux-mêmes pour casser l'image négative du clandestin. Deuxième élément, nous sortons de l'ombre, nous ne nous cacherons plus. Et dans le prolongement de ce 18 mars, mars, avril, mai, hop, 13 parents d'enfants français à Lille décident d'entrer aussi dans la danse en posant la question de la régularisation des sans-papiers. Ils sont très rapidement rejoints avant août
9: 1996 par à peu près 201 sans-papiers, les fameux 201 sans-papiers fondateurs de ce qu'on appelle le comité des sans-papiers de Lille à l'époque, qui devient ensuite le comité des sans-papiers 59.
0: Quelles étaient leurs modalités d'action?
9: Les 13 parents d'enfants français ici à Lille font une grève la fin de 19 jours, au bout desquels le préfet Aurel décide de donner un titre de séjour d'un an. Les épouses de ces 13 parents d'enfants français sans-papiers, plus les mamans d'autres mamans, près d'une centaine de mamans se sont regroupées, rassemblées et sont allées occuper la CAF de Lille pour demander la carte de suivi de 10 ans en rappelant que sa décision de donner la carte d'un an à l'époque, en 96, parents d'enfants français, c'est carte de 10 ans. Bien entendu, comme le préfet Aurel avait annoncé publiquement la carte d'un an, nous lui avons suggéré dans cette rencontre-là qu'il annonce tout simplement qu'il va réunir la commission de séjour que nos camarades de la commission juridique connaissent bien. Et cette commission de séjour devra décider effectivement d'attribuer la carte de 10 ans, ce qui fait qu'on met un peu la balle au centre entre la préfecture et la grève de la faim, à ce moment suspendue. C'est comme ça que commence le mouvement des sans-papiers à Lille. Engagé socialement sur le terrain de la lutte, mais engagé aussi sur le terrain effectivement de diverses formes de lutte, que ce soit les marches, les occupations, et aussi malheureusement, parfois trop souvent, la grève de la faim. Entre 1996, coup de hache, et 2007, a été mis en place ce que nous avons appelé à l'époque la Coordination Nationale des Sans-Papiers, CNSP, avec une plateforme demandant la régularisation de tous les sans-papiers.
0: Et saviez-vous que la Fédération des Comités des Sans-Papiers a été créée dans notre région ?
9: L'appel à la naissance de ce comité, de cette Coordination Nationale des Sans-Papiers, a été rédigé ici à Lille. C'était exactement, effectivement, lors de la visite de Saint-Bernard aux Grévistes de la faim, avant la victoire du 8 juillet pour la carte de 10 ans des parents d'enfants français. 48 collectifs de sans-papiers sont nés dans ce sillage-là, du coup de hache, à travers toute la France.
0: Roland note une évolution drastique avec l'arrivée de Sarkozy comme ministre de l'Intérieur.
9: Certains de vous doivent se rappeler, ou certains, en tout cas les plus anciens, doivent se rappeler que quelque chose s'est passé en 2002. En 2002, une délégation de la Coordination Nationale des Sans-Papiers a été reçue par le ministre de l'Intérieur, à l'époque, M. Sarkozy. Et il était flanqué, le ministre de l'Intérieur, de deux de ses adjoints, dont l'un, Guéant, qu'il a suivi quand il est devenu président de la République au palais de l'Élysée, et le second, Guéant, est arrivé dans le Nord en 2007 comme préfet. Et on se rappelle, les plus anciens doivent se rappeler sa première phrase ici. Je suis arrivé et je vais régler la question effectivement des sans-papiers. Jusqu'ici, la règle c'était grève la faim égale régularisation. Dorénavant, grève la faim égale expulsion.
0: Il décrit le mouvement des sans-papiers comme la première digue pour sauver la dimension démocratique de notre pays.
9: Quelque part, qu'on le dise ou non, quand on fait le lien avec ce qui se passe aujourd'hui, ce processus de fascisation en cours dans ce pays, que porte derrière l'actuel président de la République, qui est en train de fasciser complètement le pays. Quand on gouverne qu'à coup de 49-3 avec un gouvernement ultra-minoritaire, qu'on réprime effectivement la solidarité avec la Palestine, contre le génocide en Palestine, quand on met les syndicalistes en prison, on est en train de fasciser le pays. Eh bien, à l'époque, nous avions déjà subi ça. C'est important de faire le parallèle. Nous sommes la première digue, le mouvement des sans-papiers, c'est la première digue contre la fascisation. Nous devons lier notre combat pour la régularisation de tous les sans-papiers au combat pour effectivement sauver la démocratie dans ce pays et faire en sorte que effectivement ce ne soient pas les fascistes qui prennent le pouvoir dans ce pays pour effectivement constituer cette digue, première digue, pour que le pays maintienne effectivement les droits démocratiques dans ce pays.
0: Une manifestation est organisée par le collectif des sans-papiers chaque mercredi à 18h30 place de la République à Lille. Je vous remercie d'avoir écouté, c'était un reportage de Roxane pour Micro Rebelle.
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21: Pause musicale maintenant. On reste dans notre thématique des sans-papiers avec Mamadou m'a dit. C'est une chanson de François Béranger. Elle est ici interprétée par le groupe de rock Raoul Petite.

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0: Nous poursuivons notre émission La Sociale sur Microrebelle 99.6 le vendredi à 18h et en rediffusion le lundi à 19h. Tout récemment, les résultats du dernier rapport PISA concernant les élèves français se sont révélés être les plus bas jamais enregistrés. De nombreuses tentatives d'explication ont été avancées concernant la stratégie des réformes en France, concernant les classes surchargées ou encore la formation des enseignantes et enseignants. Nous aurons sans aucun doute l'occasion d'y revenir dans La Sociale. Aujourd'hui, nous allons nous pencher sur un autre aspect qui a été mis en avant, l'impact des réseaux sociaux. Et nous nous proposons de développer cette question en appui sur un article de la revue Le Grand Continent. Cet article est titré « Le vrai prédateur » et il est signé Ramona Bloch. Le point de départ de cet article, c'est le 27 août 2026. Ce jour-là, la société Meta, c'est-à-dire notamment Facebook et Instagram, a signé un raccord à l'amiable avec 47 États américains qui le poursuivaient en justice pour avoir délibérément mis en danger les plus jeunes avec ses plateformes de réseaux sociaux. Le groupe Meta est dirigé par Mark Zuckerberg. C'est lui le vrai prédateur du titre de l'article. L'accord, qui a été signé, prévoit de mettre fin au procès en cours aux États-Unis. Le groupe versera 18 milliards de dollars sur 10 ans et devra modifier ses plateformes pour les mineurs. En échange, il ne reconnaît aucune faute et évite un procès qui risquait d'exposer ses documents internes et de faire témoigner Mark Zuckerberg. 18 milliards. Avec un tel montant, il est clair que ce qui est en jeu n'est pas sans importance. Voici ce qu'il en est selon le Grand Continent. Ce qui est reproché à Meta et à Mark Zuckerberg, tout d'abord, c'est qu'ils savaient que leurs produits étaient dangereux grâce à des études internes, mais ils n'ont jamais publiquement mentionné ce risque, assurant au contraire les usagers qu'ils ne couraient aucun danger. Ainsi que l'a indiqué une lanceuse d'alerte, ce qui était bon pour ses affaires était mauvais pour ses usagers, et Mark Zuckerberg a systématiquement arbitré en faveur de ses affaires, tout en sachant que cela se ferait au détriment de la santé mentale de ses usagers. Le premier reproche, c'est ce que le Grand Continent qualifie de prédation passive. Mark Zuckerberg s'est opposé à toutes les mesures de sécurité que lui ont fortement suggéré ses propres équipes de chercheurs. Il s'agissait notamment de mesures générant de la friction afin de réduire le temps passé et l'engagement des usagers de ces réseaux sociaux. Mark Zuckerberg les a catégoriquement refusées par crainte de voir ses usagers simplement partir chez la concurrence. Ensuite, il a également fait preuve de prédation active en ayant recours aux neurosciences. Dans le but, je cite, « d'optimiser la réponse dopaminergique que génère l'utilisation de ces plateformes dans le cerveau de ses plus jeunes utilisateurs. » En clair, Mark Zuckerberg a délibérément eu recours à l'apprentissage par renforcement pour surcharger leur cerveau de dopamine et diminuer très fortement leur capacité à résister à l'envie de revenir encore et encore sur ces plateformes. Fin de citation. Ce que révèlent en effet les neurosciences est décisif. Je cite toujours le Grand Continent pour un éclairage un peu plus technique. Mark Zuckerberg et ses équipes de chercheurs savaient que les adolescents présentent un certain différentiel dans la vitesse à laquelle se développent les différentes zones de leur cerveau. En simplifiant beaucoup, on peut considérer que la zone du cerveau qui reçoit et prend en charge les récompenses est le nucleus accumbens et que la zone qui permet d'évaluer les risques à long terme d'un comportement et de contrôler ses impulsions est le cortex préfrontal. Or, il s'avère que chez les jeunes, le nucleus accumbens se développe bien plus rapidement que le cortex préfrontal, créant une susceptibilité toute particulière aux récompenses et une bien plus grande difficulté à contrôler les comportements impulsifs et les envies soudaines. Mark Zuckerberg a donc logiquement misé sur un design de prédation basé sur l'optimisation du pattern de récompense qui exploite cette faiblesse. Les neurones dopaminergiques, c'est-à-dire ceux qui sécrètent de la dopamine, sont activés ou bloqués par l'association d'une prédiction concernant l'arrivée ou non d'une récompense et par la réalisation ou non de cette prédiction. Il s'agit d'un point contre-intuitif, mais absolument essentiel pour comprendre la stratégie de Meta. La prédiction de la récompense est aussi importante pour le cerveau que la récompense elle-même. Fin de citation. C'est sans doute, je le concède, un peu technique, mais il me semblait important de partager ces points de repère issus des neurosciences. En résumé, les neurones dopaminergiques s'activent précisément lorsque l'on sait qu'une récompense est possible, mais pas certaine. Les fameuses poussées de dopamine sont ainsi maximales lorsque l'on est dans l'anticipation et dans l'incertitude. Pleinement au courant de l'ensemble de ces découvertes scientifiques, Mark Zuckerberg a ainsi délibérément introduit dans ses algorithmes une philosophie de prédation visant à maximiser l'impact de chaque récompense sur les neurones dopaminergiques et donc sur le nucleus accumbens, la partie du cerveau qui les reçoit. Mark Zuckerberg a ainsi introduit dans ses algorithmes une philosophie de prédation visant à jouer avec le cerveau des jeunes comme des chercheurs le font avec le cerveau des souris. Comment est-ce que ça se traduit en pratique sur Facebook et Instagram? Je continue à citer l'article de Ramona Bloge. Les algorithmes de Meta retardent volontairement les notifications afin de rendre leur arrivée plus difficile à prévoir et donc de maximiser leur impact sur le cerveau. Imaginons une adolescente qui s'appellerait Ellie et qui posterait une photo sur Instagram. Ellie recevrait des likes sur cette photo à un rythme régulier d'environ 1 toutes les 5 minutes. L'algorithme d'Instagram ne va pas lui envoyer de notifications toutes les 5, 10 ou 15 minutes, car ce rythme régulier faciliterait la prédiction de l'arrivée future de cette récompense, qui n'aurait alors plus d'effet sur ses neurones dopaminergiques. L'algorithme va donc envoyer une notification au bout de 5 minutes, puis au bout d'une heure, puis au bout de 27 minutes, etc. Le cerveau comprend alors qu'une récompense peut arriver à tout moment, sans qu'il soit possible de prévoir exactement quand. C'est précisément cette incertitude qui maintient en éveil le circuit de la récompense et renforce la réponse, une immense sécrétion de dopamine. Le moment où apparaît la notification peut être calculé afin de maximiser les chances que l'utilisateur revienne sur la plateforme. L'algorithme analyse l'ensemble des données concernant l'utilisation du réseau social par l'utilisateur afin d'optimiser l'envoi des notifications. Reprenons l'exemple d'Ellie. L'algorithme calcule le temps moyen de ses sessions sur l'application et prédit le moment où elle est le plus susceptible de partir. Si elle reçoit beaucoup de likes sur sa photo, l'application ne le lui indiquera pas et attendra précisément le moment où elle est le plus susceptible de partir pour lui envoyer la notification et donc la récompense. Fin de citation. L'article développe deux autres techniques que l'algorithme de Meta met en œuvre en appui sur les neurosciences. Il s'agit du scroll infini et du mécanisme de rafraîchissement de la page Internet, autrement dit le pull to refresh. Nous ne développerons pas ici ces techniques, signalons quand même la flèche circulaire qui tourne pendant le rafraîchissement du flux, même lorsque le réseau est excellent et qu'il n'y a aucun temps de chargement, afin d'imiter la rotation d'une machine à sous qui est essentielle pour mobiliser les neurones dopaminergiques. En effet, la sécrétion de dopamine est maximale lorsque cette roue tourne et que le cerveau anticipe une potentielle récompense, mais sans avoir la certitude qu'elle arrivera. Cette roue qui tourne pendant que le flux se rafraîchit est ainsi ajoutée et prolongée artificiellement, quel que soit l'état du réseau, dans le seul but de mobiliser les neurones dopaminergiques. On va terminer cet inventaire des techniques de prédation des réseaux sociaux en évoquant la poursuite agressive d'une utilisation plus intensive des réseaux sociaux par les adolescents, pendant leurs heures de cours. En 2017, Mark Zuckerberg se montre on ne peut plus clair. Notre objectif clé pour 2017 est que les adolescents passent un maximum de temps sur nos plateformes. C'est ainsi que les équipes de Meta se sont mises à concevoir ce qu'elles ont appelé les School Blasts, des vagues de notifications envoyées aux jeunes dont les données de localisation indiquent qu'ils se trouvent à l'intérieur d'un établissement scolaire, afin de jouer sur la pression des pairs et la peur de passer à côté de quelque chose, pour provoquer une utilisation groupée des réseaux sociaux au milieu des heures de cours. Un responsable de Meta va même jusqu'à écrire dans un email interne « Nous devons optimiser notre design pour que chaque jeune ne puisse plus passer un cours de chimie sans jeter un coup d'œil à son téléphone. » Cet article de la revue Le Grand Continent s'attarde donc sur l'impact des réseaux sociaux sur les jeunes. Je vous propose maintenant de renverser la problématique et de nous questionner sur les parents des enfants. C'est en tout cas ce que fait Aldebert. Écran, rendez-nous nos parents.
1: Ma maman m'a demandé hier si tout s'était bien passé aujourd'hui à l'école. Maman, tu ne connais pas la dernière. Depuis quelque temps déjà, le dimanche, il n'y a pas école.

Je vous propose de rester dans le domaine du numérique en abordant la question de nos données personnelles. Il s'agit d'un article du journal CQFD, un article de Sonia Condès, titré « Données personnelles, la grande évasion ». Je commence par vous lire le chapeau de cet article qui donne le ton. En ligne, nos informations privées sont volées, vendues, achetées à grande échelle. Une hémorragie numérique qui menace la sécurité des usagers et usagères en ligne dans l'indifférence de l'État qui en poursuit la collecte. Fin de citation. Il y a bien sûr le piratage de plusieurs services publics avec plusieurs millions d'utilisateurs et d'utilisatrices qui sont concernés dans le domaine de la santé, dans le domaine bancaire, etc. Les données ainsi collectées se retrouvent sur le dark web où elles sont vendues à prix d'or. Les quelques piratages dont les médias se sont fait l'écho ces dernières semaines sont en réalité bien plus nombreux. La CNIL, la Commission nationale de l'informatique et des libertés, fait état de 6167 fuites de données en 2025. Ces données intéressent bien sûr les publicitaires, mais pas seulement. Elles sont aussi achetées par des personnes qui entendent s'appuyer sur ces données pour soutirer de l'argent. L'article de CQFD évoque, dans le même registre, une fuite de données de la Fédération française de tir qui a abouti au cambriolage des personnes pour récupérer leurs armes. Alors bien sûr, l'administration nous encourage à prendre des précautions, à changer nos mots de passe, etc. Comme si ce sont les usagers les premiers responsables et non les organismes qui demandent toujours plus d'informations. D'autant que la récolte et le stockage des données ne sont du seul fait des groupes privés mais également des services de l'État, à commencer par les services de police et de gendarmerie qui collectent un vaste panel de données à l'occasion des dépôts de plaintes, par exemple. On pourrait alors s'attendre à ce que la protection de ces fichiers, à commencer par le fichier de traitement des antécédents judiciaires, le TAJ, soit particulièrement verrouillée. Or, selon le média Disclose, chaque policier a accès au TAJ via son téléphone portable. Je termine cette recension en vous livrant la conclusion de l'article de Sonia Condès. Je cite « Ce grand racket semble réaliser le rêve libertarien. Presque aucun contrôle de l'État. Une législation fantoche. Un marché en pleine expansion. Ne pas mettre les moyens pour protéger nos données, y compris celles qu'il nous a extorquées, rend l'État complice, si ce n'est fournisseur officiel. » Tout ça est à retrouver dans CQFD de cet été. J'en profite pour signaler que le Toit commun à Lens propose la vente de quelques journaux alternatifs comme CQFD, L'âge de fer ou encore Silence. Dans le numéro de CQFD que nous feuilletons ensemble, vous pourrez notamment lire le dossier « Les nouveaux marchands d'âme ». C'est un dossier consacré

aux croyances alternatives, avec en filigrane une conviction, le New Age s'accorde allègrement avec les dogmes libéraux. Ne manquez surtout pas dans ce dossier de CQFD le test de personnalité « Quel illuminé sommeille en toi ?» En fonction de vos réponses, votre profil vous sera révélé. Vous êtes soit yogi adepte, soit sorcière, soit écolo décroissant ou encore citoyen du monde. Autodérision garantie, bien sûr. Je signale également un article sur les usines d'élevage industriel et des articles internationaux sur l'Albanie ou sur Cuba. Et puis de nombreux autres avec de chouettes illustrations sur des thématiques qu'on aime bien à Micro-Rebelle et que nous vous invitons à découvrir. Vous ne pourrez plus vous en passer. Voilà, cette émission La Sociale touche à sa fin. Merci de nous avoir écoutés. N'hésitez pas à nous faire part de vos remarques et de vos suggestions concernant l'actualité sociale, économique et politique. Le plus simple est de nous écrire à l'adresse rédaction, sans accent, REDACTION, rédaction@micro-rebelle.fr, le tout au pluriel, micro avec un S, rebelle avec un S, micro-rebelle.fr. Nous nous retrouvons très vite sur Micro-Rebelle 99.6. Bye bye.

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0: 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Il est 22h.
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0: C'est les vacances, ma sœur. La mer, le soleil.
1: T'inquiète, Marseille.
2: Hé, les gars, Gio.
3: Quoi?
2: Ouais, toi.
3: Et vous, tranquille, quoi?
2: Ça va pour quoi? C'est mignon. Et vous venez d'où, là? Vous venez d'où, là? De Paris, nous.
3: Ah ouais?
2: Ouais. Franchement, bien, là, bien. C'est bien chez vous, hein?
3: Ouais, tranquille. Vous sentez pas, on va boire un petit truc à Canebert, là, tranquillement. Ouais. Un petit tour,
2: là, pas le temps.
3: Franchement?
1: Non.
3: Venez, les gazières, tranquille.
2: On passera.
3: Ça va, prochaine.
2: Prochaine. Oh, ils sont gentils, ils sont polis, les mecs, ici, là-dessus. Eh, mais là, je suis en mode belle gosse.
1: Grave.
2: Allez, mon dis-la-toi.
1: Oh, pas pour l'instant, non.
2: Il est pas à toi. Eh ben, il est à moi, ma soeur.
1: Oh, putain.
2: Big up, t'inquiète.
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0: 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Il est minuit. 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
2: Oui, bienvenue dans La Tranche d'Actu. Bonjour à toutes et à tous. C'est Lucien au micro et nous sommes effectivement sur Micro Rebelle 99.6 pour une émission spéciale consacrée à l'école. Je rappelle que La Tranche d'Actu, c'est tous les jours de 12h à 13h, avec une rediffusion à 17h le jour même, et également le lendemain matin à 8h. La Tranche d'Actu, c'est l'actualité locale, mais aussi nationale et internationale. Et aujourd'hui, on va se consacrer effectivement, quasi exclusivement, hein, hormis quelques pauses musicales, quasi exclusivement à la question de l'école. On a deux invités en studio, je vais les laisser se présenter dans quelques instants. Nos deux invités, je vais peut-être situer le contexte. Ce qui motive leur présence, c'est qu'ils font partie d'une communauté du toit commun. Alors je vais commencer par expliquer ce que c'est qu'une communauté au toit commun. Le toit commun, c'est la maison de l'économie sociale et solidaire en centre-ville de Lens. Et c'est une maison qui fonctionne sur une base coopérative, avec de nombreuses associations et coopératives, justement. Et le fonctionnement de base du toit commun, ce sont des communautés. Par exemple, il y a une communauté qui s'occupe du magasin de l'économie sociale et solidaire, une communauté qui s'occupe des événements. Il y a également une communauté qui réfléchit sur la question du climat, la communauté Climactif, enfin, etc., etc. Il y a de nombreuses communautés au toit commun. Et nos deux invités, Dominique et Davy, se font partie d'une équipe qui forme la communauté École et Capitalisme. Et cette communauté du toit commun, elle prépare une rencontre la semaine prochaine, une rencontre en vue de constituer un collectif Résistance École. On va donc revenir sur le pourquoi de cette rencontre et on abordera ensuite des aspects plus génériques concernant la situation de l'école. Dans un premier temps et au préalable, je vais laisser Dominique et Davy se présenter. Je te laisse commencer, Dominique.
3: Oui, merci pour l'invitation. Donc, Dominique, enseignant en collège, syndicaliste au syndicat Lutte de Classe Éducation et effectivement membre de la communauté École et Capitalisme du Toit Commun.
4: Davy, je suis enseignant en lycée professionnel depuis un peu plus de 20 ans. Et donc j'ai découvert le toit commun quand je suis arrivé sur Lens, la communauté du toit commun, les activités du toit commun. Et c'est au toit commun que j'ai rencontré Dominique.
2: Merci à tous les deux d'avoir accepté notre invitation. Donc le but du jeu, en quelque sorte, hein, c'est d'essayer de comprendre qu'est-ce qui va se passer la semaine prochaine au toit commun, le mercredi 23 septembre. Qu'est-ce que c'est que cette rencontre en vue de constituer un collectif Résistance École. Alors, Dominique, est-ce que tu peux revenir sur la genèse de cette affaire ?
3: Alors, la communauté existe depuis quelques mois. Le premier jalon, on va dire, c'était une émission qui a eu lieu ici. Donc, vous pouvez trouver le podcast sur le site de Micro-Rebelle. Il y a une émission qui s'appelle « La chrysalide du cocon à l'émancipation » et l'épisode 2 est consacré à « École et capitalisme ». Donc, les animateurs de cette émission sont également des membres de la communauté « École et capitalisme ». Et en une heure, ils brossent un portrait à détaillé et assez angoissant de l'état de l'école actuellement à l'aune d'analyser les ravages du capitalisme sur l'école. Donc, en fait, l'école pourrait fonctionner beaucoup mieux. Et il y a tout un tas de raisons qui font que l'état de l'école est organisé pour arriver à faire un tri social, pour arriver à contenter, ou en tout cas essayer de contenter ce que veut le patronat. L'école est dévoyée de ses fonctions fondamentales. Et donc, l'analyse est assez dense. Le podcast fournit un certain nombre de sources. Vous pouvez aller creuser les choses. De cette émission est née l'envie de faire venir des gens qui peuvent nous outiller davantage sur la question. Et donc, en février 2026, on a fait venir Nico Hirt pour nous parler de... Alors, c'était à l'occasion de la sortie de son livre, qui était « À l'école du capitalisme », où il revisite ce qu'il fait depuis 30-35 ans, c'est-à-dire l'analyse des ravages du capitalisme, de l'enseignement par compétences, des liens avec le monde de l'entreprise, etc. Donc il a extrêmement bien documenté ça. Il est invité régulièrement par des syndicats partout en Europe. Donc il quitte sa Belgique natale pour aller propager ce qu'il a pu chercher. Maintenant qu'il est retraité, il a plus de temps. Et il amène une analyse, depuis plus de 30 ans, une analyse de comment on en est arrivé à la situation actuelle. La soirée qui a eu lieu au toit commun avec Nico Hirt a été l'occasion d'avoir un débat avec la salle. Donc on a d'abord projeté un film, bien que datant de 1998, et c'était assez prémonitoire sur ce qu'allait devenir l'école. L'intervention de Nico Hirt nous a rappelé un petit peu comment c'était organisé par nos politiciens, par nos gouvernants, d'arriver à cette situation catastrophique. Et ensuite, le débat dans la salle, c'était qu'est-ce qu'on peut faire ? Qu'est-ce qu'on va décider de faire ? Donc on avait listé au tableau un certain nombre d'actions. Et parmi ces actions, il y a ce qui a conduit à faire ce qu'on va mettre en place mercredi, c'est-à-dire la création d'un collectif Résistance École. Donc, dans ce qu'on voulait faire, c'était travailler avec les élus, travailler avec les parents, travailler sur un territoire de taille réduite, mais suffisante. On ne va pas changer les choses au niveau national ni international, on va essayer de changer les choses localement. Et donc, la soirée du 23 septembre, c'est la concrétisation de plus d'une année de travail de la communauté, avec des émissions radio, avec des interventions au toit commun, avec un certain nombre d'actions qui vont être faites. Et c'est déjà pas mal.
2: Alors toi, Davy, comment est-ce que tu es rentré dans cette affaire, en quelque sorte ? Comment est-ce que tu es... Parce que tu n'étais pas à cette première réunion.
4: Non.
2: Et ensuite, maintenant, tu es concerné. Comment ça s'est passé ? Comment est-ce que tout ça te parle ?
4: On s'est rencontrés sur un autre type de débat que celui-là. Et on est enseignants tous les deux, et donc la rencontre s'est faite à ce moment-là. Et on a les mêmes affinités, les mêmes valeurs. Et ce qui m'était abordé, c'est ça m'a parlé. Et je m'étais dit, même si moi je suis un peu loin de ça, parce que je ne suis pas syndicaliste, j'ai pas, on va dire, pas d'engagement, hormis qu'un engagement personnel, quoi. Ce qui était abordé là, c'était quelque chose qui me parlait, et je m'étais dit peut-être que je viens de loin, parce que Nico Hirt, je le suis maintenant en vidéo, je regarde ce qu'il a pu faire, et donc effectivement je me dis je peux peut-être aborder ça et apporter quelque chose, voilà, apporter ma pierre.
2: Dans ton quotidien d'enseignant en lycée professionnel, quel type d'écho ça fait, ces questions? En gros, comment ça se... Concrètement, qu'est-ce qui te parle, en fait?
4: L'évolution. Effectivement, le glissement 98, l'année qui était évoquée par Dominique, c'est l'année à laquelle moi j'ai eu le concours.
2: Okay.
4: Et donc, je travaille dans le bassin minier depuis. Et l'évolution, je l'ai vue. Je l'ai vue, j'ai vu l'évolution des périodes d'entreprise qui se sont allongées au détriment des savoirs fondamentaux. Les volumes horaires qui ont baissé au profit des périodes d'entreprise. Et donc maintenant, je commence à voir les enfants de mes premiers élèves. Et en fait, je vois le décalage. Je vois le décalage parce que j'ai les souvenirs en fait des parents. Et on voit les enfants en fait arriver avec énormément de lacunes en lycée professionnel, de plus en plus. Avec vraiment ce sentiment que on a laissé filer des choses, quoi. Et on privilégie en fait une accélération d'utilisation de l'IA, par exemple, et toujours en fait avec un volume horaire sur les savoirs fondamentaux qui en baisse, quoi.
2: Alors, on est en train d'évoquer, enfin, c'est ce que tu viens de pointer, hein, le lien avec l'entreprise, alors, qui est peut-être plus marquée en lycée professionnel, encore que, on peut en discuter. Dominique, les liens entre l'école et la sphère économique, qu'est-ce qui les sous-tend? C'est quoi les projets des gouvernementaux, les projets européens, les projets des dominants sur ces questions?
3: Alors, je vais aller me ressourcer à ce que Nico Hirt a pu nous expliquer. Donc, d'ailleurs, il y a un podcast de l'intervention de Nico Hirt sur Micro Rebelle qui peut être retrouvé également par le moteur de recherche du site. Quand il était venu au Toit commun, il était venu enregistrer l'émission ici. Et donc, dans son livre, il explique très bien que déjà dans les années 90, pour ceux qui se souviennent d'Edith Cresson et de gens de cette période-là, il y avait un consortium d'entreprises qui s'appelait la Table Ronde Européenne, qui a, même pas de façon opaque, ils faisaient ça de façon ouverte, mais ils ont organisé le fait que les entreprises, les consortiums devaient avoir leur mot à dire sur les contenus des programmes, sur les orientations politiques des différents États européens. Et on constate que d'année en année, ils ont réussi. Donc on peut retrouver, hein, si vous cherchez des vidéos, le jour de la passation entre le commissaire européen, l'ancien et le nouveau, lors d'un renouvellement de la Commission européenne, les consignes qui ont été données, alors c'était face caméra, malheureusement, pour eux, et on a pu comprendre un petit peu ce qui se manigançait. Et donc, ils ont un agenda sur plusieurs années, sur plusieurs décennies, de prendre le contrôle à la place des États de ce qui se fait dans les programmes scolaires, d'orienter les objectifs. Alors, parfois, il y a des gouvernements qui résistent, mais comme eux sont puissants, eux, ils sont permanents et les gouvernements changent selon les élections. Et donc, ils ont le temps long pour eux et ils ont installé cette prise de contrôle. Alors, il y a des gouvernements qui sont très pour. Si on prend des gouvernements majoritairement de droite ou de centre-droit, ça fait partie de leur logiciel politique d'aller vers une libéralisation, d'aller vers... ils peuvent même être sincères dans l'idée que pour eux, selon leur manière d'envisager le monde, il est normal que l'entreprise ait son mot à dire sur les contenus de l'école. Et donc, il s'est installé maintenant. Et si on regarde un petit peu toutes les éducations A qui ont pu être mises en place d'année en année, on a une éducation financière, on a une liaison école-entreprise qui se fait beaucoup en classe de 3e. Donc, il y a des modalités dans les contenus d'enseignement qui vont tisser des liens entre l'école qui, selon moi, devrait être sanctuarisée, c'est-à-dire imperméable aux vicissitudes de l'État et de la société, tout en formant des citoyens éveillés, conscients, autonomes, etc. Mais on les acculture, on les habitue à entendre un discours managérial, à avoir une certaine pensée libérale, néolibérale. Il y a une tendance à gommer dans les programmes scolaires tout ce qui peut montrer qu'il y a des alternatives qui ont pu fonctionner. Il faut absolument que dans les programmes scolaires, on mette en avant une certaine vision du monde, occidentale, capitaliste, etc. C'est là que le tournant de Reagan et Thatcher en 1984 est présent dans les livres. Mais ce qui a pu être bénéfique dans certaines alternatives au capitalisme va être minoré dans les programmes. Alors, on peut avoir les enseignants qui localement le font encore, mais globalement, ce qui est demandé aux enseignants, d'après les programmes, d'après les contenus, devient déséquilibré de ce fait-là.
2: Alors, je vais le dire avec mes mots et en raccourci, ce ne sera sûrement pas aussi bien que ce que tu viens de dire, mais donc, en gros, on a le patronat, je vais parler d'une manière très générale, le patronat qui souhaite en quelque sorte mettre la main sur les contenus scolaires. Mais alors pourquoi ? C'est quoi le but ? C'est quoi leur but ?
3: Alors le but officiel, c'est de mettre en adéquation l'offre de formation avec les besoins des entreprises. Ce qui est affiché, c'est de dire, bah voilà, si vous formez des gens qui sont formés à un certain nombre de compétences, mais qui ne sont pas celles dont a besoin l'employeur, bah il y a une forme d'employabilité qui est réduite. Donc il faut améliorer l'employabilité des élèves. Donc il dévoie le propos initial de l'école, qui n'est pas de former des employés, mais qui est de former des citoyens. Là, ils veulent former des employés prêts à l'emploi. Ce n'est pas à l'employeur de former les gens, il faut déjà qu'ils sortent de l'école formés à exécuter les tâches qu'ils vont leur demander dans l'entreprise. Si l'entreprise a besoin que des gens appuient sur des boutons, ils vont former les élèves à appuyer sur des boutons. Je ne suis pas certain qu'une entreprise comme de Burger qui commence par Mac, je ne suis pas certain de pouvoir dire le nom complet, est-ce qu'il a besoin d'avoir des gens qui sont bien formés à des choses qui peuvent éveiller l'esprit, ou est-ce qu'ils ont besoin d'avoir des exécutants qui sont monotâches et qui ne sont surtout pas employables ailleurs ? Donc, si on se calque sur les besoins de l'entreprise, on va avoir des gens qui sont monotâches, et dès qu'on n'a plus besoin d'eux, dès qu'ils sont remplacés par une machine ou pas, pire encore par l'IA, qu'est-ce qu'ils sont capables de faire d'autre que ce pourquoi ils ont été employés ? Si je prends quelqu'un qui n'a que appris à poser des plaques de placo dans une maison, qu'est-ce qu'il sait faire d'autre ? Voilà, donc le but affiché du patronat, c'est d'avoir leur mot à dire sur ce qui doit être enseigné pour que les entreprises puissent avoir des gens employables. Ça les dédouane de la formation à l'intérieur de l'entreprise. Ce qu'on a pu avoir il y a 30 ou 40 ans, les employeurs prenaient quelqu'un qui avait des connaissances, qui était multitâche, qui avait des connaissances générales, humanistes, scientifiques, littéraires, et prenaient ces gens qui avaient donc une capacité à chercher par eux-mêmes, à apprendre, et ils les formaient à l'intérieur de l'entreprise pour exécuter le métier pour lequel ils sont employés. Et ces gens-là, à partir du moment où ils avaient une culture initiale large, ils étaient capables d'évoluer sans entreprise. Ils étaient capables de changer de poste, de prendre des responsabilités. Est-ce que maintenant, cette manière de former des exécutants leur laisse la possibilité d'évoluer dans l'entreprise ? Ou est-ce que ce sont des gens qui sont jetables et on va en prendre des autres ? Et idéalement, on va prendre des gens qui ne vont pas coûter cher, donc des apprentis, à moitié payés par l'État, voire à 100% payés par l'État. Des vacataires, des gens qui n'ont pas le statut, qu'on va pouvoir jeter n'importe comment, avec une réforme du chômage, une réforme de l'emploi. Enfin voilà, tout ça, c'est lié derrière. On a une précarité des employés, et malheureusement, l'école participe, malgré elle, je pense, à cet état de détérioration de la protection des gens une fois qu'ils sont employés.
2: Alors, David, justement, tu parlais d'allongement des périodes en entreprise. Ça consiste en quoi ? Qu'est-ce qui se passe exactement sur le terrain entre l'école et l'entreprise ?
4: Alors, moi, quand j'ai démarré, il n'y avait que le CAP, le BEP et le bac pro. Donc, toutes les formations étaient en 2 ans. Donc, il y avait 2 ans de CAP, 2 ans de BEP et 2 ans de bac pro. Au début des années 2010, le BEP a été supprimé. Et le bac pro a été supprimé aussi pour fusionner, pour donner une formation en 3 ans. Quand ça a été mis en place, le nombre de semaines en entreprise s'est allongé. C'est-à-dire que le BEP, alors, si mes souvenirs sont bons, ça devait être 4 semaines sur les formations complètes. Et quand on est passé sur le bac pro 3 ans, on est passé de 4 semaines à 22 semaines.
2: De 4 à 22 ?
4: Ouais, de 4 à 22 répartis sur les 3 années. Alors si mes souvenirs sont bons, ça devait être 6 semaines en première année et ensuite 8 et 8.
2: Ok.
4: Donc, ce qui fait que, notamment en commerce, vous pouvez avoir. Il y a beaucoup de formations commerce dans le bassin minier. Et donc, par exemple, vous pouvez avoir au moment des soldes où il y a beaucoup d'activités, des périodes en entreprise qui vont être calées sur ces périodes de solde. Alors déjà, ça permet aux élèves de trouver un stage, parce que c'est pas toujours simple. Il y a des filières pour lesquelles c'est plus compliqué. Mais sinon, effectivement, si vous êtes en commerce et que votre période de stage elle se trouve au mois de janvier, à première vue, vous n'avez pas trop de difficultés. Mais je ne suis pas sûr qu'il y ait beaucoup de formations.
2: Alors, durant ces 22 semaines, qu'est-ce qu'ils font? Ils prennent la place d'un employé ou alors ils se forment vraiment? C'est un peu des deux? Est-ce qu'on a des retours là-dessus? Est-ce que c'est évalué justement? Parce que l'évaluation, c'est toujours un grand mot actuellement.
4: Oui, je pense que l'évaluation, effectivement, elle doit être compliquée. Il y a un suivi de la part des équipes. Il y a deux visites. Il y a une visite très souvent par un enseignant de matière générale, on va dire. Un prof de maths, un prof de français, un prof d'anglais. Et il y a une deuxième évaluation. Par un enseignant d'enseignement professionnel.
2: Voilà. Quel retour on a sur
4: J'ai envie de dire ça dépend des filières, ça dépend du lieu de stage. C'est quand même assez variable. Hein. C'est quand même assez variable. On a des professionnels qui, on va dire, jouent le jeu sérieusement et on a un vrai suivi du jeune. Et on a aussi des jeunes qui sont, on peut considérer, livrés à eux-mêmes.
2: Dominique ?
3: Un complément à ça, les élèves de 3e font un stage de découverte professionnelle d'une semaine.
2: Donc là, on parle du collège maintenant.
3: Collège. Okay. Donc, ce n'est pas exactement les mêmes modalités qu'en lycée professionnel, mais ça pose d'autres problèmes. Donc, ils ont un stage à faire vers le mois de décembre en général. Enfin, ça dépend des collèges, mais a priori, c'est cette période-là. Ça a été généralisé, c'était rendu obligatoire en seconde. Alors en seconde, c'était parce que les dirigeants se sont rendus compte qu'il était absolument pas normal que ces deux secondes n'aient pas de cours, soient livrés eux-mêmes au mois de juin. Donc il fallait absolument les occuper à quelque chose. Et quoi de mieux pour les occuper que de les mettre dans une entreprise sans forcément de but pédagogique derrière. Donc là, c'est la version collège et début lycée de cette version de pré-apprentissage, ou je ne sais pas trop comment on peut faire. Et le gros souci du stage de coach professionnel en 3e, c'est que on voit que les différences sociales, les différences de réseau social des parents et des élèves jouent à plein. C'est-à-dire que entre l'élève qui va, par connaissance des parents, trouver un stage épanouissant dans un cabinet d'avocat, un cabinet d'architecte, une entreprise qui fait de la décoration intérieure, qui va pouvoir aller sur des chantiers, et le gamin dont les parents ne connaissent pas de personnes qui ont des métiers de ce registre-là, ils vont se retrouver à la supérette à empiler des boîtes de conserve, je caricature à peine. Donc en fait, on entérine encore plus les différences de réseaux sociaux et on ne donne pas la même chance à tous les élèves. Donc l'école rate encore une fois sur ce créneau-là son objectif de démocratisation et de si possible de rattraper les inégalités scolaires. Ça entérine encore plus le fait que la France est l'un des pays qui a le plus d'inégalités scolaires et ne les rattrape absolument pas, voire les aggrave. Entre l'entrée en scolarité des élèves et leur sortie, l'État français arrive à aggraver les inégalités sociales chez les élèves. Voilà.
2: Très bien, merci à tous les deux. On va poursuivre cet échange, mais auparavant, je vous propose une petite pause musicale. Alors, à titre personnel, moi, j'ai pris l'habitude sur Micro Rebelle 99.6, j'ai pris l'habitude de caler mes pauses musicales sur les disparus, les disparitions. Et autrement dit, ce sont des pauses musicales in memoriam, en quelque sorte. Et je vais commencer par Raoul Van Egem. Donc, Raoul Van Egem est décédé le 28 juillet, donc c'est assez récent. Donc, c'est un poète, un parolier, un écrivain belge et un philosophe de la pensée libertaire. De 1961 à 1970, il est avec Guy Debord l'une des personnalités les plus marquantes de l'internationale situationniste. En 1967, il publie le traité de savoir-vivre à l'usage des jeunes générations, essai emblématique qui a inspiré les événements de mai-juin 68. C'est l'auteur de la chanson « La vie s'écoule, la vie s'enfuit » dont les paroles s'inspirent de son expérience vécue lors de la grève générale de l'hiver 1960-1961 en Belgique. On vous propose d'écouter cette chanson interprété par le groupe belge de punk rock René Binamé.

0: La vie s'écoule, la vie s'enfuit, écrit par Raoul Vaneghem, qui vient de décéder ce mois de juillet, et chanté par René Binamé, un groupe de punk rock belge. On est toujours sur Micro Rebelle 99.6 dans la tranche d'actu, toujours avec Dominique et Davy, et donc on évoque la situation de l'école. On a évoqué le lien entre l'entreprise et l'école. Alors c'est peut-être à ce sujet-là, Dominique, qu'il faut parler de l'employabilité, qu'il faut parler de la montée en puissance des compétences.
1: Alors, effectivement, ça c'était le premier cheval de bataille de Nico Hirt quand il a commencé à creuser la question. On a vu apparaître des évaluations par compétences, c'est-à-dire qu'on n'évalue pas des savoirs précis, universitaires, ce qu'on appelle le savoir froid, mais on évalue des compétences, c'est-à-dire des savoir-faire, des savoir-être. On a vu fleurir des grilles de compétences. Alors, ça peut sembler, dans un premier temps, pas si bête que ça d'évaluer des compétences. Le problème, c'est que ça a remplacé en grande partie l'évaluation des connaissances. Donc, on a eu le socle commun de connaissances et de compétences, qui était beaucoup plus axé sur des compétences que sur des connaissances. Et en fait, on calque l'évaluation dans le cadre de l'éducation nationale sur ce qui se passe dans les entreprises. Dans les entreprises, vous allez avoir des gens qui vont promouvoir l'idée, dans ce qui est si atrocement nommé les ressources humaines. Les gens doivent travailler leur employabilité, ils doivent apprendre à apprendre. C'est-à-dire que ce n'est pas tellement des connaissances dont les gens auraient besoin, c'est savoir s'adapter, savoir chercher l'information, savoir... Donc, si on pousse le raison jusqu'au bout, il n'y a plus besoin de français, de maths et d'histoire géo. Ils ont besoin de savoir chercher une information. Et après, ils se débrouilleront pour en faire ce qu'ils pourront pour, dans le cadre de leur boulot. Donc, en anglais, soft skills, ces savoirs glorifiés par le patronat et par tout ce qui va être DRH et tous ces gens-là, ont remplacé les connaissances. On a eu un président de la République qui disait à quoi ça sert que des élèves de lycée professionnel étudient la princesse de Clèves. Donc, si ce n'est pas utile pour l'employabilité, pour faire des gens qui sont des bons petits soldats sur le marché de l'emploi, toute une partie de la classe politique voudrait les enlever et n'avoir que des choses. On n'enseignerait que ce qui est utile, en omettant complètement le fait de l'enrichissement personnel, le fait d'avoir des gens qui ont une culture, le fait d'avoir une culture humaniste. Si c'est pour avoir des scientifiques qui n'ont pas de culture humaniste ou des humanistes qui n'ont pas de culture scientifique, on va avoir des catastrophes au niveau de l'utilisation des sciences par nos gouvernants. Donc c'est vraiment un problématique d'avoir une si grande mise en avant des compétences au détriment des savoirs et des connaissances.
0: Très bien, merci pour ces précisions. Alors, on a abordé ce premier aspect de l'évolution du système éducatif, le fait d'arrimer l'école à l'entreprise. Le deuxième aspect, c'est le fait de marchandiser l'école. Alors, marchandiser l'école, comment ça se traduit dans le concret ?
1: Alors, il y a plusieurs aspects dans cette marchandisation, puisque c'est un peu comme je disais tout à l'heure, c'est une forme de planification sur plusieurs décennies. Mais ce n'est pas avoué, mais c'est dans le logiciel de la plupart des dirigeants, essentiellement de droite, de dire que le marché fera mieux que les services publics. Donc, d'une manière générale, les services publics sont... mal jugés, sont sous-financés, sont rendus inefficaces. Et donc après, dans la perception commune des gens, ils sont inefficaces, donc il faut les remplacer. Et c'est comme ça qu'on arrive à légitimer auprès du grand public le fait de privatiser des services publics. L'école n'y échappe pas. Alors il y a des grosses réticences, mais on a des gouvernants qui ont parlé d'un marché scolaire. Évalué à 1 000 milliards de dollars, le marché de l'éducation, c'est un marché qui attise les convoitises de beaucoup de boîtes privées. Alors, il y a des résistances, heureusement. Il y a des pays pour lesquels c'est déjà un petit peu en marche et on voit les dégâts. Alors, la marchandisation, elle peut prendre une forme de mise en concurrence du public et du privé, sachant que la forme du privé en France n'est pas exactement la même forme que le privé dans d'autres pays tels que la Belgique, par exemple, sur la place de l'enseignement confessionnel ou non confessionnel. Mais si on parle du privé en général, c'est plutôt les boîtes privées, les boîtes payantes, les boîtes à bac, par exemple. Ça, c'était quelque chose qui existe depuis très longtemps, mais qui prennent une place de plus en plus importante. Ce qui se joue beaucoup en ce moment, c'est tout ce qui va être le post-bac, Le collège et le lycée sont a priori assez bien épargnés en France, puisqu'il y a des lois, il y a quand même un certain nombre de règles, il y a quand même un socle commun et un accord entre les gouvernants et la population qui fait que pour l'instant on n'y touche pas, mais les attaques sont incessantes pour essayer de faire passer dans l'idée des gens qu'il va falloir refermer tout ça. Des réformes du bac, ça participe de ça. La vision que Blanquer pouvait avoir de l'école, ça participe de ça. C'est quand même Blanquer qui était le seul ministre accepté et approuvé par Marine Le Pen à un moment donné. Donc il faut quand même se poser des questions sur sa manière de gérer l'éducation nationale. Bref, je ferme la parenthèse. Ce qui est saillant en ce moment, c'est tout ce qui va être école post-bac, où les frais d'inscription sont gigantesques, où les cursus sont mouvants. C'est-à-dire qu'on a des témoignages d'étudiants qui, des fois, n'ont pas d'enseignants, qui n'ont pas les cours qui étaient prévus, n'ont pas les débouchés qui étaient prévus. Mais ils ne peuvent pas râler parce que sinon, ils ne sont pas sûrs d'être repris la fois suivante. Et donc ça commence à être bien documenté. Il y a eu toute une série de podcasts sur France Inter sur le sujet. Donc ça, c'est de la marchandisation avec des boîtes qui vont être cotées en bourse, qui sont des mastodontes internationaux et qui vont décliner selon les pays. Cette emprise de plus en plus importante. Donc on avait des petites boîtes, des écoles d'art, des écoles de musique, des écoles d'art graphique. Et on constate que d'année en année, c'est racheté par des grands groupes qui peut-être vont laisser une marge de manœuvre à ces écoles. Mais on constate qu'il y a quand même une forme de rentabilisation de ça. Donc l'école est dévoyée de son propos de formation et de délivrance des diplômes. C'est vraiment générer du fric pour générer du fric. Et à la limite, les étudiants qui sortent de là et qui n'ont pas le diplôme, ben, ils n'ont rien. Ce n'est pas forcément des diplômes qui sont reconnus par l'État. Il y a une volonté de toute une partie de la classe politique de changer les règles du jeu sur la délivrance des diplômes, que chaque école puisse délivrer son diplôme maison, qu'il puisse avoir une reconnaissance autre. Le fait de vouloir que le baccalauréat ne soit plus à l'échelle nationale, ça participe de la même chose, de pouvoir dire qu'un bac à Paris, ce n'est pas le même bac qu'à Grenoble ou le bac qu'on puisse avoir à Toulouse. Le bac du 9-3 n'est pas le même bac que dans le centre-ville. Ça, c'est une volonté de pas mal de dirigeants. Donc, pour l'instant, on résiste. On a vraiment un bac qui a une valeur nationale. Il y a des attaques incessantes contre. Pour l'instant, ça tient. Mais jusqu'à quand ? Ça, c'est une problématique. Donc la monétisation, ça c'est plus la monétisation de l'école, la marchandisation, elle prend différents aspects et on est confronté au quotidien à ça.
2: Alors concernant le bac, moi je considère que celui qui est proposé en lycée professionnel, il est déjà en fait différent en fonction de si tu le passes à Lens, à Lille ou en région parisienne, puisque l'essentiel des épreuves sont proposées par les enseignants. Qui font passer eux-mêmes leurs élèves, ce qui fait que bon, le programme tu le fais pas, de toute façon tu vas les faire passer quand ils sont prêts et tu les fais passer sur ce que tu as fait, voilà. Donc en plus je pense que si jamais tu t'es un petit peu trop sévère, en fait on sait que c'est toi qui as fait les sujets et que bon, potentiellement on peut éventuellement te reprocher les taux de réussite à l'examen. Et donc ça, c'est été mis en place avec le bac pro 3 ans il y a une quinzaine d'années, en sachant que bon, les élèves passent presque plus d'épreuves ponctuelles. Il en reste le français, l'histoire géo, et deux matières qui s'appellent la PSE, prévention santé environnement, et la gestion. Sinon tout le reste, vraiment tout le reste se fait en CCF, donc en contrôle en cours de formation.
0: Très bien, alors si vous en êtes d'accord, on va revenir sur... la réunion la semaine prochaine, hein, la création de ce collectif Résistance École. Toi, donc il y aura des enseignants, il y aura des parents d'élèves, il y aura des citoyennes et des citoyens. Toi, David, qu'est-ce que tu espères de cette rencontre ? Qu'est-ce que tu en attends, en fait ? Qu'est-ce que tu souhaiterais, idéalement ?
2: Déjà qu'on ait une diversité d'enseignants. Parce que moi, je donne mes impressions par rapport à mon petit prisme de prof en LP. Dominique, il est en collège. J'aimerais savoir en fait comment ça se passe aussi pour les professeurs des écoles, pour ceux qui bossent en enseignement supérieur. Qu'on ait une diversité des enseignants et de pratiques au sein de la CAL. Et qu'on échange et qu'on propose par rapport à toutes les problématiques et à vraiment à ce qu'on espère comme changement.
0: Ok, et donc un peu échanger, enfin prendre la température. Est-ce que ça pourrait déboucher sur des actions, selon vous ?
1: Alors, on espère que ça va déboucher sur des actions. Alors, on a lancé des invitations auprès de toutes les écoles, collèges, lycées, filières post-bac, REA, sur la communauté d'agglo de Lens-les-Vins. Donc, on s'est dit que si on pouvait avoir un territoire de taille raisonnable, mais déjà conséquent pour avoir une action commune, c'était sans doute motivant pour les personnes qui viendraient. Et on va faire tout notre possible pour arriver à ce que le collectif décide d'action. Donc on ne va pas arriver avec nos solutions, on ne va pas arriver en disant, comme dans certains peut-être partis politiques pourraient le faire, de dire on a les solutions, soyez d'accord avec nous. Non, on a des idées, on a des envies, mais après c'est le collectif qui fera. Et la communauté continuera à proposer des actions dans les mois et années qui viennent pour alimenter les envies et les besoins exprimés mercredi par le collectif. Mais si, s'il y a bien une chose qu'il va falloir qu'on obtienne à l'issue de la rencontre mercredi, c'est que dans des ateliers vont être discutés un certain nombre de besoins, ça partira peut-être dans tous les sens, et après il y aura un choix qui sera fait par les participants de, on a plein d'envies, plein d'idées, plein de besoins. Concrètement, qu'est-ce qu'on met en place pour changer d'une part concrètement le quotidien des élèves, des enseignants, des parents, des usagers de l'école dans le secteur qu'on s'est défini, à charge pour d'autres parties de France de faire
0: donc,
1: la même chose.
0: Donc si le secteur, c'est le territoire du... C'est Bassamini, c'est la CAL, quoi. C'est le territoire.
1: Oui, la CAL. Okay, on a ciblé les 36 communes de la CAL, les collèges, les lycées. On espère, je rejoins David, on espère avoir des enseignants de profils variés, des élus, des parents, des AESH, des AED, des surveillants. Alors AESH, c'est les personnes qui aident les élèves qui ont un handicap. Et les AED, c'est ce qu'on appelait avant les surveillants. Des CPE, donc des différents acteurs de ce qui se passe dans les écoles. Des ATSEM des écoles, parce qu'ils ont une vision des élèves qui va être différente. Et donc, combiner nos différentes visions de ce qui se passe pour les élèves, à chacun avec son métier, chacun avec son champ d'action par rapport aux élèves, chacun son vécu par rapport à l'école. Je pense que le constat, il va être unanime que ça ne va pas. Donc on peut commencer par déplorer que ça ne va pas, mais après, c'est qu'est-ce qu'on fait pour changer concrètement les choses. Donc, action concrète, changer le quotidien des usagers de l'école, détricoter petit à petit l'emprise du capitalisme sur l'école. Et après, c'est poursuivre au long cours, faire venir peut-être d'autres personnes que Nico Hirt, mais sur le même champ, nous outiller, nous fortifier, nous ouvrir la focale par rapport aux problématiques de l'école. Voilà, ça, c'est des actions qu'il va falloir qu'on mette en place dans les semaines, mois, probablement années qui viennent. On sait qu'on se lance dans un chantier au long cours, mais le capitalisme, il a mis une bonne trentaine d'années à avoir une telle emprise sur l'école. On peut se donner le même temps pour défaire. Bon, il y a urgence, vu que l'état décrépitude de la planète, mais on ne prétend pas changer les choses en une seule fois. Déjà, que les gens soient conscients qu'il est possible de changer. Ce n'est pas inéluctable. On n'arrête pas de nous dire il n'y a pas d'autre alternative. Il n'y a pas d'alternative, c'était le mot d'ordre de Thatcher. Si, il y a des alternatives. Et mettons-les en œuvre, concrètement.
0: Très bien. Donc, je vais rappeler un petit peu les aspects pratico-pratiques. Donc cette rencontre, c'est au Toit commun le mercredi 23 septembre, une rencontre résistance école en vue de constituer un collectif qui réfléchit et qui agit, qui partage, qui s'informe, si je reprends un peu vos expressions. On va se donner rendez-vous ce mercredi prochain. C'est ouvert à toutes et à tous, enseignants, parents d'élèves, lycéens éventuellement, enfin toutes celles et ceux qui peuvent se sentir concernés par cette question, et je pense qu'ils sont nombreux, sont invités au Toit commun mercredi prochain. On va...
1: Citoyennes et citoyens, des grands-parents qui sont inquiets pour le devenir de leurs petits-enfants. On constate que, actuellement, les parents sont inquiets de... Ils ont pu avoir une meilleure vie que leurs parents, mais ils constatent que leurs enfants risquent de ne pas avoir une meilleure vie qu'eux. Et c'est la première génération qui est confrontée à ça. Donc ça pose un vrai problème.
0: Très bien. Donc rendez-vous mercredi prochain, 18h30, au Toit commun, le collectif Résistance École. On va poursuivre l'échange avec David et Dominique tout de suite après notre prochaine pause musicale. C'est encore une pause musicale in memoriam. Le 14 septembre, c'était il y a quelques jours, donc c'est très récent, le décès de Catherine Ringer. Elle est allée rejoindre Fred Chichin. Le duo avait fondé en 1979 l'un des groupes de rock français les plus originaux, les Rita Mitsuko. La lutte contre les violences sexistes et sexuelles était la lutte de Catherine Ringer. On se souvient aussi comment elle avait esquivé la main d'Emmanuel Macron lors de la cérémonie d'entrée de l'IVG dans la Constitution. C'était vraiment une rebelle pour toujours. Nous vous proposons d'écouter Andy.

0: Les Rita Mitsuko de Fred Chichin et de Catherine Ringer qui vient de décéder hein, cette mi-septembre. On est toujours avec Davy et Dominique, hein, on échange sur la situation de l'école. Cette tranche d'actu sur Micro Rebelle 99.6 touche à sa fin. Hein, on est encore une dizaine de minutes ensemble. Alors, j'avais envie de profiter de votre présence pour vous poser énormément de questions, mais enfin, on va se limiter, hein, étant donné le temps qui nous reste. Je voudrais commencer, Davy, aujourd'hui, en lycée professionnel. Les perspectives des jeunes, qu'est-ce que c'est ? Comment est-ce que les jeunes voient la société et leur avenir ?
1: Moi, j'ai l'impression en fait, qu'il y a une sorte d'uniformisation. Effectivement, quand vous discutez avec des jeunes et que leur perspective, c'est de devenir... de travailler dans la logistique pour Amazon, vous dites que bon, le travail
0: ça,
1: a été
0: ça, ça c'est très fort.
1: C'est quelque chose qu'on croise régulièrement dans le discours des jeunes. Ouais. Ouais. Donc ça prend cette forme-là. Ouais. Et ensuite, bon, sur leur avenir, je sais pas trop quoi. Je sais pas trop. On a des jeunes qui sont enthousiastes. Il y en a beaucoup qui sont défaitistes, du style bon écoute, il y a rien à faire.
0: Résignation.
1: Ouais, c'est ça. Une certaine résignation hein, qu'on a souvent en fait chez les jeunes. Ouais.
0: Ok, alors c'est peut-être Dominique le moment d'aborder la question des luttes. Alors lutte des jeunes, je sais pas, mais enfin lutte. Des enseignants et des parents. Il y a des luttes qui réussissent déjà sur la question de l'école.
2: Alors oui.
0: Dans mon esprit, la dernière, c'est le CPE. Je ne sais pas si.
2: Alors la dernière qui a pu faire plier le gouvernement, qui a pu entendre raison, c'était effectivement CPE. Depuis, c'est plutôt des désillusions sur des luttes. Les dernières grosses grèves, c'était sur les retraites et on n'a pas gagné. On a un gouvernement qui ça rentre pas du tout dans sa manière de penser. Et donc plusieurs millions de Français dans les rues, ça les dérange pas. Donc ça a un peu démotivé quand même pas mal les troupes. Là, j'enfile ma casquette de syndicaliste, je ne suis plus sur la communauté proprement dite. Mais effectivement, c'est un peu démoralisé. Mais en même temps, la situation n'a fait que se dégrader depuis. Donc il va bien y avoir un point de rupture à partir duquel les collègues ils vont pas attendre l'élection présidentielle pour laisser éclater leur colère. Alors la question, c'est quelle forme ça va prendre. Mais la colère, elle s'accumule terriblement sur l'image donnée de l'école, l'image donnée des enseignants, le prof bashing, comme on dit en mauvais français, le fait de parler de leurs vacances, de leurs avantages, de leur. Mais moi, quand je propose à des gens qui tiennent ce discours-là d'échanger nos jobs, ils ne veulent pas prendre mon boulot. Ils savent très bien que l'enseignant, ça peut être très épanouissant, mais c'est fatigant. Et dans le monde actuel, c'est déjà une vocation. Donc le discours sur l'école, sur les profs, il est pénible à entendre de la part des gouvernants. Il y a une grosse colère qui s'accumule. Il y a une grève qui va avoir lieu dans 2 semaines. Fonction publique, donc tous les services publics qui sont attaqués partout. Donc ça, c'est le principal cortège qu'il y aura.
0: Alors, tu peux donner la date peut-être ?
2: Alors ça sera le 29 septembre. Et okay. Il y aura des cortèges un peu partout. Regardez les sites des différents syndicats, ils vont annoncer les différents cortèges. Mais il y aura certainement à Lille, il y aura certainement à Arras. Et alors, selon l'ampleur, il peut y avoir des cortèges en plus à Boulogne, à Calais, à Saint-Omer, à Dunkerque. Enfin, en fonction de l'ampleur de la mobilisation, les différentes centrales syndicales, les différents syndicats s'organisent en fonction de ça. Mais c'est sûr que les deux gros cortèges, ça sera ceux que j'ai nommés. Donc ça déjà c'est une lutte qui va certainement continuer parce qu'on n'aura pas qu'une cause le 29 au soir, mais donner un exutoire à cette colère avant que ça prenne des formes plus dangereuses. Dans les luttes qui fonctionnent également, on voit des établissements qui

0: sentiment de la direction a fait le constat que tout mettre sur Pronote, en fait, les élèves ne savent plus utiliser un agenda. Devait systématiquement se connecter pour avoir le travail à faire, devait avoir systématiquement un temps obligé par l'école de soumettre des enfants à des écrans, à une période où on se rend compte que l'abus d'écran est très nocif. Et donc l'école participe de cette acculturation et oblige les parents et les élèves à se connecter plusieurs fois par jour à des temps plus ou moins longs à des écrans. Donc l'initiative qui consiste à se passer de Pronote, ça veut dire qu'on rend un peu plus d'humain et on prend un peu plus de temps pour quelque chose qui, on n'est pas Pronote il y a 30 ans, ça marchait très bien. Donc il n'y a pas de raison d'être toujours dans l'urgence, le numérique pour le numérique. Et donc il y a des questionnements un peu partout et les initiatives de se retirer de Pronote sont assez rares pour l'instant, mais scrutées par pas mal de collègues en disant ben, si ça marche, on va pouvoir faire pareil. C'est-à-dire c'est vraiment une contrainte. Il y a aussi une notion de flicage de la part des hiérarchies dans cet outil. Mais le plus dur, c'est pour les parents et pour les élèves. Ils sont obligés de passer par Pronote pour tout un tas d'actions. Et donc, s'il n'y a pas de tablette, s'il n'y a pas d'ordinateur, bah, c'est sur le smartphone. Si on interdit les smartphones, il y a des moments où on n'a pas l'accès. Donc ça, c'est une initiative qui fonctionne assez bien. Et une autre action qui commence à prendre de l'ampleur, c'est un manifeste qui commence à être signé par plein d'universitaires, d'enseignants, qui s'inquiètent du côté invasif de l'IA générative. Alors, ce n'est pas remettre en cause l'IA pour l'IA, parce qu'elle peut apporter des bienfaits dans certains domaines. Mais l'IA générative empêche de réfléchir. Elle est utilisée massivement par des élèves, et en fait, ça les rend fainéants. Et je vais reprendre la phrase que Cédric Villani a dite il n'y a pas longtemps. Donc, Cédric Villani, un des plus grands mathématiciens français vivants, lauréat de la médaille Fields, il s'est aussi inquiété. Alors pourtant, il siège dans pas mal de conseils d'administration d'entreprises sur l'IA. Il a fait un rapport pour Macron sur l'IA, donc il connaît très bien le sujet. Et il s'est inquiété en disant, mais il faut bien savoir que c'est presque autant important de savoir chercher que de trouver. Et donc si on utilise trop rapidement l'IA générative, en fait, on ne sait plus chercher. Donc ça va faire une génération de gens qui ne sauront plus chercher.
1: Ce sujet, c'en est un en lycée professionnel, David ?
2: C'est d'actualité. C'est d'actualité, l'IA générative a fait son entrée en LP. Donc, les affiches que vous pouvez avoir pour les restaurants, les magasins, les boutiques où on pose des ongles, où toutes les affiches ressemblent, on commence à les voir fleurir chez nous pour des événements, pour des ateliers qui ont lieu. C'est-à-dire que là où on pouvait demander aux élèves de créer, aux collègues de participer, aux collègues d'art appliqué, de préparer des choses avec les élèves, c'est disparu. C'est disparu, c'est-à-dire que le prof ne fait plus appel aux compétences, au savoir des jeunes et des collègues. C'est-à-dire qu'il fait sa petite tambouille dans son coin, il sort son document et il va l'afficher. Et j'ai eu aussi, là en fin d'année, on a fait passer des élèves pour une épreuve. Et j'ai eu quand même des élèves qui découvraient le jour où ils présentaient. Ils découvraient ce qu'il y avait dans leur document. Alors on le voit puisque on a l'élève qui lit, parce qu'il n'est pas à l'aise non plus, hein, et qui lit son document et qui accroche sur des mots, tout simplement parce qu'il ne les connaît pas. Il découvre le mot le jour même. Donc ça donne ce genre de situation et on a une accélération en fait sur ça. On a des inspecteurs qui appuient sur l'accélérateur, c'est-à-dire qu'on oblige à utiliser l'IA.
1: Très bien. Eh ben, je m'excuse d'accélérer le mouvement, mais on est vraiment à la fin de notre émission. Ce sera sans doute des sujets qu'on pourra aborder, soit dès mercredi prochain, soit en perspective, soit à la suite de mercredi prochain. Hein, je rappelle cette rencontre Résistance École au Toit Commun, mercredi 23 septembre à 18h30. Merci Dominique, merci David. On rend l'antenne, hein, selon l'expression consacrée. 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C'est pour une chouette initiative, hein, l'école du micro ouvert que Micro Rebelle met en place tous les mercredis après-midi. Je vous dis bye bye à toutes et à tous, à très bientôt sur cette antenne Micro Rebelle 99.6.

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0: Paris, comme toutes les grandes villes françaises, se construit de grands et beaux immeubles, de bureaux surtout, et parfois d'habitations. Mais sur 13 000 constructions neuves, 11 000 remplacent des immeubles détruits spécialement dans ce but.
1: Ça y est, le travail de la grignoteuse a commencé. Dans une quinzaine de jours, le bâtiment Ikroni, les pilotis, ne sera plus. Les 40 logements de cet immeuble de 10 étages, emblématique du Forgnolet, datant de 1968, va disparaître au profit d'un nouveau projet. Un projet d'ailleurs mené dans le cadre du nouveau plan de rénovation urbaine.
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4: 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Une heure pour déconstruire ensemble les enjeux urbains qui touchent les habitants et habitantes du bassin minier du Pas-de-Calais et au-delà. Bienvenue dans Prendre la ville, une émission qui souhaite prendre le temps de déconstruire les enjeux urbains, d'aborder les questions de logement, d'hébergement, de démolition, de reconstruction, d'expulsion, avec un objectif principal: remettre les habitants et habitantes au centre de ces enjeux. En effet, cette émission aspire à donner la parole aux personnes concernées, à celles et ceux qui subissent les transformations urbaines, qui galèrent à trouver un logement, et aussi qui galèrent à défendre leurs droits. Donner la parole également à ceux et celles qui les accompagnent dans leurs démarches, à l'instar d'associations ou de services sociaux. C'est aussi prendre le pouls des luttes urbaines, en interrogeant les collectifs, les militants, les militantes qui tentent de politiser ces enjeux. Aller également vers les journalistes et universitaires qui prennent du recul pour analyser des phénomènes sur un temps long. Bref, vous l'aurez compris, le programme est vaste. L'émission d'aujourd'hui est consacrée aux mots, M-O-T-S, mais aussi des mots, M-A-U-X, associé au ghetto, pour mieux déconstruire ce terme utilisé encore et encore et encore par les pouvoirs publics, les acteurs politiques, les journalistes, mais aussi la société. Le déconstruire, ce terme de ghetto, parce qu'on met derrière ce terme des réalités vécues bien différentes et parce qu'il est utilisé pour mieux discriminer aussi les personnes qui y vivent. Déconstruire le mot ghetto, parce qu'on l'utilise aujourd'hui pour désigner les quartiers populaires, un peu moins pour désigner d'autres espaces fermés, à l'instar de certains quartiers aisés, bourgeois, où l'entre-soi prime sur la mixité sociale. Alors qu'est-ce que ça veut dire, ghetto? Donc pour parler de ce terme, des réalités qu'il recoupe, pour le définir, pour le comprendre, Micro-Rebelle a eu l'occasion de réaliser l'interview de Pierre Gilbert. Donc il est sociologue et maître de conférence à l'Université Paris 8 Vincennes-Saint-Denis, et auteur de l'ouvrage « Quartier populaire, défaire le mythe du ghetto » qui a été publié donc aux éditions Amsterdam en 2024. Mais avant d'écouter cette interview, oui, un petit peu de teasing, je vous propose, comme pour les émissions de Prendre la ville en général, de commencer en musique, pour se mettre en jambes avant d'entrer dans le vif du sujet. Et je vous propose d'écouter Souffrance et Soprano et leur rap d'éther, Compte double.

0: Vous êtes toujours à l'écoute de Prendre la Ville sur Micro Rebelle 99.6. Donc vous venez d'écouter Compte Double par les rappeurs Souffrance et Soprano. Maintenant, c'est la fin du teasing, parce qu'on va passer à l'interview du jour, celle de Pierre Gilbert, donc qui est sociologue et maître de conférences, et auteur de l'ouvrage « Quartier populaire, défaire le mythe du ghetto ». Donc Pierre Gilbert, vous êtes sociologue et maître de conférences à l'université Paris 8 de Vincennes-Saint-Denis. Et pour présenter rapidement votre parcours, en 2006, vous débutez une enquête de terrain dans le grand ensemble des Minguettes, donc un quartier populaire de Vénissieux, donc une ville située dans la métropole de Lyon. 8 ans plus tard, en 2014, vous soutenez votre thèse avec un travail qui vise à comprendre et analyser les effets de la rénovation urbaine dans les cités HLM. Donc ce travail permet d'observer la manière dont les pouvoirs publics sont préoccupés par la maîtrise du peuplement, par le fait de modeler les quartiers selon leurs besoins et préjugés aussi, non sans effet sur les habitants et habitantes de ces espaces de vie. 10 ans après votre soutenance, en 2024, vous publiez l'ouvrage que nous allons aborder avec vous aujourd'hui, donc « Quartier populaire, défaire le mythe du ghetto », publié aux éditions Amsterdam. Et pour résumer en quelques mots l'ambition de votre livre, je vais reprendre celui de votre éditeur. Voir les cités autrement permet de s'émanciper d'une vision qui considère le peuplement comme le principal problème et qui fait du bulldozer et de la grue les principaux instruments du changement social. Donc bonjour Pierre Gilbert et merci d'avoir accepté l'invitation de Micro Rebelle.
1: Bonjour et merci de l'invitation.
0: Là, j'ai pu faire une petite introduction, donc un petit peu longue. Donc j'ai pu en quelques mots vous présenter. Mais j'ai aussi envie de vous demander, vous, comment est-ce que vous vous présenteriez ? Qu'est-ce que vous auriez envie de dire pour dire qui vous êtes en fait ?
1: Moi je suis sociologue et politiste et je travaille depuis de nombreuses années sur les liens entre espace et inégalité. Et en particulier, dans le cadre de ma thèse, j'ai étudié ces politiques de rénovation urbaine qui sont aujourd'hui l'essentiel des politiques dans les quartiers populaires. Donc je travaille là-dessus et par ailleurs j'enseigne aussi à l'université Paris 8 en licence et dans un master notamment de lutte contre les inégalités et les discriminations.
0: Avant d'aborder votre ouvrage, moi j'ai envie de savoir aussi, c'est qu'est-ce qui vous a amené au départ à enquêter sur le quartier des Minguettes de Vénissieux et surtout avec quel regard et avec quelles intentions au départ ? C'est quoi un peu la base en fait de ce travail avant d'avoir ce résultat, en fait, ces résultats par la suite.
1: L'intention, en fait, au départ, même avant ma thèse, j'avais déjà fait un premier travail de fin d'études. J'étais étudiant à l'Institut d'études politiques de Lyon et j'avais déjà étudié, au moment où démarrait en fait la politique de rénovation urbaine, en 2004, j'avais étudié la démolition d'une tour dans un des quartiers très stigmatisés des Minguettes, auquel j'avais eu accès par le biais d'une association qui était en charge du relogement. Et donc c'est comme ça que je suis un peu entré sur le terrain. Je m'intéressais à ces démolitions qui, au début des années 2000, étaient vraiment très emblématiques, étaient aussi très largement mises en scène. On grignotait pas les tours, mais on les faisait exploser avec la présence des médias. Et on mettait en scène ainsi l'action publique qui venait transformer les quartiers. Et donc l'idée, c'était d'aller voir un peu ce qui se passait avec les outils de la sociologie pour les habitants de ces... Alors d'abord de cette tour dans le cadre de ce premier travail, et puis ensuite d'aller voir aussi l'ensemble des habitants du quartier, ceux qui résidaient dans les logements démolis, mais aussi ceux qui s'installent dans les logements neufs, puisqu'on construit des nouveaux logements pour attirer d'autres populations. Et voilà, donc l'idée c'était de comprendre, pour le dire très vite, comment cette politique urbaine transforme les classes populaires de ces quartiers populaires en prenant pour objet un quartier spécifique, ce qui permet de l'étudier de manière approfondie, plutôt que de démultiplier les terrains et de voir des choses qui peuvent être plus superficielles.
0: C'est marrant, là, vous venez de dire un mot qui me fait penser à une chose, c'est grignotis. Je regardais il y a quelques mois des archives justement sur la rénovation urbaine. Et en fait, c'est un mot qui est utilisé par le média local municipal de la ville de Calais pour justement parler de la destruction d'une tour, donc avec des coups de grignotis qui pourra laisser place à d'autres logements, à d'autres espaces pour les gens. Et donc, ça m'amène aussi à une deuxième question, c'est justement, c'est quoi exactement la rénovation urbaine? Parce qu'en fait, on le résume très rapidement hein, sur démolition, reconstruction, mais plus largement, en fait, c'est quoi ce processus, d'où ça vient aussi, et comment ça se met en place aussi un peu pour démolir et reconstruire en fait.
1: Ouais, donc la politique de rénovation urbaine, c'est une politique qui a été initiée en fait dès la fin des années 90, mais qui est surtout devenue massive depuis la loi 2003, qu'on appelle souvent la loi Borloo. Qui met en place un grand programme de rénovation urbaine avec une agence, l'Agence nationale de la rénovation urbaine, l'ANRU, qui encadre en fait la mise en place de cette politique partout dans les quartiers définis comme prioritaires en France. Donc cette politique, elle hérite en fait de ce qu'on appelle les politiques de la ville, qui émergent à partir des années 1980 et qui sont censées répondre à ce qu'on a appelé le problème des banlieues. Et ce problème des banlieues, en fait, il est lu de façon progressivement assez consensuelle, en fait, dans le champ politique et dans l'administration, dans le champ médiatique, comme un problème qui serait un problème de peuplement. Donc, des personnes appartenant à des bords politiques très différents, à des professions très différentes, vont progressivement se réunir, en fait, autour d'un diagnostic. Qui est celui du ghetto. Donc l'idée selon laquelle ces quartiers seraient des ghettos, c'est-à-dire le problème pour la population de ces quartiers ne serait pas, par exemple, les discriminations racistes ou raciales, l'affaiblissement de la protection sociale et de l'état social, ou les inégalités sur le marché du travail, mais au contraire, le problème serait un problème de peuplement, c'est-à-dire un problème de ségrégation. Et donc le problème principal qu'on devrait affronter, ce serait la concentration de pauvres, mais aussi de minorités racisées dans ces quartiers. Et donc, ce diagnostic auquel participent des sociologues, des experts, mais aussi différentes personnes dans l'administration, va se diffuser. Et l'idée selon laquelle ces quartiers seraient des ghettos va conduire en fait à définir le remède qu'on va apporter à ces quartiers, puisque le problème serait un problème de peuplement. La solution serait de faire de la mixité sociale, qui est le mot d'ordre principal et difficilement critiquable des politiques de la ville, en fait, des politiques urbaines, depuis maintenant plus de 30 ans en France. Donc, cette politique de rénovation urbaine, elle vient finalement un peu radicaliser cette manière de faire des politiques de la ville, c'est-à-dire on va intervenir dans ces quartiers, on va considérer que ces quartiers ils sont radicalement différents du reste de l'espace français, et que pour résoudre les problèmes de la population, il faut modifier le peuplement, c'est-à-dire il faut faire venir sur place des ménages de classe moyenne et blancs. Et donc pour réaliser cette transformation, on va s'appuyer sur la politique du logement. Et donc, on va démolir une partie des logements, notamment des logements sociaux. Alors, parfois, ça peut être des copropriétés privées en difficulté, mais la plupart du temps, c'est des logements sociaux. Et à la place, on va construire des logements neufs, un peu de HLM, mais surtout des logements privés, qui sont censés donc faire venir sur place ces classes moyennes blanches, dont on attend des effets un peu magiques, dont la présence est censée produire des effets un peu magiques sur la population locale. Voilà, et donc cette politique de rénovation urbaine, à partir de 2003, elle mise beaucoup du coup sur les démolitions de logements. Donc on a démoli près de... Alors dans le cadre vraiment financé par la rénovation urbaine, pas loin de 200 000 logements. On en a reconstruit à peu près autant sur place, et puis on a réhabilité, enfin, il y a tout un ensemble d'aménagement, de réhabilitation, d'amélioration de l'habitat ancien, etc., ou d'aménagement des espaces publics, l'arrivée d'équipements qui viennent compléter en fait ce tout, qui viennent transformer un peu ces quartiers dans l'idée d'attirer sur place ces ménages plus favorisés. Et donc cette politique, voilà, elle se déploie depuis 20 ans, donc il y a eu d'abord un ce qu'on appelle l'ANRU 1, jusqu'à pendant une dizaine d'années. Aujourd'hui, on est dans la phase 2, donc le nouveau programme de rénovation urbaine, qui va bientôt arriver à son terme, et on ne sait pas ce qui va... Voilà, pour l'instant, il y a des incertitudes sur ce que va devenir cette politique publique dans les années qui viennent.
0: Là, dans ce que vous avez dit, il y a deux questions qui me viennent. Je vais commencer avec la première, mais c'est cette idée un peu de ghetto, enfin de tout cas de penser un peu des acteurs politiques, des acteurs publics, de penser justement ces espaces comme des ghettos, comme des espaces donc à démolir. En fait, elle vient d'où cette pensée? Est-ce que c'est uniquement des préjugés, des a priori, ou est-ce qu'il y a aussi des experts, des universitaires qui participent aussi à construire cette idée que ces espaces seraient ainsi? Et en même temps, est-ce qu'il y a aussi des formes de réalité dans ce qui est dit?
1: Moi, je parle en tant que sociologue, et effectivement, cette question de comment parler de ces quartiers, elle a beaucoup agité la sociologie. Et en fait, elle a beaucoup agité la sociologie en interne, mais par ailleurs, en dehors du champ académique, les sociologues ont aussi contribué en fait, à définir, enfin une partie d'entre eux, en tout cas, cette manière de penser ces territoires. Donc, le livre, en fait, il vient proposer une nouvelle étape, disons, dans une controverse interne à la sociologie. Puisqu'en fait, on peut dire qu'il y a eu deux moments, en fait, en sociologie. Un premier moment, à partir des années 80, où une série de sociologues prennent au sérieux, en fait, l'idée selon laquelle il y aurait des ghettos, qui est diffusée dans les médias, notamment dès le début des années 80, et vont déconstruire un peu cette représentation. Alors, ils le font parfois en minimisant, pour certains, l'ampleur de la ségrégation raciale. Mais ils le font par ailleurs avec des arguments qui sont pour partie très convaincants et avec une approche sociologique assez solide. Donc ça, c'est le premier temps de la controverse. On refuse, enfin on déconstruit cette idée qu'il y aurait des ghettos tout en minimisant un peu l'ampleur de la ségrégation raciale en France. La deuxième étape, c'est à partir des années 2000, des chercheurs qui... par ailleurs, on contribuait de façon plus ou moins directe en fait, à définir le diagnostic sur lequel reposent les politiques de la ville, vont affirmer qu'en France, il y aurait des ghettos, au contraire, et que notamment, si on tient compte de la ségrégation raciale, on est en droit de parler de ghettos. Et donc moi, je viens dans un troisième temps de cette controverse pour prendre au sérieux cette idée selon laquelle il y aurait des ghettos en France, en m'appuyant sur un grand nombre de travaux de sociologie pour essayer de voir ce qui se passe du côté à la fois de la ségrégation, mais aussi du côté des formes de vie sociale qui se développent dans ces quartiers. Parce qu'en fait, le terme de ghetto, chez ceux qui le défendent en sociologie, comme dans l'espace public, il repose sur deux grandes idées. La première, c'est qu'il y aurait une forme de relégation dans ces quartiers, c'est-à-dire de ségrégation radicale, c'est-à-dire que les gens seraient enfermés dans ces quartiers, il y aurait une concentration très forte des pauvres et des minorités raciales, et les gens auraient du mal à en sortir et vivraient forcément le fait d'être dans ces quartiers comme quelque chose d'involontaire, de subi, et comme un déclassement. Ça, c'est la première idée, une ségrégation radicale. La deuxième idée, c'est que cette ségrégation radicale, elle aurait des effets. Et elle aurait notamment des effets qui seraient essentiellement négatifs. Alors, pour les habitants, mais aussi pour la société française dans son ensemble. Ces effets négatifs, en fait, ils renvoient à l'idée que quand on grandit dans un quartier très ségrégé, on a moins de chances de réussir à l'école, de trouver un travail. Mais par ailleurs, on développe aussi des formes de vie sociale qui sont radicalement différentes du reste du monde social, qui seraient radicalement différentes, et qui serait même un danger en fait, pour le reste du monde social. Donc il y a notamment donc, chez un de ces sociologues hein, qui défend cette théorie, il y a l'idée que cette ségrégation radicale, c'est Didier Lapéroni, cette ségrégation radicale, elle débouche sur ce qu'il appelle un contre-monde, c'est-à-dire la formation d'un univers avec une sous-culture, des normes sociales spécifiques, qui serait marquée notamment par la culture de rue, par l'économie informelle, par une forme de sexisme radical ou encore par la violence physique dans les échanges. Voilà. Et bon, il y a encore d'autres éléments, mais je ne veux pas faire toute la liste ici. Mais donc il y a cette idée que la ségrégation, elle produit des effets négatifs pour les habitants eux-mêmes, mais aussi, en fait, elle produit des formes de vie sociale qui représentent finalement une forme de danger pour l'ensemble de la société, puisque le sexisme, l'économie informelle, la violence, etc., ça correspond finalement à ce qu'on peut considérer comme des choses qui sont contraires aux valeurs qui fondent le contrat social, puisqu'en fait, le contrat social doit être fondé sur le respect de l'égalité entre les sexes, sur l'absence de violence physique dans les rapports interpersonnels, le fait qu'il faut être civilisé, etc. Voilà. Donc, ce terme de ghetto, autrement dit, au départ, il est très généreux. Il est très généreux parce que quand on parle de ghetto, à partir donc de la fin des années 70, à propos des quartiers populaires en France, il y a vraiment la volonté de dénoncer des injustices spatiales. Et donc c'est très généreux parce que ce terme ghetto, en fait, il fait référence dans les années 70, enfin encore aujourd'hui, mais encore plus dans les années 70, il renvoie à deux choses, à deux autres exemples. Le premier, c'est celui des ghettos noirs aux États-Unis, où il y a une ségrégation radicale au milieu du XXe siècle. Et donc on est en plein mouvement des droits civiques. Et donc c'est une forme de ségrégation qui est liée à des formes de domination raciale qui sont jugées insupportables. Et puis le terme ghetto, il renvoie aussi dans l'imaginaire collectif, en fait, au ghetto juif des villes d'Europe de l'Est pendant la Seconde Guerre mondiale, où les juifs étaient enfermés, affamés, mouraient sur place, ou restaient avant d'être déportés vers les camps de la mort. Donc en fait, le mot ghetto, il a une charge connotative extrêmement négative, très forte, et donc quand on l'utilise, c'est d'abord pour dénoncer la ségrégation. Mais ce terme, il est aussi ambigu, et il sert aussi en fait à décrire non seulement la ségrégation subie par les habitants, mais aussi l'idée que cette ségrégation produirait en fait une forme d'espace autonome du reste du monde social, dans lequel les habitants développeraient finalement des formes de vie qui seraient radicalement différentes du reste du monde social et qui seraient un danger. Et donc ce terme ghetto, il a beaucoup d'accointances en fait avec tout un ensemble de représentations sur les quartiers populaires qui consistent à les décrire comme des zones dangereuses. Donc il y a l'expression zone de non-droit, par exemple, ou les termes communautarisme, séparatisme, en fait tout un ensemble de représentations qui se sont accumulées au fil du temps, mais qui tendent à laisser penser que la population de ces quartiers serait radicalement différente du monde social et les formes de vie qui s'y déploient seraient dangereuses pour elles-mêmes, mais aussi pour l'ensemble de l'ordre social et national du pays.
0: Là, on a la vision donc plutôt des pouvoirs publics. Et avant d'en venir plus à votre observation, vous, même si je pense que vous avez sans doute dévié là-dessus, mais est-ce que les habitants et habitantes ont aussi cette impression de vivre dans un ghetto, ou en tout cas dans un espace de non-droit, dans un espace dangereux, où en fait il y a une vision totalement différente, ou est-ce que justement il y a aussi des formes de croyances, on le dit, on le répète, on commence à y croire aussi?
1: Alors c'est très, en fait, les représentations des habitants sont très variées. Donc il y a des perceptions en fait et des rapports au quartier qui sont très variés chez les habitants. Et dans certains quartiers, parce qu'en fait la réalité des quartiers est aussi très très hétérogène, peuvent avoir ce sentiment parfois d'une vie qui pèse, qui est pesante en fait en termes de normes sociales, etc. sur leur trajectoire. Et on entend en fait parfois ce terme utilisé, repris. Par les habitants dans la vie quotidienne, quand ils s'adressent à des sociologues ou à des personnes extérieures au quartier. On la retrouve aussi dans les productions culturelles qui sont associées en fait à ces quartiers, le rap par exemple, hein, où le terme ghetto revient aussi très fréquemment à partir des années 90. Mais en fait, il revient souvent, surtout davantage pour dénoncer la ségrégation. Davantage pour dénoncer la ségrégation que pour décrire en fait un univers qui serait marqué par ces formes de vie ou de culture qui seraient dangereuses. Donc c'est en fait c'est un terme qui circule à différents endroits de l'espace social. Et s'il circule et s'il a un tel succès, c'est précisément parce qu'il n'est pas toujours défini très clairement et qu'en fait il peut faire l'objet d'appropriation et de signification variées en fait selon les personnes qui s'en servent. Voilà, donc c'est aussi une des raisons en fait pour lesquelles j'ai écrit ce livre, c'est que le flou qui entoure ce terme, il permet des usages et des appropriations qui qui sont décalés par rapport à la réalité de ces quartiers, c'est ce que montrent les enquêtes sociologiques, et qui par ailleurs conduit à mettre en œuvre des politiques publiques qui, je pense, sont pas complètement efficaces parce qu'elles procèdent d'une mauvaise lecture de la réalité. Voilà, donc l'entreprise à laquelle j'ai procédé dans ce livre, c'est une entreprise qui essaye, voilà, qui tente de clarifier l'usage de ce terme et qui invite en fait à s'en débarrasser pour décrire de manière plus précise et plus réaliste en fait la réalité de ces quartiers.
0: Et justement sur ces espaces de vie, moi la question aussi que je me pose, c'est est-ce qu'on choisit d'y vivre ou est-ce qu'on est contraint d'y vivre aussi par justement cette politique de peuplement? Ou en tout cas, il y a quelques décennies, mais aussi encore aujourd'hui, quelle évolution en plus là-dedans sur le choix ou pas de s'installer, en fait, comme là, c'est l'exemple des Minguettes, mais ça pourrait marcher aussi pour d'autres quartiers populaires dans le nord, dans le Pas-de-Calais aussi. Qu'est-ce qui fait qu'on y est amené à y vivre et à y rester aussi, d'ailleurs, ou à en partir?
1: Bah, y a plein de, alors y a des situations très variées, mais ça c'est une question qui est vraiment très importante, à laquelle il n'est pas simple de répondre, parce qu'en fait c'est la question du degré de contrainte ou de liberté, qui est une question enfin, ancienne et classique en philosophie et aussi en sociologie. Donc c'est la question du degré d'agentivité ou de libre arbitre et d'intériorisation des contraintes par les personnes en fonction de leurs ressources ou de leur position dans le monde social. Ce qu'on observe, une fois qu'on a dit ça, ce qu'on observe en fait quand on étudie la ségrégation, les trajectoires des habitants, donc moi je l'ai étudié dans ma thèse, mais en fait il y a plein de travaux qui le font par ailleurs et qui permettent de dresser un portrait assez relativement solide et précis en fait du niveau de ségrégation et des trajectoires en fait des habitants. Donc ce qu'on peut dire d'abord, c'est que quand on regarde la ségrégation à la fois de classe et la ségrégation raciale en France, elle existe, elle est importante. Donc dans les quartiers prioritaires des politiques de la ville, hein, il y a une concentration de classes populaires et des fractions précaires des classes populaires. Il y a une plus grande concentration des minorités raciales. Mais en même temps, il y a encore une diversité en fait de population dans ces quartiers. Du point de vue des classes sociales, en fait, par exemple, la majorité de la population à un emploi, la majorité donc de la population a un emploi, même si le chômage y est plus fort. Et par ailleurs, on ne trouve pas que des classes populaires en fait dans ces quartiers. Donc il y a encore une forme de diversité. Du point de vue de la ségrégation raciale, on peut dire des choses similaires. En fait, il y a une grande diversité en fait de groupes en fonction de leurs origines dans les quartiers populaires. Et on n'est pas du tout dans la situation des États-Unis. Du milieu du XXe siècle, où dans certaines grandes villes du nord des États-Unis, hein, on avait quasiment toute la population de la ville qui était noire, qui était réunie dans les ghettos, et les ghettos étaient peuplés uniquement, quasiment uniquement de noirs. Donc là, on n'est pas du tout dans cette situation, même si il y a de très fortes discriminations raciales, hein, sur les marchés du logement, notamment pour les personnes catégorisées comme arabes, d'Afrique subsaharienne ou turques. Donc ça, c'est un premier point. Donc le constat, il est relativement nuancé. Ensuite, ce qu'il faut faire quand on étudie la ségrégation, ça renvoie à la question que vous posiez, hein, c'est qu'il faut l'étudier de manière dynamique, c'est-à-dire regarder en fait si les gens bougent ou pas. Et ce qu'on observe, c'est qu'en fait, il y a beaucoup de mobilité dans les quartiers populaires. Il y a beaucoup de mobilité. Les habitants, une grande partie des habitants en fait déménagent, souvent pour s'installer dans des quartiers un peu plus valorisés, donc connaissent des formes d'ascension résidentielle. Ces mobilités, elles sont un peu réduites là depuis quelques années en raison de la crise du logement qui s'amplifie, qui devient vraiment, bah, qui, on, qui, enfin, qui devient vraiment de plus en plus dure. Mais il y a quand même, malgré tout, encore aujourd'hui, un grand nombre de mobilités dans ces quartiers. Et ce qui est intéressant, c'est que cette mobilité, c'est celle-ci qui explique en fait la ségrégation. Donc en fait, les habitants qui sont un peu plus dotés, qui ont un peu plus de ressources, une partie d'entre eux en tout cas, parviennent à quitter le quartier et sont remplacés par des habitants plus précaires. Et donc ces quartiers jouent un rôle en fait, en partie en tout cas, pour accueillir des ménages plus précaires qui viennent, soit qui sont pris dans, qui viennent d'arriver récemment en France et qui sont immigrés, soit qui ne sont pas du tout immigrés, mais qui sont passés par des phases de grande précarité résidentielle. Et pour ces ménages qui s'installent dans ces grands ensembles, pour une partie importante d'entre eux, l'arrivée en fait dans ces quartiers, c'est un moment de stabilisation dans leur trajectoire résidentielle, c'est un moment d'amélioration notable en fait de leur trajectoire résidentielle. C'est le cas en particulier pour ceux qui viennent, qui sont passés par la rue par exemple, ou qui sont passés par le parc privé insalubre, précaire, avec des statuts privés très précaires, et qui, en arrivant en logement social, ont un statut protecteur, ont des conditions de logement qui sont tout à fait correctes et convenables, et vivent ça comme une forme d'amélioration en fait de leurs conditions sociales et de leurs conditions de logement. Et c'est aussi pour cette raison qu'il y a toute une partie des habitants en fait qui sont très attachés en fait au quartier, qui n'ont pas envie de le quitter. Et d'ailleurs, quand on démolit des tours dans le cadre de la rénovation urbaine, bah, il y a toute une partie des habitants à qui on propose des logements en dehors du quartier, qui au contraire préfèrent rester sur place et qui d'ailleurs n'ont pas toujours la possibilité de le faire. C'est le cas notamment des ménages un peu plus âgés, mais aussi des ménages qui bénéficient d'une forme d'implantation familiale, de solidarité locale, qui sont très importantes en fait pour leur subsistance. Donc il y a toute une partie en fait des habitants qui sont très attachés au quartier, d'autres pour qui peuvent vivre leur arrivée dans ces quartiers comme des formes de déclassement subies. Donc il y a des formes variées aussi du coup de rapport au quartier. Et puis souvent il y a des formes de rapport qui sont pas univoques, mais comme dans n'importe quel quartier, on n'a jamais un rapport complètement univoque, ou très rarement en tout cas à son quartier. Il y a souvent des formes d'ambivalence, avec des formes d'attachement, par exemple aux solidarités, à la qualité des logements, et en même temps des difficultés qui peuvent être liées, voilà, à l'absence de services publics ou à certaines, voilà, nuisances liées à tel ou tel problème de l'environnement du quartier. Donc, autrement dit, les gens n'ont pas un rapport uniquement négatif subi en fait à leur environnement. Au contraire, il y a beaucoup de il y a des rapports plus ambivalents et qui sont marqués par des formes d'attachement importants. Et puis surtout, contrairement à cette idée de relégation, d'enfermement dans ces quartiers, en fait, il y a beaucoup de mobilité résidentielle, je l'ai dit, donc des habitants qui bougent, qui changent de logement, et il y a aussi beaucoup de mobilité quotidienne, ou de mobilité d'ailleurs pour une partie de la population qui part en vacances, pas forcément toutes les années, mais qui part en vacances dans le pays d'origine, par exemple, ou qui va dans d'autres lieux pour les vacances. Et puis dans la vie quotidienne, on se déplace dans d'autres quartiers. On rencontre d'autres populations pour aller au travail, notamment pour les commerces. Et en même temps, ces quartiers peuvent avoir aussi une forme de centralité et attirer des populations en fait d'autres quartiers pour des activités commerciales, par exemple, pour les marchés ou pour d'autres activités. Voilà, donc toutes les enquêtes en fait sur les mobilités et la ségrégation viennent un peu contredire cette idée en fait d'un enfermement subi total d'une population dans ces quartiers. Au contraire, en fait, ces populations, elles sont intégrées par des flux variés en fait au reste de la société française.
0: Là, je vais faire un grand écart. C'est en entendant parler de séparatisme, de quartier, d'espace de vie. Moi, je ne peux pas m'empêcher de penser à d'autres espaces qui sont des quartiers à Bondues, à Marcq-en-Barœul, le golfe de la Brigode du côté Villeneuve-d'Ascq. On prend l'autre extrême aussi du côté de Paris avec Montmorency. En fait, il y a des espaces aussi fermés, ségrégués, mais dans l'autre sens, avec des gens avec d'énormes moyens financiers qui vivent aussi reclus en dehors du reste de la ville. Et en même temps, en fait, la différence, c'est que les pouvoirs publics vont être amenés à parler uniquement des quartiers populaires et mettre aussi des politiques spécifiques en place dans les quartiers populaires et non dans les quartiers où justement il y a des concentrations de richesses. Donc, je sais pas comment formuler cette question, mais comment en fait cette concentration d'intérêts politiques sur des quartiers populaires a aussi des effets d'exceptionnalité, on va dire, en termes de mise en place de politiques qui seraient différentes du reste du pays.
1: Ça, c'est un point important que vous soulignez. En fait, quand on regarde la ségrégation du point de vue de socio-économique des classes sociales, En fait, les quartiers les plus ségrégés ne sont pas les quartiers populaires, en fait. Ce sont les quartiers ou communes bourgeoises qui appartiennent au pôle économique des classes supérieures. Donc ça, il y a pas mal de travaux qui le montrent. Alors, ça dépend aussi des agglomérations. C'est particulièrement vrai en Île-de-France, mais ça l'est aussi dans la métropole lilloise. Donc, cette ségrégation, elle est en partie invisibilisée parce qu'en fait, on n'a pas d'outils statistiques pour décrire ces territoires comme spécifiques. En fait, dans la statistique publique, les catégories qui sont disponibles, il y a alors les territoires plus ou moins ruraux ou urbains, et sinon, il y a les quartiers prioritaires. Mais on n'a pas de catégories statistiques qui permettent d'écrire, par exemple, les quartiers gentrifiés de centre-ville ou les beaux quartiers bourgeois. Dans lequel il y a une forte concentration des classes supérieures. Et donc ça rend ces espaces un peu moins visibles dans l'espace médiatique. Or, la ségrégation en fait résidentielle, elle est largement déterminée par le haut de la hiérarchie. Parce qu'en fait, le haut de la hiérarchie résidentielle a des effets en fait en chaîne sur l'ensemble de la ségrégation. Et donc, si on lutte pas contre la ségrégation par le haut, on peut pas produire de transformation de la ségrégation. Et d'ailleurs, la politique de rénovation urbaine a pas produit d'effet majeur en fait sur la ségrégation dans les cités HLM. Elle a produit des effets à la marge, mais elle n'a pas transformé de façon radicale le peuplement de ces quartiers. En fait, si on veut vraiment s'attaquer au problème de la ségrégation résidentielle, il faut le faire en allant là où en fait elle est la plus déterminante, c'est-à-dire en haut de l'espace social. Alors il y a quand même des politiques publiques qui cherchent à le faire. C'est notamment le cas de la loi SRU, donc la loi Solidarité et Renouvellement Urbain, hein, qui date de 2000, et qui impose à toutes les communes d'avoir un minimum de logements sociaux. Donc cette loi, elle est d'ailleurs attaquée de façon récurrente, mais en fait elle a quand même conduit ces communes à construire des logements sociaux, tout en faisant en sorte que ces logements sociaux soient attribués en fait à certaines franges de la population. Alors toutes les communes n'en ont pas construit, mais celles qui en ont construit, ça a été montré d'ailleurs par de très belles enquêtes, notamment celle de Fabien Desage sur la métropole lilloise, hein. Du coup, les communes les plus riches font en sorte que les logements sociaux soient attribués aux habitants de la commune, et non pas aux habitants des communes voisines qui sont beaucoup plus précaires et qui appartiennent aux minorités racisées. Mais en tout cas, voilà, je suis tout à fait d'accord du point de vue des politiques publiques. Si on veut lutter contre la ségrégation, il faut le faire là où elle est la plus forte et la plus structurante, c'est-à-dire en haut de l'espace social.
0: Une autre question aussi, plus sur justement sur le ghetto, sur quels sont les autres arguments qu'on peut mobiliser pour déconstruire ce mythe. Je pense notamment à ce qui se passe en fait dans les quartiers, ce qui se passe pour les habitants et ce qui s'y développe en fait et qui serait un peu faux, disons, par rapport au discours politique qu'on peut avoir.
1: Il y a l'idée que en fait, la ségrégation produit forcément des effets né négatifs en fait, sur le devenir social en fait, des habitants de ces quartiers. Et en fait, ce n'est pas si clair d'après les enquêtes en sociologie. Là où c'est très clair, c'est à l'école. À l'école, quand il n'y a pas de mixité sociale, ça produit des effets négatifs pour le niveau de l'ensemble des élèves. Ça fait baisser le niveau moyen. Et c'est particulièrement défavorable aux élèves les plus précaires, aux élèves qui viennent des minorités racisées ou des classes populaires. À l'école, il n'y a pas de doute. Quand il y a de la ségrégation, ça produit des effets négatifs, notamment pour les plus démunis. En revanche, quand on regarde l'accès à l'emploi, par exemple, il y a toute une littérature internationale, mais aussi en France là-dessus, les choses ne sont pas si claires. Et en fait, il n'y a pas vraiment de démonstration que la ségrégation produit davantage de handicap, disons, pour les populations qui résident dans les quartiers ségrégés. Il y a tout un ensemble de théories qui soutiennent un peu cette idée, mais en fait, elles n'ont pas de démonstration empirique. La seule chose qu'on arrive à démontrer, c'est qu'il y a des formes de discrimination en fait à l'emploi pour les personnes qui résident dans les quartiers populaires et dans les territoires stigmatisés. Pour le reste, il n'y a pas par exemple de normes sociales qui se développeraient, qui seraient éloignées de l'emploi sur le modèle de l'assistanat. Toutes ces idées-là, elles sont plutôt démenties en fait par les enquêtes. Et c'est notamment le cas de la très belle enquête du collectif Rosa Bonheur là sur Roubaix, qui montre bien. Enfin, qui permet bien de déconstruire l'idée selon laquelle les gens des quartiers populaires ne travailleraient pas, aura développé des formes de dépendance à l'assistance publique, etc. Au contraire, voilà, cette enquête, elle montre que les gens travaillent de façon intense en faisant du travail gratuit, de care, de soins aux autres, en faisant du travail informel, mais aussi du travail formel. Et il montre qu'il y a une grande continuité entre ces différentes formes de travail et de valorisation, en fait, de ce travail, du travail bien fait, etc. Donc, ces idées-là, elles sont fausses. De la même manière, l'idée selon laquelle, juste pour prendre un autre exemple, il y aurait un contre-monde avec, par exemple, un sexisme qui serait extraordinaire dans ces quartiers. Ça, c'est une idée très courante. Il y a l'idée que dans les quartiers populaires, les gens seraient particulièrement sexistes, notamment les minorités racisées, alors qu'en France, le reste de la population ne le serait pas. Or, ce que montrent les enquêtes, en fait, sur la division du travail domestique ou sur les violences de genre, c'est qu'en fait, il y a des inégalités dans tous les milieux sociaux. En particulier pour les violences de genre, il y a une grande enquête qui date de 2016, dont le principal résultat, c'est de montrer que l'enquête Virage, donc, c'est de montrer que la violence de genre, c'est-à-dire les violences physiques, mais aussi sexuelles, en fait, on les trouve dans tous les milieux sociaux. Et il n'y a aucun milieu social qui est épargné par ces violences. Ouais, donc cette idée qu'il y aura un sexisme radical, en fait, dans ces quartiers, elle est fausse. Elle est fausse et en fait, elle est particulièrement dangereuse. Parce qu'en fait, elle conduit à alimenter le racisme, parce qu'elle conduit en fait à développer l'idée que dans ces quartiers, des minorités racisées, notamment musulmanes, développeraient des formes de vie qui seraient complètement différentes, alternatives et dangereuses pour la société française. Donc cette idée de cette représentation du ghetto, en fait, elle alimentée aussi du coup par ces politiques publiques qui disent vouloir casser les ghettos en faisant de la rénovation urbaine, elle va finalement elle participe, pardon, à produire en fait à alimenter les représentations racistes et à faire finalement de toute personne résidant dans ces quartiers, mais surtout de toute personne noire ou musulmane ou catégorisée comme arabe, une menace associée en fait à ces traits qu'on associe à ces quartiers. Donc des populations qui seraient nécessairement toujours et spécifiquement sexistes, antisémites. Vivant de l'assistanat, etc., etc. Voilà, donc c'est pour ça, je pense qu'il faut se défaire de cette représentation du ghetto, parce qu'elle est fausse d'un point de vue sociologique, et parce qu'elle a des conséquences politiques néfastes.
0: Donc dans votre propos, vous faites plusieurs propositions justement pour améliorer ou en tout cas changer aussi un peu le système. Est-ce que vous pouvez revenir un peu là-dessus?
1: Ouais, alors je y a peut-être quelques conséquences qu'on peut tirer en fait sur les politiques publiques de ces connaissances sociologiques sur les quartiers populaires. Peut-être une des premières et les plus urgentes, c'est la question des politiques de drogue et de la police, puisqu'en fait cette représentation de ces espaces comme spécifiques et dangereux, elle légitime en fait une action policière qui est elle aussi exceptionnelle et qui traite de façon différente cette population. Donc c'est le cas de tout ce qu'on, enfin des humiliations quotidiennes en fait autour des contrôles au faciès et des contrôles de police dans ces quartiers, mais aussi de formes de violences policières qui sont elles aussi relativement bien documentées. Je prendrai juste un exemple ici. En 2017, à la fin du mandat de François Hollande, a été votée la loi dite Cazeneuve sur les refus d'obtempérer lors des contrôles de police. Cette loi, qui répond en fait au lobby de la police, hein, au syndicat de police qui demandait en fait d'avoir davantage de liberté, d'être exonéré de leur responsabilité lors de ces contrôles, elle donne plus de marge de manœuvre aux agents de police pour tirer en fait sur les personnes lors des contrôles de police. Ce qu'a produit cette loi, c'est il y a des sociologues qui ont compté en comparant 5 ans avant et 5 ans après, c'est une multiplication par 5 du nombre de morts tués lors de ces contrôles de police pour refus d'obtempérer. Et dès lors qu'il y a des vidéos qui montrent comment se sont déroulées ces opérations, comme c'était le cas par exemple lors de la mort de Naël Merzouk à Nanterre en 2023, mais il y a aussi d'autres vidéos qui ont circulé, on s'aperçoit qu'en fait les policiers ne sont pas en danger au moment où la voiture part. Et donc on décide enfin, cette représentation de ces populations comme spécifiquement dangereuses, comme autres, finalement, radicalement autres par rapport au reste de la société française, ça légitime en fait des formes de déshumanisation qui conduisent à autoriser, en fait, à ôter la vie de personnes, alors qu'elles, même si elles ne respectent pas la loi parce qu'elles s'arrêtent pas au contrôle, elles ne représentent pas de danger, en fait, pour les agents de police. Et donc, voilà, y a de ce point de vue, outre la question de ces contrôles routiers, c'était un exemple ici pour illustrer la déshumanisation, en fait, sur laquelle repose le traitement de ces populations par la police, avec aussi des formes de police exceptionnelles que sont les brigades anticriminalité, les BAC, qui résultent aussi de ces représentations. Voilà, donc je pense qu'une des premières choses à faire, ce serait de modifier l'action de la police pour faire entrer, en fait, dans le droit commun le traitement de ces populations, en lien aussi, je pense, avec une politique des drogues qui est complètement inefficace, une politique de drogue qui en France est extrêmement répressive, mais qui en fait n'empêche pas la consommation, qui empêche aussi la prévention, en fait, pour les consommateurs, et qui se traduit aussi par des dépenses énormes en termes de dépenses publiques pour la police et la justice, et qui se traduisent par des formes de criminalisation d'activité de la population, d'une partie minoritaire de la population de ces quartiers. Donc ça, c'est deux premiers modes, enfin, dimensions, disons, de l'action politique qui sont vraiment urgentes et importantes. Il y en a d'autres, alors pour le citer rapidement, sur la question urbaine, on a beaucoup démoli de logements dans ces quartiers, donc près de 200 000, je l'ai dit, dans le cadre de l'ANRU, mais en fait un peu plus, de logements ont été démolis depuis 20 ans, dans un contexte où la crise du logement a complètement explosé, en fait, depuis les années 2000. Et on voit chaque année avec la publication du rapport sur le mal logement, la situation est de plus en plus tendue et on détruit des logements qui sont en bon état. Il faut, je pense, vraiment arrêter de démolir des logements, parce que ce qui est prioritaire, c'est le droit au logement, en fait, c'est pouvoir offrir un toit à la population. Il faut, je pense vraiment, c'est urgent d'arrêter cette politique de démolition, tout en continuant à améliorer l'habitat existant avec la politique de réhabilitation telle qu'elle a été menée, en fait, depuis une vingtaine d'années. Et ça, c'est un aspect positif, je pense, de la politique de rénovation urbaine, et tout en continuant à construire de nouveaux logements, des logements sociaux notamment, dans ces quartiers-là, mais aussi dans d'autres quartiers. Donc ça, c'est, voilà, une première dimension importante, c'est continuer à produire des logements sociaux, parce que les logements sociaux, c'est le patrimoine de ceux qui n'en ont pas, et on a besoin de logements sociaux dans le contexte actuel de cette crise du logement qui est de plus en plus gravissime. Par ailleurs, contrairement à une idée courante, ces quartiers ne sont pas des quartiers qui seraient privilégiés du point de vue de l'investissement public. Cette idée, elle circule souvent. Il y a l'idée que les communes rurales et les petits blancs du milieu rural seraient les vraies, en fait, populations délaissées, et qu'ils le seraient au profit des grandes villes, et en particulier des quartiers populaires des grandes villes, et donc des minorités racisées. C'est des discours qui sont très fréquents à l'extrême droite, mais aussi à droite et au centre, voire même une partie de la gauche du champ politique. Or, c'est complètement faux, hein, d'un point de vue empirique. Il n'y a pas davantage d'argent public investi dans ces quartiers. On le voit par exemple pour l'éducation prioritaire, hein. Malgré le caractère prioritaire des politiques éducatives, par élève, il n'y a pas plus d'argent, en fait, investi dans les quartiers populaires, parce qu'en fait, il y a beaucoup plus de profs qui sont absents, non remplacés, que c'est plutôt des profs en début de carrière qui sont aussi moins bien payés. Dans ces quartiers-là. Et c'est la même chose pour la santé, et pour d'autres services publics. Pour la santé, on parle de déserts médicaux en milieu rural, mais il y a des déserts médicaux aussi dans les quartiers populaires. Et donc, de ce point de vue, en fait, le milieu rural et les quartiers populaires des grandes agglomérations sont dans des situations assez proches, en réalité. La conclusion qu'on peut en tirer politiquement, c'est qu'en fait, il faut, à minima, en fait, rétablir le droit commun pour la population de ces quartiers et offrir à la population de ces quartiers les mêmes droits en termes d'accès aux services publics, à la santé, à l'école, etc., que dans d'autres quartiers davantage privilégiés. Voilà. Et puis pour finir, les politiques, en fait, les politiques de la ville sont marquées aussi par, historiquement, hein, il y avait un volet social qui était très important, de soutien, en fait, à l'animation de la vie sociale, de la vie du quartier, de soutien aussi à la vie associative. Et ce soutien, il a beaucoup diminué, avec notamment la politique de rénovation urbaine, puisqu'on a décidé d'investir l'essentiel de l'argent des politiques de la ville dans l'habitat, dans le dur, et beaucoup moins dans l'humain. Donc ce volet social, il est largement fragilisé hein, depuis l'arrivée en 2017 au pouvoir d'Emmanuel Macron, avec en fait des disparitions de financement à des emplois aidés en fait, qui permettent de faire

0: tout ce qui concerne le travail social, mais aussi la vie associative, et donner aussi plus de liberté à la vie associative. Et ça, je pense que c'est très important parce que les associations, en fait, des quartiers populaires, c'est aussi un pilier de la démocratie. Et la démocratie, c'est pas seulement une élection tous les 5 ans dans laquelle on donne du pouvoir absolu à des élus qui nous représentent. La démocratie, elle est vivante et elle doit fonctionner avec des contre-pouvoirs. Et donc, pour que ces contre-pouvoirs fonctionnent, il faut aussi leur donner des moyens de s'exprimer, y compris de manière critique, même si c'est parfois désagréable. Mais c'est une des conditions importantes pour l'amélioration de la vie de la population de ces quartiers.
1: Donc merci beaucoup à Pierre Gilbert d'avoir été avec nous aujourd'hui. Donc je le rappelle, vous êtes sociologue et maître de conférence à l'université Paris 8 Vincennes-Saint-Denis. Et donc vous êtes l'auteur du livre « Quartier populaire, défaire le mythe du ghetto » paru en 2024 aux éditions Amsterdam.
0: Et ben merci beaucoup pour l'invitation.

Donc vous venez d'entendre l'interview de Pierre Gilbert, sociologue et auteur de l'ouvrage Quartier populaire, défaire le mythe du ghetto. J'espère que vous avez apprécié, que vous avez appris certaines choses, ou que peut-être ce qui a été dit faisait écho à des réalités vécues. Peut-être aussi que vous n'avez pas tout compris, c'est le cas, on s'en excuse, et n'hésitez pas à réécouter ou à nous envoyer un mail hein, si vous avez des questions là-dessus. Si vous avez pris aussi cette interview en cours de route, si vous souhaitez la partager, donc avec un proche, une connaissance, ou encore réécouter cette interview, donc elle est disponible sur notre site, hein, micro-rebelle.fr, donc micro et rebelle au pluriel. Vous recherchez donc, je sais pas, Pierre Gilbert ou le mythe du ghetto, vous devriez trouver assez facilement. Là, je regarde l'heure et je vois que nous approchons de la fin. Cette émission prend de la ville, donc c'est 1 heure, et qui est diffusée chaque semaine donc sur Micro Rebelle. De fait, on va se retrouver la semaine prochaine, même heure, même endroit, sur la 99.6. Aussi, si vous avez des réactions à ce que vous avez entendu, hein, si vous souhaitez partager un témoignage, si vous avez envie qu'on traite d'un sujet en particulier, vous pouvez nous contacter par mail via l'adresse rédaction. Sans accent à rédaction, donc sur le E, rédaction@micro avec un S, tiret du 6, rebelle avec un S.fr. N'hésitez pas à nous envoyer vos questions, vos remarques. Donc on va se quitter là-dessus, enfin presque, parce qu'on va écouter un peu de musique. On va écouter 10 balles par H. Jeune Crack. À bientôt, à la semaine prochaine. Ciao!

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